0: a reconnu que cette claque électorale est un signal envoyé à Berlin qui doit réfléchir à la voie des réformes empruntées. Un nouveau durcissement des positions au Moyen-Orient. Téhéran annonce qu'une nouvelle zone interdite sera déclarée dans le détroit d'Ormuz dans les prochains jours. Les autorités iraniennes précisent qu'elle commencera sur la ligne du blocus de la marine américaine et comprendra des secteurs du Golfe, avant d'ajouter que tout navire entrant dans cette nouvelle zone sera placé sur une liste de sanctions. Par ailleurs, l'Iran annonçait hier une hausse des prix de l'essence pour les plus gros consommateurs, alors que le pays est confronté à des difficultés d'importation de pétrole du fait de ce blocus naval imposé par les États-Unis. L'espace aérien indonésien toujours très perturbé après l'éruption du volcan Anak Krakatoa, situé à environ 150 km de Jakarta. Les autorités indonésiennes ont fermé hier 8 aéroports, clouant au sol plus de 170 000 passagers. Plus de 1 500 vols ont été retardés au total. Les cendres du volcan se sont largement dispersées et s'avèrent dangereuses pour les moteurs des avions. L'ex-chef militaire des Serbes de Bosnie, Ratko Mladic, doit être inhumé ce lundi à Belgrade. Sa dépouille sera exposée dans une église pendant 5 jours avant une cérémonie et un cortège jusqu'à un cimetière voisin. Des milliers de personnes sont attendues sur place en dépit des condamnations internationales. Ratko Mladic est décédé fin août à l'âge de 84 ans à La Haye, aux Pays-Bas, où il purgeait une peine de prison pour génocide, crimes de guerre et crimes contre l'humanité commis pendant la guerre de Bosnie dans les années 90. Un nouveau candidat déclaré à la présidentielle française, c'est le secrétaire national du Parti communiste, Fabien Roussel, qui a officialisé hier sa candidature sur TF1 après une première tentative infructueuse déjà en 2022. Il rejoint ainsi une longue liste de candidats, déjà sur la ligne de départ à gauche, notamment Jean-Luc Mélenchon pour LFI, Marine Tondelier pour les écologistes et les candidats de la primaire du pôle socialiste et démocratique, Raphaël Glucksmann et Olivier Faure. Hockey sur glace, 2-2 pour Genève Servette en Champions League. Les Aigles ont battu les Norvégiens de Storhamar hier au Vernet, 3-2, après leur victoire inaugurale contre Berlin vendredi. Avec ce deuxième succès, Genève rejoint notamment Fribourg-Gotteron en tête de la saison régulière. Les Aigles joueront leurs 2 prochains matchs à l'extérieur, en Suède le 10 septembre tout d'abord, et en Pologne ensuite le 12. Du soleil pour ce lundi, qui s'annonce chaud et lourd, avec en matinée encore des averses, en vallée, dans les Préalpes et en Ajoie. Le temps orageux se poursuivra dans le courant de l'après-midi, dans les Alpes et en Suisse alémanique. Côté Mercure, on annonce 18 degrés en pleine pour les minimales et jusqu'à 33 au meilleur de la journée.
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5: De retour en studio avec les bras du vendredi, ceux qui sont restés jusqu'à la fin, Didier Charlet.
6: La blague la plus drôle du monde a été découverte par l'université de Hertfordshire en 2002. Eh ben franchement, elle est pas terrible.
5: Tu vas nous la faire ou pas?
6: Ah, vous voulez?
5: Bah oui, si c'est la blague la plus drôle du monde. Bah,
6: c'est d'après l'université de Hertfordshire en 2002. C'est un chasseur qui appelle les urgences et qui dit il y a mon camarade qui est mort. Puis aux urgences, on lui répond, dit, vous inquiétez pas, on va vous aider déjà, soyez certain qu'il est mort. Puis là, il entend un coup de feu, puis il dit, puis maintenant?
5: Ah oui, c'est vrai que bon.
6: Ouais. Elle est peut-être mal racontée, hein. Je dis pas.
7: Bah, je pense qu'ils ont un autre humour à Hertfordshire.
6: Mais je pense surtout qu'elle est internationale. Tu vois,
7: you
6: tout, ça marche pour tout le monde.
7: He's a hunter.
5: Ouais.
7: Don't sort the other hunter.
5: Il y en a une qui marche dans tous les pays du monde.
6: Ouais, c'est tire mon doigt.
5: Non, c'est un peu dans ce genre, mais c'est facile à traduire en plein de langues. C'est deux culs qui se rencontrent. Il y en a un qui dit ça va, et l'autre il fait. International.
6: Ah, c'est bien, ouais.
7: Français, Hertfordshire.
6: Ouais, c'est ça.
5: Et Charles-Adamir Bernard.
7: Rangez vos piles dans les sacs prévus à cet effet. Vous avez déjà deux trucs qui crament là. Faut pas jeter vos piles dans les poubelles. C'était pas une blague, c'était un message de prévention.
5: D'accord.
7: Je me suis dit, je le fais en chanson, peut-être c'est un peu lol.
5: J'ai pas compris. Il fallait qu'on range quoi?
7: Les piles.
5: Ah, les piles.
7: Dans les sacs prévus,
6: ouais,
7: aux effets pour les piles.
6: Chose,
5: ouais. Ouais, j'ai entendu autre chose. Ouais.
7: Donc, rangez vos billes, rangez vos bites, rangez vos. Qu'est-ce que vous avez entendu?
5: Autre chose.
7: Ah,
6: autre chose.
7: Rangez autre chose dans les sacs.
5: Jessica Amar, toujours en régie. Coucou aussi. Et Adam Pat. Pas longtemps, puisque dans 3 minutes, on revient avec notre jeu des 3 erreurs. Oui.
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0: Léon Bridges, à l'instant, dans les bras cassés. Nous allons maintenant vous donner les trois bonnes réponses au jeu des trois erreurs. Mais d'abord, on réécoute.
1: Ok.
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3: Messieurs, bienvenue au Fight Club. Première règle du Fight Club est, il est interdit de parler d'une douche.
4: N'écoutez pas cet homme, c'est un imposteur.
1: Le jeu des trois erreurs.
0: Vous avez le film ?
5: Oui.
6: Ouais, non, moi
0: vous avez peut-être une ou deux erreurs, mais peut-être pas trois.
5: Moi, j'ai les trois.
0: Parce que tout le monde... Ah oui, t'as les trois.
5: Ah, moi, je suis en confiance.
0: Parce que tout le monde galère sur la troisième. Hein.
1: Ok.
0: Du côté des auditrices et des auditeurs.
5: Mais je peux comprendre que tout le monde galère.
0: On écoute.
7: Bon, profession de l'époux.
8: Oh là là, il faut mettre quelque chose, sinon ils vont passer un savon. On vous mettez ce que vous voulez, tiens.
7: Éboueux, ça vous va ?
8: Eh, dites-donc, pourquoi pas ramasser les poubelles tant que vous y êtes ? Ça va pas, non ? On va mettre autre chose, on va mettre... Oh, ben vous avez qu'à mettre bureauillier.
7: Pardon ?
8: Ben bureauillier, celui qui travaille dans les bureaux.
7: Ah oui, vous voulez dire buraliste ?
8: Mais non, buraliste, ça bosse dans un tabac. Mais vous êtes déguisé comme au carnaval, hein ?
7: Ah, je vous en prie, restez courtoise. Hein. Je fais ça uniquement par solidarité. Je suis moi-même en ce moment au bout du rouleau. Hein.
8: Mais dites donc, vous avez fait des ratures partout, vous avez tout salopé ma feuille ! Sac à merde !
7: Non mais qu'est-ce qu'elle veut dire, mongolienne ?
8: Tête de rat !
7: Tu vois ce que j'en fais, moi, de ta

0: déguisée en Zezette. Et sa copine s'est déguisée en Marilyn Monroe. Elle me dit, on n'a pas les mêmes standards dans nos stars de ciné préférés. Après, c'est plus facile de ressembler à Zezette qu'à Marilyn, hein, cela dit. Alors, donc, première erreur.
1: La première erreur, c'est justement du film Les Visiteurs.
0: Oui.
1: C'est la même comédienne qui prononce la phrase.
0: Oui, monsieur.
1: Et dans Les Visiteurs, c'est
0: Anne
1: sur Chazelle, le parking.
0: Anne Chazelle. Je confonds toujours le... Mais donne-moi son nom.
2: Ben non, je ne peux pas te le donner parce que...
0: Marie-Anne Chazelle.
2: Voilà.
0: Et je confonds toujours avec, Claire Chazal. Ouais.
2: Voilà. Elle se ressemble un peu. Hein,
1: pas le même texte.
0: Ouais. Pas le même texte.
1: Pas le même texte.
0: Donc non. Oui, c'est donc ça... Le carnaval.
2: Mm-hmm.
0: Ensuite.
2: Et puis Dame Frénégonde aussi, alors.
0: Oui, alors ça, c'est la troisième erreur. Mais c'est la deuxième, là, qu'on arrive un peu à.
2: Bah, la deuxième, c'est celle où votre feuille, là. C'est ça ?
0: Non. Ah,
1: attends. Parce que moi, j'avais les deux erreurs, les deux à la fin, les deux dernières. Elles ne sont pas les deux à la fin ?
0: Si.
1: Alors,
0: si.
1: Parce qu'il y a, l'autre phrase de Christian Clavier,
0: oui.
1: Mais dans Les Visiteurs, Dame Frénégonde ne va pas bien. Et puis, il y a le. Marie-Anne Chazelle, à nouveau, qui dit.
0: Non, c'est Frénégonde, là.
1: Ouais, Dame Frénégonde.
0: Ouais. Il y a une petite phrase qui dit « Je suis moi-même au bout du rouleau ».
2: Oui, c'est ça.
0: Et ça, c'est Christian Clavier.
2: Voilà. Oui.
0: Mais pas au bon endroit.
2: Ouais.
1: Ah, le moi-même au bord du... Ah, bah, j'avais pas les trois erreurs, alors. J'avais que deux.
0: Mais en fait, personne n'avait les trois erreurs. Tout le monde avait les deux erreurs. Elle était très difficile, ouais. Celle-là, ce
1: Donc,
0: soir.
1: Donc, le « Moi, je suis au bout du rouleau », c'est aussi dans « Le Père Noël est une ordure », mais pas
2: un autre moment.
1: Dans la scène qu'on a vue là.
0: Exactement.
1: C'est ça que je me disais bien que c'est qu'elle avait fait Jessica Hamard.
0: Elle est vicieuse. Hein.
1: Elle nous a bien eu. Encore une fois, un tour bien joué de Jessica
0: Hamard. Mais bravo à toutes celles, parce que... Ou non, aussi des garçons qui ont trouvé au moins deux bonnes réponses. Moi, j'aurais pas trouvé la troisième non plus. J'avais l'impression que... Voilà.
1: Ah, ça se glissait très très bien.
0: Ouais,
1: et puis elle a joué en fait avec les deux erreurs qui détonnent un peu.
0: Oui,
1: c'était technique ce soir.
0: En plus avec la chaleur, non, mais c'est pas trop dur.

0: Besito, besito, c'était Judeline, besito. Nous allons maintenant écouter Charles Adamir Bernard nous parler de ses presque vacances. On va comprendre, non pas longtemps. C'est parti.
1: Le dernier papier.
2: Charles Adamir Bernard.
3: Compris l'ambiance du festival, cette DJ. Ouais, je pense que c'est parce qu'elle adapte son set suivant où elle va et à quelle heure elle joue. Oh, t'as vu, il y a des gens qui se baladent avec des planches accrochées autour. C'est écrit quoi dessus? Où est Guigui? Je sais pas, peut-être il fait un shift au bar.
4: Tel a été mon quotidien estival. Alternant d'un milieu alterno à l'autre, traversant en toute confiance des sols pas toujours à niveau et quelque peu meubles. Oui, j'ai passé mon été dans les festivals. Quel teuf!
3: Oh, de quoi? C'est la rentrée! Mais ils jouent sur quelle scène, yo? La rentrée alors qu'il y a encore des festivals. Tellement de festivals! Il y en a de toutes les tailles, de toutes les couleurs. Il y a tellement de festivals, on dirait un magasin de sextoy. Mais les IST sont sans contact. On est cashless, yo. Putain, on le sent que j'ai passé mon été dehors. Hein.
0: Ouais.
3: Je suis rougeau, si j'enlève mon t-shirt, on dirait une rubalise. Tu vois le truc qui est rouge, blanc, puis rouge derrière, bah, c'est moi, c'est ouais. Mon animal totem. Et c'est même pas l'alcool, hein. C'est un coup de soleil. Un seul coup de soleil. Le même depuis le mardi 16 juin. Mon coup de soleil, il a un prénom, il s'appelle Rodrigo. Okay. Il fait un Erasmus sur mon visage, voilà. Non, c'est parce que j'ai passé mon été dans les festivals. Et je pense que ça change ta perception, tu sais. Faut s'enjailler de tout en festival. Alors quand ça devient ton quotidien, les festivals, tu sais plus trop comment réagir dans la vraie vie. Chaque douche, c'est un moment de purification de l'âme. Le machin intérieur de nous, hein, pas la chanteuse. T'as l'impression que tu quittes ton corps. En fait, c'est juste la deuxième peau de morceau de chenille qui s'en va dans le siphon. Pour vous, c'est une douche. Hein. Pour le festivalier, c'est une expérience hors norme. T'es copain avec tout le monde aussi. Du coup, tu prends tout le monde dans tes bras. Il m'a tellement mal regardé, ce banquier. Bon, c'est peut-être parce que je sortais de l'aquasplage, je suis en slip, mais mon corps est recouvert de savon et de boue en même temps. On n'explique toujours pas scientifiquement comment ça se fait. Puis la caisse du supermarché, t'es arrivé. Mip, mip, mip. Ça vous fera 13 francs 12. Vous prenez les jazz? Non. Est-ce que vous avez la cumulus?
5: Est-ce que vous avez la cumulus?
3: Elle m'a aussi très mal regardé, cette caissière, très bizarrement. Non, voilà, peut-être elle regardait juste Rodrigo, mon coup de soleil. Vous saviez que ça gardait la chaleur, un coup de soleil? Moi, je savais pas. J'ai tellement chaud. Mets-moi maintenant dans une patinoire, ça devient une piscine. Bon, un pédiluve, hein, parce que la glace solide prend plus de place que l'eau. Enfin, les festivals, il y en a des très gros, avec des subs, avec des sponsors, des goodies, des structures que tu ne vois que en festival. Des montages qui sont pensés pour être utilisés une semaine par année seulement. Putain, au hasard, paléo. Cette année, il y avait une soucoupe volante. Qu'est-ce que ça fait là-bas? Ils ont même été interdits de ballons à l'hélium par l'aviation civile. Donc ils ont fait une structure qu'ils n'utilisent qu'une semaine, ils peuvent plus. Parce qu'ils n'ont pas le droit de perturber les avions comme ça. Puis, même si c'est un immense festival, les problèmes sont tout aussi énormes. La poussière, un paléo. Mais mon Dieu, mais c'est dingue. Tu rentres dans la plaine de l'As, t'es asthmatique. Moi, je me mouchais des briques le matin. J'ai pas sûr. Si j'éternue, ça construit une cabane. Avec le toit et tout. Puis t'as les petits festivals. Eux, ils se montent avec des trucs récupérés dans des décharges. Ils ont rien, ils donnent tout. Ils ont des petits noms tout super. Le Giblou, le Ersatz, le petit du gros. Il y en a, il s'appelle Tartare de miettes. Mais Tartare de miettes.
6: Ça veut tout dire.
3: Avec son coulis de jus et son émulsion de mie de pain. Je sais pas ce qu'ils font. Puis il y a un peu de poussière dessus. Parce que c'est celle qui retombe, qui a été soulevée pendant tout le paléo. Je sais parce que j'ai vu le ciel. Ça aussi, hein. Mon application la plus utilisée pendant ces 3 derniers mois, c'est la météo. J'ai passé ma vie sur la météo pour dire est-ce qu'il va pleuvoir, est-ce qu'il va grêler, est-ce qu'il va faire beau. Puis ça m'a toujours pas conseillé de mettre de la crème solaire non plus, ça c'est peut-être un petit message qu'il devrait faire dans les trucs météo. Le vrai désavantage des petits festivals, c'est qu'ils durent jamais assez longtemps. Allez, je vais aller crémer Rodrigo, puis on se retrouve à la belle Suisse. Ouais, teasing promo pour l'émission à venir. Vivement les vacances.

0: Annie Taylor. Et maintenant, on va voir encore un petit peu ce qu'il y avait dans la presse, mais sous forme de blabla.
1: Ok,
0: c'est parti.
2: C'est le blabla.
0: Oui, parce que le blabla, c'est deviner une actu, mais en lisant des commentaires postés par des internautes. Hein. Donc, à partir de 3 posts, vous devez trouver l'actu que ces internautes commentent. Je vous en avez 3. Je commence à. Peut-être que vous avez direct la bonne réponse avec mon premier post. J'aime Trump, emoji cœur. Oui, alors je prends dans tout. Hein.
3: Ok.
1: Est-ce que c'est l'annonce de justement appeler le détroit d'Hormuz le détroit Trump ?
0: Non, c'est pas ça.
1: Parce qu'il en a fait beaucoup quand même, Trump. Donc pour...
0: Oui.
1: Est-ce qu'on peut te demander si ce premier commentaire, tu le considères comme sarcastique ?
0: Écoute, je pense pas parce qu'il y a des petits cœurs. Donc je pense que c'est quand même quelqu'un qui est très premier degré.
3: Ok.
0: Mais pour un truc pas trop grave. C'est peut-être pour ça. Peut-être qu'il aime encore moins quelqu'un d'autre que Trump. Du coup, il aime Trump.
1: Oh là là. Alors attends.
0: Après, je peux vous en donner un deuxième. Hein.
1: Oui, vas-y. Il faut.
0: Pour une fois, il a raison. Voilà. Oh là là. Donc une autre personne qui se dit que là, pour une fois, Trump, il a raison.
3: Qu'est-ce qu'il a parlé de qui ces temps ? Enfin, je sais pas. Ça fait un moment qu'il fait partie du bruit blanc pour moi.
0: C'est ça. Est-ce qu'il a parlé de quelqu'un qui est encore moins apprécié que lui ? Alors, peut-être pas forcément sur l'échiquier mondial de la politique, mais ailleurs.
3: Uh-huh. C'est un peu ça. Il a parlé de Patrick Bruel, Trump ?
0: Non.
1: Non, c'est pas une embrouille politique, c'est une embrouille people un peu.
0: Ouais, c'est un peu people. Vous voulez le troisième ?
3: Ouais, vas-y.
0: Normal. Ils lui font de l'ombre.
3: Ils lui font de l'ombre.
0: Donc, un couple qui lui fait de l'ombre.
3: Ah, mais c'est Meghan et...
0: Voilà.
1: Oh, bien joué.
0: Tous ces gens réagissaient à la réaction de Trump sur le déménagement en Angleterre du prince Harry et de Meghan Markle. Il est très content que le couple quitte les États-Unis pour l'Angleterre. En même temps, il est toujours content quand un étranger quitte les États-Unis. Donc deux, c'est encore mieux. Quand Trump ne renomme pas quelque chose à son nom, il commente volontiers l'actu people. Enfin, c'était surtout l'occasion pour lui de dire à quel point il était un très, très, très grand ami de la reine Elisabeth II, même si sur chaque photo, on les voit ensemble, la reine Elisabeth II a envie de mourir.
3: On a l'impression qu'elle est dégoûtée.
0: Oui. Enfin, voilà, les deux parias sont de retour au bercail, peut-être en train d'écrire un livre sur Trump.
3: Bon, oui.
0: Je sais pas, parce qu'ils sont partis en écrivant un livre sur la famille royale.
3: Ah, ouais.
0: Donc là, peut-être qu'ils vont dire comment il nous a virés, c'était affreux, j'en sais rien. Voilà.
1: Ce couple fait des TripAdvisor de là où ils vivent, en fait. Que des commentaires de...
3: Mais quand tu lis les commentaires, t'es là, c'est marrant, on n'a pas la même vie.
1: Non, pas du tout.
0: Donc j'aime Trump, voilà, donc c'est des gens, voilà, peut-être un peu people.
1: Ouais.
0: Deuxième blabla, il se passe en Thaïlande. Donc, c'est pas une news très marrante. Je vous donne le premier commentaire. Génial, bravo à lui. J'ai envie de dire que le type qui a écrit ça est un connard. Voilà.
3: Okay.
0: Oui, je le dis.
3: Ok, tu le dis. Vas-y, allons-y, disons-le.
0: Génial, bravo à lui.
3: Est-ce que c'est lui en question, c'est le roi ?
0: Non. Non, c'est rien à voir avec le roi.
1: Mais c'est quelqu'un qui a fait un truc en Thaïlande. Ça m'évoque quelque chose.
0: Oui.
1: C'est un truc pas gentil envers les animaux ?
0: C'est pas les animaux. Génial, bravo à lui. Donc c'est vraiment un bas du front qu'a écrit ça.
3: Ok, vas-y, donne-nous
0: un deuxième. Ouais. Une histoire à s'arracher les cheveux.
3: Oh, et puis ça c'est un gag parce qu'il n'y a pas de cheveux.
0: Celui-là, il essaie de faire de l'humour.
3: Ouais, j'ai cru comprendre.
0: Une histoire à s'arracher les cheveux, mais en même temps, voilà, vous avez un peu un indice.
3: Parce que
1: c'est Gianni Infantino qui va en Thaïlande ?
0: Non, rien à voir. Non, c'est des anonymes. Dans cette histoire, c'est un fait divers assez glauque. Vous voulez le troisième ?
3: On veut le troisième.
0: L'argent, lui, ne repousse pas.
3: Ah, bah, c'est une histoire de cheveux qui repousse, alors de...
0: Ouais, une histoire de cheveux.
1: Et se faire pousser les cheveux avec...
0: L'argent, lui, ne repousse pas. Donc, en opposition aux cheveux qui repoussent, l'argent, lui, ne repousse pas. Donc, c'est une histoire d'argent et de cheveux.
1: Il a vendu des cheveux qui n'étaient pas à lui.
0: Non, mais on n'est pas loin.
3: Il a
0: beaucoup plus violent.
1: Ah, il coupait les cheveux des gens dans la rue pour les revendre. C'est pas un truc comme ça ?
0: Alors, c'est pas tout à fait ça, mais je vais te la donner. C'est okay. Une histoire glaçante qui se déroule à Bangkok et qui montre la montée des masculins, hein, autant dans les faits que dans les commentaires, hein, parce que je vous ai vraiment évité les pires. Une jeune femme qui a tenté de fuir d'un bar sans payer, donc effectivement en tort, a tout simplement été tondue par le personnel du bar. Cette humiliation a été filmée et postée. Donc il lui coupe d'abord les cheveux, ensuite il la tonde. Les images sont glauquissimes. Ces hommes se sont fait justice tout seuls en rasant cette femme. Ils auraient pu appeler la police, mais non, ils ont préféré tondre et humilier cette jeune femme. Alors oui, les cheveux ça repousse, mais les traumas, ça ne s'efface pas comme ça. Et je suis effarée de voir à quel point le nombre de mecs répondent « bien fait pour sa gueule ». Enfin, c'est,
3: ça va pas du tout.
0: Genre, voilà, les femmes tondues, c'est après la Deuxième Guerre mondiale, c'était déjà super glauque. Ouais. Et là, c'est aujourd'hui, quoi, ça se passe...
1: ça va pas du tout. Non, en plus, le crime qu'elle a commis, c'est un crime hyper chou. Ça s'appelle la filouterie d'auberge.
0: Ouais, c'est chou.
1: Moi, je veux ça aussi.
0: Mais c'est...
1: Ça va pas du tout comme réaction.
0: Voilà, donc bon, après, voilà, ils sont aussi tendus. Enfin, l'histoire, on reste pas là, parce que évidemment, ça fait un tollé de voir une...
3: Ça va pas du tout.
0: Non, clairement pas.
3: Je veux dire, Frank Miller sort de score. Vous savez pas qui est Frank Miller ? Un auteur de BD un peu facho comme ça.
1: Ah. Oh !
0: Et c'est la fin de ce blabla.
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0: Ok, ça y est, c'est parti. Vous allez maintenant nous prouver que vous êtes des bons improvisateurs. Allez, la réplique.
1: La réplique. Vous voulez un whisky?
2: Nos quatre, nos.
1: Vous voulez pas un whisky d'abord?
3: La réplique.
4: La réplique.
0: La réplique. Vous aurez une réplique ou non. Enfin, vous aurez le même film, mais peut-être pas tout à fait les mêmes répliques.
5: Okay.
0: Voilà. Mais c'est la même scène, c'est le même film. Et donc, on commence avec Charla, c'est ça? On commence avec Charla. Donc, le premier qui commence, bah, il découvre. Le deuxième, il prend des notes. Mais il y aura quand même une petite surprise.
5: Voilà,
0: il y aura quand même une petite surprise. Essayez de sortir de ce que cette dame vous propose. Voilà, ça c'est juste un indice que je vous donne. Essayez de ne pas la suivre dans tout ce qu'elle vous propose. C'est parti.
6: J'ai décidé de te donner une seconde chance. Tu m'as manqué.
7: Et moi, je t'ai manqué.
8: Et moi, je vous ai manqué à toutes les deux. Hein? Parce que là, vous parlez beaucoup entre vous, mais moi, j'ai mon épingle à tirer du jeu ou que fais-je ici dans ce triptyque absolument incroyable?
6: Viens donc me redire ça en face.
8: Alors, je m'approche de ton visage. Est-ce que je peux tirer mon épingle du jeu, te demande-je?
6: Vous avez déjà baisé sous cocaïne, Nick?
8: Écoutez, il m'est arrivé d'explorer parfois dans ma vie pas mal de choses, mais jamais avec la drogue. Non, plutôt avec les objets de la cuisine. J'adore bouffer.
6: Vous savez que je ne porte aucun sous-vêtement.
8: Ah, c'est parce que vous avez chaud, c'était la canicule, c'est normal, madame. Remettez quand même cette nuisette, parce que ça commence un petit peu à avoir des couleurs bizarres, là, avec ce qui se passe dehors.
6: C'est drôle comme le subconscient travaille.
8: Parce que là, vous arrivez à comprendre ce qui se passe dans mon subconscient. Eh bien, j'en apprends de plus en plus. Je ne savais pas que vous aviez des dons de médium. Eh bien, dans ce cas, à quoi je pense? Un petit canard, c'est gagné.
6: Ça vous plaît de me voir faire ça, hein?
8: Avec ce petit canard? Absolument. Alors là, encore une exploration que je n'avais pas encore vécue dans la cuisine. Je vais vous faire des petits rejetés.
6: Quel effet ça fait de tuer?
8: Deux? Ben, les patates n'ont pas de conscience. Écoutez, alors c'est vrai que si je rajoute un petit peu de lardon dedans, c'est vrai qu'il y a un petit cochon qui est passé à trépasse, mais bon, écoutez, ça ramène un petit peu de grain, un petit peu de sel.
0: Bien joué, bien joué. C'est vrai qu'on a l'impression qu'elles sont deux au début.
9: Au début, ouais.
0: Mais Jessica me dit que non, moi aussi j'entends qu'elles sont deux, mais voilà. Bon, voilà. Donc, très bien, on est sorti de...
8: De l'auberge,
0: de
8: parce
0: l'auberge.
8: Qu'il y a aussi des rejetis.
0: Alors, Didier, c'est ouais. Le même film, Basic Instinct.
9: Oui, oui.
0: Mais peut-être une ou deux répliques en moins ou en plus.
9: Ou en plus, on verra.
0: On verra. Comme ça, une petite... Hein. C'est
9: oui,
0: parti.
9: Oui, c'est parti.
6: J'ai décidé de te donner une seconde chance. Tu m'as manqué.
7: Et moi, je t'ai manqué.
9: Écoute, sincèrement, là, franchement, je me réveille à l'instant. Brosser les dents et puis après, je te dirai, quoi. Parce que là, ça doit sentir.
6: Viens donc me redire ça en face.
9: Je disais, ça doit fouetter de la gueule. Je vais me brosser les dents et boire un truc.
6: Vous n'avez jamais baisé une autre fille quand vous étiez mariée, Nick?
9: Attendez... J'ai pas compris. Niquer ou baiser? C'est pas pareil. Moi, j'ai...
6: Vous n'avez jamais baisé une autre fille quand vous étiez marié, Nick?
9: Ouais, c'est ce que j'ai compris. Mais Nick, oui, mais baiser, c'est autre chose pour moi. C'est-à-dire que je qualifie la façon de faire l'amour selon l'intensité avec d'autres termes. Ouais, voilà, je suis comme ça.
6: Ça vous plaît de me voir faire ça, hein?
9: Oui. Évidemment que ça me plaît. Pourquoi ça... Qu'est-ce que vous faites exactement? J'ai encore du caca au coin des yeux. Excusez-moi.
6: Je vais sortir vers la minuit, au cas où vous voudriez me suivre.
9: Non. À minuit, on peut pas. On reste à la maison à minuit. On sort pas. À minuit, c'est le moment où on rentre minuit. Je suis tellement plomb-plomb, moi. C'est comme ça. Hein.
6: C'est drôle comme le subconscient travaille.
9: Ouais. C'est vrai que
0: ouais.
9: S'il y a un truc qui est drôle, c'est le subconscient. D'ailleurs, tout à l'heure, je dormais et mon subconscient m'a fait vivre des trucs incroyables avec un petit canard. Ouais.
6: Quel effet ça fait de tuer?
9: De tuer? Ben, écoute, c'était juste une éjaculation nocturne. Enfin, j'ai pas l'impression d'avoir vraiment tué des gens. Je trouve que c'est un petit peu réducteur de penser que, franchement, il y a des gens qui meurent, quoi. Ils sont pas
0: fécondés, finis, quoi.
9: Ouais.
0: Eh bien, voilà ce que vous avez fait avec Sharon Stone, quoi.
8: Basic Instinct, on a fait.
0: Voilà. Stéphane Baba était beaucoup plus prude que vous. Hein.
9: Ah ouais, oui, bon,
0: il l'a il l'a renvoyé chez elle. Hein.
9: Ok, d'accord.
0: À réécouter dans la première heure si jamais vous écoutez les podcasts.
9: Ok, ça fait un écoute, c'est pour ça.
0: Allez, musique.

0: Gang of Four. Eux, ils sont que deux, mais c'est parfait. Il faut juste deux candidats au blind test.
1: Ah. On ferme les yeux.
2: Pas bouger, là.
1: Blind test.
0: Un blind test rikiki. Oh, un blind test tout petit.
3: Tiens, c'est technique.
0: Parce qu'il nous reste un tout petit bout d'émission, donc c'est parfait. Et puis comme vous en connaissez un rayon sur la musique, je pense qu'on va pas dépasser.
3: On connaît un rayon sur le miel, yo. Allez.
0: Oh, allez, la petite abeille.
4: On connaît un rayon sur les vélos. On connaît un rayon sur les supermarchés.
0: Voilà, pas de rayon UV, on continue.
3: Okay. Rodrigo a encore mal.
0: Rodrigo, pour ceux qui auraient raté le début de l'émission, c'est le nom du coup de soleil de Charla. Alors c'est parti, voilà, Jessica vous a trouvé des petits extraits tout petits, c'est un rikiki, hop.
4: Ouh, je crois que je l'ai.
3: Christina Aguilera ?
0: Non.
4: Oui, je l'ai, mais j'ai pas le nom. Ah non, attends. Ah oui, mais c'est... Ça m'énerve. KLF, c'est pas KLF.
3: The Weeknd ?
0: Non.
4: C'est pas KLF ?
0: Non.
4: Ok.
0: Too
4: Good To Be True ?
0: Non.
4: Two Boys ?
0: Non.
4: Two Step ?
0: Two Unlimited.
4: Two Unlimited.
3: Wow, oui.
4: Non.
0: Un deuxième. Alors celui-là, vous mettez toujours trois plombes à trouver cet artiste.
4: Ok.
0: Alors que tout le monde la connaît, mais on y va.
4: Mais c'est Eurythmics, non ?
0: Non.
4: Boy George ? Non, c'est pas Boy George. C'est qui ? On met toujours trois plombes à la Dion.
3: C'est pas Gala ?
0: Non.
4: Pas Gala ?
3: Gloria Gaynor ?
0: Non.
4: Non. Diana Ross ?
0: Non.
4: Non. Presque.
3: Diana Ross ?
0: Non.
4: I feel love. Comment elle s'appelle ?
0: Ouais.
3: Ah, ça rend fou.
4: Ouais, ça rend fou.
3: Bonhomme ? Pas bonnet.
4: Non, c'est pas bonnet. Elle nous envoie des...
3: J'ai pris tellement de coups de poil dans la tronche.
0: Alors, je vous donne un indice. Attention, ça va aller vite. Enfin, un indice, pas un
4: oui,
0: indice.
4: Oui, vas-y.
0: Parce qu'elle indique qu'il n'est pas encore...
4: Ouais.
0: Elle a une saison dans son nom.
4: Donna Summer.
0: Oui, oh, allez, DJ qui met le premier point avec un indice.
4: Bienvenue dans les bras cassés.
0: Allez, un autre.
4: Mais ça, c'est Pet Shop Boys.
0: Non.
4: Non, comment il s'appelle ?
0: L'autre.
4: Trainspotting, mais
0: ouais.
4: C'est le film.
0: Ouais, le film, mais le groupe.
4: Le groupe, c'est pas Pet Shop Boys, c'est les
0: non.
4: autres.
0: Non.
3: Je l'ai pas.
4: Ah, je vais pas trouver non plus, ça m'énerve.
0: Je vous donne un indice.
4: Oui.
0: Ça se passe sous le monde.
4: Underworld.
0: Voilà.
3: Mais parce qu'il traduit aussi.
0: Ouais. Ah, mais c'est là, on est fatigué, c'est vendredi, 18h52, je vous donne des uns après.
3: Mais t'as bien fait de nous donner des
0: uns. Il a répondu avant toi, quoi.
3: Oui, c'est vrai.
0: Bon, celui-là, il est plus facile.
3: Ça, c'est Lenny Kravitz.
0: Voilà.
4: Oui, bravo.
3: Lenny Kravitz. I'm gonna go my way. S'il avait été banquier, il s'appellerait Lenny Kravitz. Allez. Ouais, vous êtes fatigué aussi, hein, non ?
0: J'aime bien Lenny Kravitz.
3: Bravo.
0: Oui, bravo.
3: Vous voulez un compte
0: épargne ? Tu sais ce que c'était son premier nom d'artiste ?
3: Lenny Kravitz ?
0: Ouais.
3: Non, j'avais lu quelque part.
0: Il a commencé sa carrière, il était très très fan de Prince, donc il s'appelait Blue Romeo.
3: Oh.
0: Il avait des trucs à jabot aussi, okay. Des costards bleus, Blue Romeo.
4: Ouais.
0: Voilà. Il a bien fait de changer.
3: Oui.
0: Alors, celui-là, il va être facile aussi. Go.
4: Ah, c'est même pas un Ricky qui... moi, je l'ai pas. C'est bon, tu peux y aller. Vas-y, souffre.
3: Rita Mitsouko ?
0: Non. Oh,
4: je te vois souffrir. Vas-y, tu dois le savoir.
3: Transgal ?
0: Non, tellement pas non plus.
4: Ah non ?
3: Mais ça ressemble à elle.
4: Moi, je sais pas. Je sais que je l'ai pas.
0: Oh, allez, on y retourne.
4: Toi, tu dis que je l'ai ?
0: Ben oui.
4: Non, mais sérieux, j'ai pas.
0: Si, tu vas la voir.
3: Faut que j'entende la voix. Je pense que c'est ça qui me met.
0: Ah oui, la voix, ça allait très vite.
3: Oh, Frankie Vincent.
4: Mais non, je l'avais pas.
0: Non, moi, j'avais. Frankie Vincent.
4: Ah, bah non, j'avais
0: pas. En plus, elle lui dit vas-y, Frankie.
4: Oui, quand tu dis vas-y, Frankie.
0: Ok, vous êtes deux à deux. C'est parfait.
4: Deux à deux.
0: Ex aequo. Alors là, ça peut aller vite aussi. Go.
2: Scatman.
3: On est en même temps.
0: Les deux en même temps, je donne un point chacun. C'était très serré, c'était très serré.
3: On a eu la même réaction. Allez, fait, Scatman.
0: Allez, vite, vite, vite, vite, parce qu'il en reste plein, puis qu'on n'a plus beaucoup de temps.
3: Oui.
0: Go. Oui.
4: France Gall.
0: Voilà.
3: Oui, bah, c'est sûr.
0: Je l'ai entendu penser, quoi. Allez, un autre. Oui, c'est aussi. Oui, c'est ça.
4: Ah, à quoi ça mène, c'est cela?
0: Oui. Oh là là, cette remontada.
3: C'est 4 à 2 actuellement pour Didier.
4: Désolé, vieux. Non, pas, c'est, ça c'est 4. Pas la bonne
0: chose. Alors, attention, là, c'est des fastoches. Go.
4: Quoi? Gainsbourg.
0: Oui. Elisa, Elisa, Elisa, saute-moi au cou, Elisa.
4: Ma nièce s'appelle
0: Elisa. Un mot facile.
4: Oui.
3: Ah, Anthem.
0: Yes.
4: Ah ouais.
0: Pendant des heures.
3: Mais elle m'a mis la fièvre pendant
0: Charles
3: des heures. Charles
0: a 4 points, Didier 6. Il en reste un.
3: Oh, il en reste,
0: il en reste un.
4: Je
0: Go.
4: Caracole. C'est qui ça? Mais c'est.
0: Il y a un petit sujet sur lui actuellement sur Arte.
4: Ok.
0: C'est l'été, ils font des docs.
4: Vangelis, non, c'est
0: non.
4: Pas.
0: Non,
4: c'est.
0: Un anglais des années 80.
4: Oui, ta-na-ta.
3: Si on avait demandé de reconnaître le morceau, on l'aurait reconnu.
4: Mais c'est Bob George, non, c'est pas Bob George, non, c'est l'autre.
0: C'est l'autre.
3: George Michael.
4: Non, c'est. Ah, comment il s'appelle?
3: George Bush.
4: J'ai sa tête, là.
0: C'est une contrepétrie.
4: Ouais.
0: Si tu peux dire, beat qui bronze.
4: Bronze qui beat.

0: Jimmy Somerville, c'est le nom du chanteur de Bronski Beat. Et Didier Charlet, c'est le nom du diacre de Chastavel.
1: Oui, oui.
0: Voilà.
1: Oui.
0: Charles-Adamir Bernard, c'est le nom de Charles-Adamir Bernard.
2: Oui,
0: en entier. Mais on peut l'appeler Charla aussi.
2: Ouais, c'est plus simple.
0: Parce qu'il a su rester simple. Jessica Amar, c'est le nom de la réalisatrice qui a passé ces deux semaines avec moi. Merci, petit chat. Et puis, bon week-end, c'est le nom de ce qui vous arrive, là, bientôt.
1: Et Valérie Paco, c'est le nom de la star internationale.
0: Américaine.
2: Personne du monde.
0: On se retrouve la semaine prochaine à mercredi.

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1: L'extrême droite allemande a remporté hier une victoire électorale historique en Saxe-Anhalt. Les sondages donnaient largement vainqueur l'AfD, l'alternative pour l'Allemagne. Eh bien, confirmation dans les urnes avec plus de 44% des suffrages, loin devant les conservateurs de la CDU, crédités eux de 17,5% selon des résultats préliminaires. La droite radicale obtiendra ainsi 39 sièges à 3 élus seulement des 42 strapontins nécessaires pour obtenir la majorité absolue au Parlement régional. Voilà qui ouvre donc la voie à une période de tractation. Ulrich Schigmund, le chef régional de l'AfD, a aussitôt tendu la main à quiconque souhaiterait le rejoindre. 5 personnes tuées, 5 autres blessées hier après la sortie de piste d'un avion cargo d'Amazon à l'aéroport international de Miami. Le Boeing 767 qui arrivait de Porto Rico a percuté plusieurs véhicules et a pris feu. Parmi les blessés, 3 se trouvent dans un état critique. 2 autres ont été transportés vers un hôpital local. Plusieurs personnes, dont le pilote et le copilote, ont dû être désincarcérées de l'appareil en feu. L'administration fédérale de l'aviation américaine a ouvert une enquête. Les 2 émissaires américains ont achevé hier leur tournée en Russie et en Ukraine pour tenter de mettre fin à la guerre. Le bilan est contrasté. Les 2 envoyés spéciaux de Donald Trump ont présenté de nouvelles propositions, plus efficaces selon la présidence ukrainienne. Mais le président Volodymyr Zelensky a estimé que la guerre risquait de se poursuivre cet hiver avant de renouveler son souhait d'une rencontre directe avec son homologue Vladimir Poutine pour régler la question des territoires, ce à quoi le Kremlin se refuse toujours. Le gouvernement du Cap-Vert a annoncé hier 2 jours de deuil national après la mort d'au moins 25 personnes, principalement de jeunes enfants et des adolescents, dans un accident de la route sur l'île de Fogo. Le drame s'est produit dans la soirée de samedi pendant un trajet en bus. D'après des témoignages recueillis par la radio publique, l'un des pneus a éclaté, faisant déraper le véhicule. Toutes les personnes décédées ont été inhumées hier. Le débat sur la vente de fusils semi-automatiques refait surface après la fusillade du week-end dernier à Arreau. L'assaillant était schizophrène et disposait d'une Kalachnikov ainsi que de 2 pistolets, tous acquis légalement. Malgré l'interdiction de vente de fusils semi-automatiques en Suisse depuis 2019, un grand nombre d'autorisations exceptionnelles ont été délivrées par les polices cantonales. C'est ce qu'a révélé hier la NZZ am Sonntag. Rien que dans le canton de Thurgovie, 5314 dérogations ont été accordées depuis 2019. En extrapolant à toute la Suisse, le journal estime que des dizaines de milliers d'armes interdites ont été achetées légalement dans le pays au cours des 7 dernières années. Tennis, Carlos Alcaraz hausse le ton. De retour d'une longue blessure au poignet, le numéro 3 mondial a réussi avec brio son premier test à l'US Open en éliminant hier l'Américain Tommy Paul en 8e de finale. Dans le tableau féminin, la double tenante du titre Arina Sabalenka s'est également qualifiée pour les quarts où l'attend la championne de Wimbledon, Linda Noskova. Côté météo, la journée de lundi s'annonce chaude et lourde, avec encore des averses en vallée, dans les Préalpes et en Ajoie le matin. En seconde partie de journée, des averses ou des orages isolés sont encore possibles, notamment dans les Alpes et en direction de la Suisse alémanique. Les températures seront comprises entre 18 et 33 degrés.
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1: Une sortie de piste spectaculaire et meurtrière d'un avion cargo d'Amazon hier à l'aéroport international de Miami. L'appareil a pris feu après avoir percuté plusieurs véhicules. 5 personnes ont été tuées, 5 autres blessées. 3 sont dans un état critique et les 2 autres ont été transportés vers un hôpital local. L'avion accidenté est un Boeing 767 en provenance de Porto Rico. Une enquête a été ouverte. L'extrême droite allemande est arrivée largement en tête hier des élections en Saxe-Anhalt, avec près de 44% des suffrages, soit plus du double de son score de 2021. L'alternative pour l'Allemagne devance largement les conservateurs de la CDU, qui obtiendraient 17,5% selon des résultats préliminaires. En l'état, ce parti anti-migrant, russophile et favorable à Donald Trump cumulerait 39 sièges au Parlement régional, à 3 élus seulement de la majorité absolue qui lui permettrait de gouverner seul. Le vice-chancelier allemand reconnaît que c'est un signal envoyé à Berlin qui doit réfléchir à la voie des réformes empruntées, dit-il. L'armée israélienne a ordonné cette nuit aux habitants d'un secteur du sud Liban d'évacuer en prévision de frappes contre le Hezbollah. Un avertissement qui a été relayé sur le réseau social Telegram. L'armée dit cibler un local de l'organisation en représailles au lancement d'un drone sur les forces israéliennes. Une opération qui intervient après plusieurs jours de bombardements meurtriers au Liban, malgré une trêve fragile toujours en vigueur. En Bolivie, le bilan a été revu à la hausse après les explosions survenues sur un site militaire abritant du matériel pyrotechnique. Le ministère bolivien de la Défense dénombre désormais 6 morts après la découverte de 3 nouveaux cadavres parmi les décombres. On compte aussi 11 disparus et 84 blessés. Les déflagrations se sont produites vendredi après-midi à Biacha, c'est une petite ville de 100 000 habitants, à une trentaine de kilomètres de La Paz. Un joli succès populaire pour la future gare de Lausanne. L'immense chantier tenait ses premières portes ouvertes ce week-end. Au total, entre samedi et hier, près de 5000 personnes sont venues découvrir l'extension des infrastructures et la modernisation des quais. Ce grand projet de transformation est en cours depuis 2021. Plus de 600 millions de francs ont déjà été investis sur un budget de près de 2 milliards. La mise en service complète de la gare rénovée est toujours agendée pour l'horizon 2037. Football, un petit miracle pour le FC Sion lors de la 7e journée de Super League. Les Valaisans ont arraché la victoire 3-2 hier face au champion en titre Thun. Succès dans le temps additionnel alors que les hommes de Didier Tolo étaient réduits à 10. Le Servette FC, lui, continue d'inquiéter. Défaite nette 2-0 à domicile face à Saint-Gall. C'est une 4e défaite en 6 matchs pour les Grenats qui se retrouvent désormais lanterne rouge. Enfin, Lugano poursuit son sans faute avec un 6e succès de rang face à Bâle, 3-1. Du soleil pour ce lundi qui s'annonce chaud et lourd, avec le matin encore des averses en vallée, dans les Préalpes et en Ajoie. Le temps orageux va se poursuivre dans le courant de l'après-midi, dans les Alpes et en Suisse alémanique. Côté Mercure, on annonce 18 degrés en pleine pour les minimales et jusqu'à 33 au meilleur de la journée.
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1: L'extrême droite allemande a revendiqué une victoire électorale historique hier en Saxe-Anhalt et infligé un camouflet au chancelier conservateur Friedrich Merz. Avec un score de près de 44%, elle devance très largement les conservateurs de la CDU, crédités eux de 17,5% selon des résultats préliminaires. La droite radicale obtiendrait ainsi 39 sièges, à 3 élus seulement de la majorité absolue au Parlement régional, ouvrant ainsi la voie à une période de tractation. En écho, le vice-chancelier allemand a reconnu que cette claque électorale est un signal envoyé à Berlin qui doit réfléchir à la voie des réformes empruntées. Un nouveau durcissement des positions au Moyen-Orient. Téhéran annonce qu'une nouvelle zone interdite sera déclarée dans le détroit d'Ormuz dans les prochains jours. Les autorités iraniennes précisent qu'elle commencera sur la ligne du blocus de la marine américaine et comprendra des secteurs du Golfe, avant d'ajouter que tout navire entrant dans cette zone sera placé sur une liste de sanctions. Par ailleurs, l'Iran a annoncé hier une hausse des prix de l'essence pour les plus gros consommateurs, alors que le pays est confronté à des difficultés d'importation de pétrole du fait de ce blocus naval imposé par les États-Unis. En Indonésie, le principal aéroport international de Jakarta et 3 autres vont rester fermés aujourd'hui encore suite à l'éruption volcanique du mont Anak Krakatoa. Des dizaines de milliers de voyageurs sont ainsi cloués au sol. Après l'éruption, les cendres du volcan se sont largement dispersées et s'avèrent dangereuses pour les moteurs des avions. L'ex-chef militaire des Serbes de Bosnie, Ratko Mladic, doit être inhumé ce lundi à Belgrade et cela suscite la controverse. Sa dépouille sera exposée dans une église pendant 5 heures avant une cérémonie et un cortège jusqu'à un cimetière voisin. Des milliers de personnes sont attendues en dépit des condamnations internationales. Ratko Mladic est décédé fin août à l'âge de 84 ans à La Haye, aux Pays-Bas, où il purgeait une peine de prison pour génocide, crimes de guerre et crimes contre l'humanité commis pendant la guerre de Bosnie dans les années 90. Un nouveau candidat déclaré à la présidentielle française, c'est le secrétaire national du Parti communiste, Fabien Roussel, qui a officialisé hier sa candidature sur TF1 après une première tentative infructueuse en 2022. Et il rejoint ainsi une longue liste de candidats déjà sur la ligne de départ à gauche, notamment Jean-Luc Mélenchon pour LFI, Marine Tondelier pour les écologistes et les candidats de la primaire du pôle socialiste et démocratique, dont Raphaël Glucksmann et Olivier Faure. En hockey sur glace, 2-2 pour Genève Servette en Champions League. Les Aigles ont battu les Norvégiens de Storhamar hier au Vernet, 3-2 après leur victoire inaugurale contre Berlin vendredi. Avec ce deuxième succès, Genève rejoint notamment Fribourg-Gottéron en tête de la saison régulière. Les Aigles qui joueront leurs deux prochains matchs à l'extérieur, en Suède tout d'abord le 10 septembre et en Pologne ensuite le 12. Côté météo, la journée de lundi s'annonce chaude et lourde avec des averses encore en vallée, dans les Préalpes et en Ajoie le matin. En seconde partie de journée, des averses ou des orages isolés sont encore possibles, notamment dans les Alpes et en direction de la Suisse alémanique. Côté température, les minimales à 18 degrés et au meilleur de la journée, le mercure grimpera jusqu'à 33 degrés.
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1: L'extrême droite allemande a remporté hier une victoire électorale historique en Saxe-Anhalt. Les sondages donnaient largement vainqueur l'AfD, le parti alternatif pour l'Allemagne. Eh bien, confirmation dans les urnes avec plus de 44% des suffrages, loin devant les conservateurs de la CDU, crédités de 17,5% selon des résultats préliminaires. La droite radicale obtiendrait ainsi 39 sièges, à 3 élus seulement des 42 strapontins nécessaires pour obtenir la majorité absolue au Parlement régional. De quoi ouvrir la voie à une période de tractation. 5 personnes tuées, 5 autres blessées hier après la sortie de piste d'un avion cargo d'Amazon à l'aéroport international de Miami. Le Boeing 767 qui arrivait de Porto Rico a percuté plusieurs véhicules et a pris feu. Parmi les blessés, 3 se trouvent dans un état critique. L'administration fédérale de l'aviation a ouvert une enquête. Les deux émissaires américains ont achevé hier leur tournée en Russie et en Ukraine pour tenter de mettre fin à la guerre. Le bilan est contrasté. Les deux envoyés spéciaux de Donald Trump ont présenté de nouvelles propositions, plus efficaces selon la présidence ukrainienne. Mais le président Volodymyr Zelensky a estimé que la guerre risquait de se poursuivre cet hiver avant de renouveler son souhait d'une rencontre directe avec son homologue Vladimir Poutine, ce à quoi le Kremlin se refuse toujours. Les perturbations vont se prolonger dans le ciel indonésien. Le principal aéroport international de Jakarta et 3 autres ont étendu leur fermeture pour une bonne partie de ce lundi suite à l'éruption volcanique du mont Anak Krakatoa samedi dernier. Conséquence, des dizaines de milliers de voyageurs restent cloués au sol. De nouvelles éruptions ont été enregistrées hier et la menace d'une nouvelle reste élevée encore aujourd'hui. À chaque jour qui passe, Donald Trump propose de rebaptiser un lieu après un lac, un détroit ou un golfe. Eh bien, c'est un État qu'il veut désormais renommer. Il a suggéré hier de remplacer le Nouveau-Mexique par Nouvelle-Amérique. Sa proposition a été immédiatement rejetée par la gouverneure de l'État. Pour certains observateurs, cette surenchère est vue comme une diversion des sujets impopulaires. Un agresseur en série devant la justice aujourd'hui à Renan, un trentenaire vaudois arrêté en 2018 qui doit répondre d'une quinzaine de chefs d'accusation. Il comparaît pour avoir violemment agressé une quinzaine de personnes entre 2009 et 2018, souvent des jeunes femmes avec qui il était en couple, mais aussi des hommes de son entourage. L'acte d'accusation compte plus de 30 pages. Il décrit de véritables séances de torture qu'il infligeait à ses victimes. Le procès doit durer 7 jours. À Lausanne, près de 5000 personnes ont visité ce week-end le chantier de la nouvelle gare. Les visiteurs ont pu notamment observer l'immense foreuse sur la place ou visiter un étage du futur parking des Épinettes. L'occasion aussi d'éclairer l'avancement des travaux. Plus de 600 millions de francs ont déjà été investis sur un budget de près de 2 milliards. Et la mise en service complète de la gare rénovée est toujours agendée pour l'horizon 2037. Du soleil pour ce lundi qui s'annonce chaud et lourd, avec le matin encore des averses en vallée, dans les Préalpes et en Ajoie. Le temps sera orageux cet après-midi encore, dans les Alpes et en Suisse alémanique. Côté Mercure, 18 degrés en pleine pour les minimales et jusqu'à 33 au meilleur de la journée.
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0: Quelle mauvaise idée ce titre. Bad Idea, Girl in Red.
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0: Et oui, vous l'aurez compris, Ainhoa Ibarrola n'est pas là, mais ce n'est pas grave. Diana Lys, bonjour.
2: Bonjour tout le monde.
0: Vas-y, présente-toi en quelques mots pour celles et ceux qui ne te connaîtraient pas encore ici sur la chaîne.
2: Alors, Diana Lys Ramzauer, généralement plutôt à l'actu vaudoise, ce matin ici sur Couleur 3, très très heureuse d'être là. Je me considère comme bobo.
0: Oh cool, ok d'accord. À plein temps ou...
2: À mi-temps.
0: Ok. Derrière la régie ce matin, c'est Joël Servoni. Fred Studer est à la programmation musicale. Et permets-moi de te dire que c'est un plaisir de co-animer avec toi cette émission Diana Lys. Et si vous venez de vous réveiller, voici ce qu'il faut que vous savez.
2: La pétanque veut se défaire de son image de divertissement associée à l'apéro. Et pour cela, depuis le début de l'année, la fédération Swiss Pétanque procède à des contrôles d'alcoolémie.
0: Mais non.
2: Alors évidemment, ça ne concerne que les licenciés. Si vous êtes avec les copains dimanche après-midi, pépouze avec votre petit chasse-là, personne ne viendra vous faire souffler dans un éthylotest. Mais pour les 2700 licenciés en Suisse qui font des compétitions, l'alcool est désormais pratiquement proscrit. Pour la présidente de la fédération, Petra Zisswiller, l'idée c'est vraiment de professionnaliser cette activité, de la moderniser, bref, d'en faire un vrai sport. D'ailleurs, coupe les cigales, Joël. On dit qu'on essaye de sortir des clichés. Alors, comment ça se passe? Non, les responsables des contrôles ne pointent pas du doigt les joueurs ou joueuses qui auraient des signes d'une alcoolémie avancée. Swiss Pétanque effectue des tests aléatoires, tirage au sort des équipes éthylo, et voilà. Et selon le reportage du matin dimanche d'hier au championnat suisse de doublette de Colombier à Neuchâtel, les gens sont plutôt très favorables à cette démarche. Des sportifs qui parlent de stigmatisation quand ils étaient jeunes ou même gamins parce que pratique associée au pastis.
0: Tu fais de la pétanque, quoi. Pardon.
2: Justement, on essaye d'en sortir. Et puis d'ailleurs, certains demandent même des contrôles liés à d'autres substances, en l'occurrence au cannabis.
0: Ouais, d'accord. Ouais.
2: Pourquoi pas dread, pastis, pétanque.
0: Ouais.
2: Bon, voilà. Enfin, ce qui est peut-être intéressant, c'est de voir combien de personnes ont dépassé justement le taux admis d'alcool dans le sang de 0,25 pour 1000. Une seule depuis le début de l'année.
0: Ah, oh, quelle tristesse.
2: Les gens suivent.
0: Mais un truc qui s'effondre pour moi, je me dis que non, il faudrait... Ouais, c'est peut-être trop cliché. Bon, allez, idée fil rouge pour vous ce matin. Les terrains les plus dingues sur lesquels vous avez joué à la pétanque, simplement. Mmh. Tu nous mettras un petit tapis, on discute un moment. Ouais, t'as ça sous la main. Oh, Joël, il est chafouin ce matin, vas-y.
2: On le voit, il bouge la souris, il cherche, les yeux qui virevoltent.
0: Toi, Diana Lys, je crois savoir que la pétanque, c'est ta came.
2: J'adore ça.
0: Ouais.
2: C'est fantastique.
0: Et du coup, t'as joué dans des endroits complètement improbables dans ta carrière de pétanquiste.
2: Mais j'ai toujours des boules de pétanque avec moi. Ah, pas aujourd'hui, ça aurait été un petit peu fou. Mais, j'ai pratiquement toujours des boules de pétanque avec moi quand je suis motorisée sur quatre roues.
0: D'accord.
2: Voilà. Et donc, la dernière fois, c'était. La dernière fois où c'était vraiment cool, c'était au Maroc, dans le désert.
0: Ah, bien. Donc, en fait, tu faisais que pointer, quoi. Enfin, ça plonk. Et puis, je pense que les boules devaient être brûlantes au moment de les reprendre.
2: Oui, puis le cochonnet, tu le vois plus au bout d'un moment.
0: Super, c'est voilà. Génial, c'est de la pétanque comme on l'aime. Écoute, moi j'ai un Mulky dans ma Tesla. Voilà, je crois que ça en dit long. Couleur3.ch, le terrain le plus dingue sur lequel vous avez joué de la pétanque, on veut tout savoir. Et puis on se réjouit de vous lire.

0: Jamiroquai, When You Gonna Learn, à 6h, tout pile 19 sur la 3. Diana Lys, est-ce que tu lis beaucoup?
1: Ouh là là, tu me prends à froid.
0: Ouais.
1: Beaucoup le journal, j'adorerais lire beaucoup de bouquins. J'adorerais avoir l'image de quelqu'un qui lit beaucoup de bouquins.
0: Bah écoute, on a quelqu'un qui vient nous faire une synthèse de te faire de la grande littérature.
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3: C'est un dandiné, et pourtant il n'est pas du genre à se déhancher. Le poète Baudelaire est dans le viseur cette semaine. On est tellement premier degré.
4: C'est pathétique.
3: Charles Baudelaire, ou C.B. pour les camionneurs, arrive sur Terre en 1821 du côté de Paris.
5: À Paris, il sera toujours Paris.
3: Sa famille est confortable. Le père a de l'argent et la mère des hanches larges.
6: Tout est dans les hanches, ouais.
3: Les premières années du petit Charles se déroulent sans accroc. La drogue, c'est pas encore son truc.
7: La drogue, c'est mauvais, voyez.
3: En fait, c'est à l'âge de 6 ans que son univers bascule. Lorsque son père, François Baudelaire, décède à l'âge de 66 ans. Oh là là, ça nous fait 3 fois 6, le chiffre de la bête, on va tous mourir. Ah non. Non, c'est bon. Je dois confondre avec Beetlejuice. C'est Beetlejuice qu'il faut pas prononcer 3 fois parce que si tu dis 3 fois Beat...
8: Non !
3: Ok, j'arrête. Surtout que Charles s'impatiente à côté.
9: Oh, il y a quelqu'un ?
3: Il aimerait bien qu'on revienne un peu sur lui, qu'on poursuive sa bio et qu'on mentionne le nouveau mari de sa mère, Jacques au pic. Et pas Jacques au pic. Et encore moins Choc à pic.
10: Pas nécessaire.
3: Non, mais c'est rigolo.
11: C'est fort au chocolat !
3: Jacques au pic, c'est un militaire, un général.
11: Ah, bonsoir, mon général !
3: Un mec qui se lève à 4h du mat, qui aime l'ordre, la discipline et l'ambition.
12: La loi, c'est moi ! Et l'ordre !
3: Je vous le donne en mille parce que j'ai pas de monnaie. Jacques au pic représente tout ce que va détester Baudelaire.
13: T'es pas mon père, je te déteste !
3: Le beau-père n'est pas cool, mais ça n'empêche pas Charles de mener des études brillantes au collège Louis-le-Grand jusqu'à ce qu'il se fasse virer pour avoir défié l'autorité. Le système est pourri, fuck le système.
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0: Vendredi sur mer qui ne reviendra pas. Bon, écoute, casse-toi, j'ai envie de dire. Puisque bon, je vous lis. Salut l'équipe, la partie la plus dingue et la plus improbable. Saigne légier, barre du soleil, j'adore. Terrain en réfection, à boire des canons avec une équipe de couleur 3 en week-end.
1: Tiens donc.
0: Bah alors, un moment équipe, un moment épique, inoubliable, signé Sylvie de Berne. Bah écoute, je crois que j'étais pas là. J'espère que les collègues ont été gentils.
1: Hein. J'aimerais bien savoir qui c'est qui a gagné.
0: Oh, tu sais, à couleur 3, tout le monde est gagnant. Allez, je continue. Quand j'ai fait le Grand Canyon avec mon père il y a une quinzaine d'années, on est arrivé au fond et on a pris un pique-nique au bord de la rivière Colorado sur une mini-plage de sable. On a fait une petite partie avec des cailloux ronds qu'on a trouvés là-bas, pas très réglementaire selon la fédération de boules, mais bon, signé Cal. C'est vrai que c'est classe, ça, quand même, tu te dis... ouais.
1: Petit cochonnet blanc, des plus gros cailloux, ça ouais. Fonctionne assez bien, je pense.
0: Oui. Tu t'emmerdes tellement, t'es dans un des plus belles, beaux endroits du monde. Qu'est-ce qu'on veut ? Ah, une petite pétanque ou bien. Oui, bon, bah, si jamais vous n'avez pas compris le fil rouge, c'est l'endroit le plus improbable où vous avez fait une partie de pétanque. Voilà, ça se passe sur couleur3.ch. Un petit dernier pour la route. Alors, être réveillé par Adrien chantant du Gainsbourg sur Bibi, ça vaut le coup de mettre le réveil. Diversion, merci beaucoup. Voilà, j'ai joué à la pétanque nu au Cap d'Agde. No comment, comme disait Serge, c'est signé Pierre.
2: Pierre, arrête de me chauffer si tôt comme ça. Après, bon, tu sais comment ça part et tout. Ça,
0: merci beaucoup, Pierre. Merci, Cal. Merci, Sylvie. Couleur3.ch. Faut pas se lâcher les boules sur les.
1: Yep.
0: Ouais, voilà, sur les pieds, ouais. Ouais. Quand tu joues nu au Cap d'Agde.
1: C'est ça qu'on voulait dire.
0: Exactement. Oh, un cochonnet.

0: Future Islands Ran. Il est 6h31, l'heure pour moi d'apprendre à connaître un petit peu mieux la personne qui va me seconder. Non, tu me secondes pas. C'est pas le bon terme.
1: Tu vas te compléter.
0: Mais même pas, on se complète mutuellement. La personne qui avec qui j'aurai le plaisir de partager cette antenne tout au long de la semaine. Diane Alice,
2: ça va ?
1: Bonjour.
0: Voilà. Qu'est-ce que tu manges le matin ?
1: La boubou.
0: La quoi ?
1: Une boubou.
0: C'est quoi une boubou ?
1: C'est un dérivé de la crème Boudvic.
0: Ah voilà.
1: Spéciale dédicace à ma maman.
0: D'accord, donc c'est une crème avec plein de petites graines.
1: Ouais.
0: Et puis des
1: exact.
0: Puis des pousses.
1: C'est de l'avoine que tu chauffes avec du lait, tu râpes une petite pomme dedans,
0: ouais.
1: Tu mets après du céré, tu mets des petites graines, des petites traits, des machins.
0: Ouais ouais.
1: Voilà. Puis après t'as bonne conscience pour commencer ta journée, et après tu peux faire n'importe quoi.
0: D'accord, c'est le genre de repas pas bon qui met encore plus de temps à préparer qu'à manger.
1: C'est méga bon en réalité. Je te jure, après, il faut aimer ce côté un peu papoche, ça c'est vrai.
0: Ouais, hein, tu vois, ouais.
1: Il faut aimer, il y a des gens que ça dégoûte.
0: Ouais,
1: hein,
0: pré-mâché un peu comme ça. Ouais.
1: Prédigéré, enfin tout ce que tu veux. Ouais.
0: Mais tu manges pas de pain le matin ?
1: Non. Je vois où tu veux en venir. Ça mange pas de pain ? Yannick Neveu.
3: Ça mange pas de pain, ok, mais alors ça mange quoi ? Un baba au rhum. Ouais, non. Non, bah non, un baba au rhum, déjà faut dire un baba à Rome. Et puis non, alors, désolé, je me tape pas le trajet jusqu'à la ville éternelle pour qu'une fois arrivé sur place, je doive bouffer un vieux baba cool. Ah non, non, non, non, c'est dégueulasse, rien que la vue du sarouel, moi ça me coupe l'appétit. Et puis on est censé le manger comment, ce baba à Rome ? C'est légal déjà ? Moi je croyais que c'était interdit le cannibalisme. Je veux bien qu'avec ces beatniks, on joue sur la limite entre l'humain et l'animal. C'est vrai que c'est subtil, mais au moment de la dégustation, il faudra fermer les yeux, en plus de se boucher le nez. Oh là, puis j'ose pas imaginer le goût. Saveur pied-cul, le tout relevé par une petite touche salée due à l'absence de douche pendant 8 ans, on est au top de la maturation. Et en plus, avec tout l'acide qui s'envoie, ça risque d'être hyper astringent. Ben bon, au final, j'ai l'impression que l'équilibre des goûts a l'air pas si mal. Ouais, rajoutez peut-être juste une petite dose de spray au poivre, là. Et moi, je suis prêt à faire un effort. Ça mange pas de pain.
4: Et ça se mange sans fin.

0: Dopamine, The Shuttle. Ils sont un petit peu sortis de leur ligne, Shuttle, le groupe australien. D'habitude, ils font des... Non, c'est pas ton...
1: Ne me pose pas de questions sur la musique. J'adore ça, mais j'ai une culture générale en dessous de terre. Quoi.
0: Bon, mais ça tombe bien. Dans quelques minutes, dans une dizaine de minutes, il y a une chronique qui s'appelle La Biscothèque.
1: Oui.
0: Où je prends un... Ah, puis d'ailleurs, c'est une auditrice qui nous a soufflé la biscothèque de la semaine. Je m'empresse d'aller lui écrire un petit mail pour dire « C'est malin !» Si jamais vous avez envie de me proposer un ou une artiste à couvrir pendant la semaine de la biscothèque, vous pouvez. Vous nous écrivez à labiscotte@couleur3.ch. Plein de bonnes idées. Ne me proposez pas des titres, des artistes moldaves obscurs qui étaient là dans les années 50 parce que personne connaîtra et puis c'est cool de découvrir un artiste qu'on connaît mais qu'on connaît pas trop. Vous voyez ce que je veux dire? C'est là un petit peu le...
1: Je vois le genre.
0: Ouais. Genre ouais. Toi tu voudrais que je fasse une biscothèque sur qui?
1: Attends, je t'envoie un mail.
0: Ouais.
1: T'as dit qu'il fallait envoyer un mail.
0: Ouais.
1: Et donc, pas de passe droit, pas de privilège.
0: J'ai pas encore ouvert la boîte. J'ouvre.

0: Bonjour, RKS Couleur 3, la biscotte. Je vais savoir si vous mangez des biscottes le matin.
1: Non.
0: Plus personne ne mange de biscottes.
1: Je ne déjeune pas le matin. Deux cafés, deux cigarettes et c'est bon.
0: Vous mangez vos cigarettes?
1: Presque.
0: C'est pas bon pour la santé, ça.
1: Non, je sais, mais après 70 ans, on s'en fout.
0: Ouais, d'accord.
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0: Earth Sciences. C'est un repérage. Le morceau s'appelle Daddy Died.
1: 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Culturisation-nous un petit peu.
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0: Commençons cette biscothèque par une histoire, celle d'une petite fille qui regarde par la fenêtre. Dehors, il y a de la neige, beaucoup de neige. Des plaines blanches à perte de vue, elle a 4 ou 5 ans, elle est née ici au Québec, à Pierrefonds, tout près de Montréal. Et pourtant, elle n'est pas complètement canadienne. Ses parents sont français, son père, ingénieur des ponts et chaussées, a été envoyé là pour construire un barrage, un chantier colossal qui durera 8 ans. De ses 8 premières années, elle dira plus tard n'avoir presque aucun souvenir. Presque. Il lui restera cette image, ces plaines enneigées. Retenez-la, cette image. Elle va revenir toute sa vie. 1969, le chantier est fini, la famille rentre en France, ville d'Avray, banlieue parisienne, pavillons et arbres. Sauf que la petite fille qui débarque dans la cour de récréation ne parle pas comme les autres. Elle a cet accent québécois prononcé. Et dans une cour d'école française de la fin des années 60, ça ne pardonne pas. Elle a beaucoup de mal à se faire des amis. Alors elle se replie, adolescence solitaire. Elle trouve refuge dans deux choses. Les chevaux d'abord, elle monte énormément au point d'envisager sérieusement d'en faire son métier. Monitrice d'équitation. Et puis autre chose de plus inattendue, elle va régulièrement s'asseoir au chevet d'enfants hospitalisés à Garches. Une gamine de 15 ans qui passe son temps libre dans un hôpital. Elle continuera pendant des années sans jamais en faire de publicité. Puis, vers 17 ans, elle plaque tout, les chevaux, le lycée. Elle monte à Paris et s'inscrit au cours Florent, 3 années de théâtre. Pour payer, elle enchaîne les petits boulots et pose pour des catalogues, des publicités. 1984, elle a 23 ans, elle n'est rien du tout. Un jeune type cherche une interprète pour une chanson qu'il a écrite avec un ami. Lui, ce qu'il veut vraiment, c'est faire du cinéma. Il s'appelle Laurent Boutonnat, la chanson s'appelle « Maman a tort ». Elle passe le casting, elle est prise. Et c'est là qu'elle fait le geste le plus révélateur de toute cette histoire. Oui, parce qu'il lui faut un nom de scène. Elle s'appelle Gauthier, d'après elle, ça ne va pas. Alors elle va chercher une actrice américaine des années 30, une femme au parcours brisé, broyée par Hollywood, qui a fini internée en hôpital psychiatrique. Elle s'appelait Frances Farmer. Cette semaine, on parle de Mylène Farmer.

0: Maman a tort, sortie en 1984, c'est la première fois que le monde entend la voix de Mylène Farmer.
1: Maman a tort de quoi ? Elle parle de quoi cette chanson ?
0: Comme je l'ai dit, Mylène Farmer passait beaucoup de temps avec des enfants hospitalisés. Et puis c'est l'histoire d'un enfant qui retrouve un petit peu sa maman dans une infirmière en fait. C'est plutôt l'enfant qui a peur, enfin, c'est une allégorie. Elle explique ça dans une interview chez Ruquier que vous pouvez aller trouver sur les internets. C'est assez fou de la voir si jeune et puis presque qui est très intimidée. C'est pas la Mylène Farmer qu'on a l'habitude de voir. Si, quand même un peu.
1: Et puis, elle a gardé la même voix quand même.
0: Oui. Et puis cette condescendance délicieuse des années 80 quand un homme a interviewé une femme et qu'il l'infantilise complètement.
1: On l'aime. Ouais.
0: Heureusement, c'est du passé. Maman a tort dépasse les 100 000 exemplaires. 2 ans plus tard, il y aura Libertine. Et plus rien ne sera pareil. Mais ça, c'est pour demain.

0: Kudeline, Becito, Aethi.
1: Oh non, non, je peux pas parler en espagnol quand Eno est pas là, j'ai l'impression de la tromper.
2: Complètement, surtout que moi je peux pas te corriger.
0: Ah, super, ok. Este artista se llama Kudeline.
2: El
0: morcito, el besito. Non, mais en fait, c'est simple. Tu parles italien en sautant.
2: Je parle pas italien.
0: Attends. Buongiorno. Mi chiamo Adrian. Non, ça marche pas. Parce qu'il n'y avait pas de S. En fait, il n'y a pas de S. Il n'y a pas de. Ah, si. Spaghetti. Tu vois, quand tu dis spaghetti, on dirait.
2: Ouais, ça marche tout de suite. Ouais.

0: Memories. Fred Studer, il aime bien le lundi matin comme ça nous mettre une programmation musicale très douce pour qu'on puisse sortir un petit peu de nos cocons week-endio et puis émerger vers la chrysalide productive. Non, justement, la chrysalide, c'est le papillon productif qu'on va être tout en douceur comme ça.
1: La libellule.
0: Voilà, exactement. Waouh, les infos. Il y a du monde dans ma tête.
2: 2-3.
0: Mais tu suis, c'est ça qui est bien.
3: 7h.
4: Quentin Frey.
5: En Allemagne, l'extrême droite est aux portes du pouvoir. Ce n'était plus arrivé depuis 1945. Une bascule historique avec 44% des suffrages pour l'AfD qui frôle la majorité absolue en Sachsen-Anhalt. Alors que de l'autre côté, la CDU du chancelier Merz s'effondre à moins de 18%, la moitié de ses électeurs. Forte de ce score historique, le parti d'extrême droite espère bientôt gouverner. Le point avec notre correspondante à Berlin, Anne Maillet.
6: L'AfD n'a peut-être pas remporté la majorité absolue au Parlement de Sachsen-Anhalt, mais elle entend bien franchir les portes du pouvoir et lancer les négociations pour gouverner. Le BSV, parti de gauche populiste pro-russe et anti-immigration, a fait son entrée au Parlement et pourrait s'avérer décisif, mais le parti d'extrême droite espère aussi convaincre des députés conservateurs de rejoindre ses rangs pour obtenir les 42 sièges nécessaires. Si l'un de ces scénarios se confirme, Ulrich Siegmund deviendrait le premier dirigeant d'un parti classé extrémiste avéré à la tête d'un land allemand depuis 1945. Un vote porté par des préoccupations concrètes comme l'immigration et le pouvoir d'achat et un sentiment de relégation dans cette région vieillissante où le chômage dépasse la moyenne nationale. Un résultat qui s'explique aussi par une participation exceptionnelle à près de 80% et une mobilisation qui a d'abord profité à l'AfD. Plus de 250 000 abstentionnistes sont revenus aux urnes pour le parti et plus de 90 000 anciens électeurs de la CDU, déçus du chancelier Friedrich Merz, ont voté pour l'AfD. Anne Maillet, RTS Berlin.
5: Et vers un durcissement du droit pénal des mineurs en Suisse, c'est le débat qui attend le Parlement à Berne dès la semaine prochaine. Le projet prévoit de doubler la peine maximale pour les jeunes de 15 ans, qui passerait de 1 à 2 ans de prison. Et dès l'âge de 16 ans, elle passerait de 4 à 6 ans. Le Conseil national a déjà voté pour. La Commission des affaires juridiques du Conseil des États devrait suivre. Mais pour certains, cette mesure est contre-productive. C'est le cas de la jurassienne Mathilde Crevoisier-Crelier, conseillère aux États socialistes, elle dénonce une décision politique.
7: Pour rappeler que les crimes très graves, qui sont effectivement un problème, ils sont une infime minorité des délits pénaux commis par les mineurs. Et la commission a auditionné un large panel de spécialistes et le consensus était absolu sur le fait que le droit pénal des mineurs actuellement tel qu'il est conçu, il fonctionne et il est suffisamment sévère, notamment au niveau de toutes les mesures qui sont mises en œuvre lorsqu'il y a un crime qui a été commis, qui vont également, selon la gravité du crime, jusqu'à des peines d'enfermement. Donc il n'est pas nécessaire en l'état de durcir ces peines.
5: Des propos recueillis par Céline Fontana. Et dans le canton de Vaud, c'est un procès hors norme qui démarre ce matin à Renan. Un trentenaire vaudois est accusé d'agression sur une vingtaine de personnes, des jeunes femmes avec qui il était en couple principalement, mais aussi des hommes de son entourage. L'acte d'accusation parle aussi de séances de torture, entre autres des électrocutions, brûlures et tentatives de noyade de ses victimes. Le procès doit durer 7 jours. Et fin de tournée en Ukraine et en Russie pour les deux envoyés spéciaux américains. Et le bilan à tirer est extrêmement maigre. L'émissaire Steve Witkoff est reparti en estimant que la Russie et l'Ukraine devaient faire, je cite, « des compromis pour trouver une issue au conflit ». Un point positif, c'est tout de même que la trêve a été respectée pendant la durée de cette visite. Aucune bombe russe n'a été lancée sur la capitale ukrainienne. Et c'est bien le seul point positif pour les habitants de Kiev, rencontré par notre correspondante sur place, Maureen Mercier.
8: Les Ukrainiens n'avaient rien osé espérer de cette visite. Confirmation dès samedi soir de ce qui a filtré des 3 heures de discussion. Le président russe a montré combien il restait sur sa ligne. Déterminé. Les Ukrainiens, de résumé, il va continuer à nous envahir. Voilà ce qu'ils en ont conclu sans surprise. Elena, 2 enfants. Depuis que les bombardements ont redoublé, elle s'interroge. Comment les protéger? La venue des deux émissaires ne l'a pas réconfortée. Elle a profité de cette fenêtre sans bombardement pour les évacuer tout à l'ouest du pays chez leurs grands-parents. Elle est ici devant sa voiture, le coffre plein à craquer.
9: It's become more dangerous to stay.
10: On comprend que la situation devient trop dangereuse pour rester.
1: surtout pour des enfants si petits. Mon mari et moi, nous, on revient ensuite à Kiev parce qu'on doit y travailler. C'est vraiment une décision difficile, oui. Mais je serai plus tranquille si je sais que mes enfants ne sont plus ici, sous les bombes.
8: Les émissaires viennent de quitter l'Ukraine, alors tout le monde s'y prépare. La Russie reprendra sa campagne de bombardement particulièrement violente. Maureen Mercier, RTS Info, Kiev.
5: Et un regain de tension au Liban ce matin. L'armée israélienne a ordonné aux habitants d'un secteur du sud du pays d'évacuer en prévision de bombardements contre le Hezbollah. La télévision du groupe pro-iranien a par la suite fait état d'un raid aérien israélien sur la zone. Cet avertissement arrive alors que les attaques israéliennes à répétition ont fait de nombreux morts ces derniers jours, malgré une fragile trêve toujours en vigueur. Et en football, Gianni Infantino sera bien candidat à sa réélection à la tête de la FIFA. Il l'a confirmé hier qu'il se présentera pour un nouveau mandat au mois de mars. Et cela malgré les nombreux appels à sa démission et les différents scandales qui gravitent autour de lui. Et notamment son projet d'ouvrir la Coupe du Monde aux investisseurs privés. Pour l'heure, Gianni Infantino est le seul candidat déclaré à ce scrutin. Un ciel changeant en ce début de matinée, un peu de soleil mais aussi quelques averses par endroits, voire des orages. Plus la matinée va avancer, plus le temps va redevenir chaud et sec. Et mais dans l'après-midi, retour des nuages et des précipitations par endroits entre 18 et 20 degrés ce matin et jusqu'à 33 au plus chaud de la journée.
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0: sombre potential sur la 3, 7h10.
1: 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La biscotte, Dianalys Ramsauer,
2: la bienvenue,
1: Adrien Mayora,
3: c'est Novice.
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3: Je t'ai pas dit c'était ce qu'il fallait manger sur une biscotte le matin.
2: Oui.
3: Non, je t'ai pas dit. Je plaisante.
2: Non.
3: Pardon, je suis méchant. Bonjour Donatien Laman.
2: Bonjour. Adrien Dénalis.
4: Eh, attends. J'apprends à articuler.
3: Ça va la forme?
4: Ça, franchement, ouais.
3: Ouais.
4: Ouais, ouais. Je suis sortie du métro, il y a eu une effluve du parfum de ma grand-mère, d'un ex et d'urine. C'était intense.
3: Waouh.
4: Ouais, je savais pas si j'étais nostalgique, fâchée ou dégoûtée. Ouais. Je sais pas quoi aller avec quoi, mais c'était. C'était une bonne matinée, ouais.
3: Arbre généalogique, romantisme et pissoir, c'est le matin, ça te réveille. T'as pas besoin de café, du coup.
4: J'ai pris 3 baffes dans la gueule, c'était bien.
3: Si vous venez de vous réveiller, voici ce qu'il faut que vous savez.
2: Il y a un point commun entre Voiran, Vétro, les planchettes et Rue. Alors oui, ce sont 4 plutôt petits villages, respectivement Vaudois, Valaisan, Neuchâtelois et Fribourgeois. Mais pas seulement, ce sont également des endroits où l'on pratique... la country line dance, c'est-à-dire la danse country, quoi.
4: Ouais. Tu vois.
2: Pourquoi je vous en parle? Parce que c'est un sport ou une danse qui devient un vrai phénomène en Suisse, en tout cas en Suisse romande. C'est le Matin Dimanche qui nous en fait part. Parce qu'il y avait un important festival de country le week-end passé dans le Gros de Vaud, justement à Voiran. Et pourquoi je vous ai cité ces villages plus haut? Ben parce que c'est une activité qui se pratique surtout en dehors des centres urbains. Une hypothèse, le lien entre ruralité et l'image du cow-boy plutôt valorisé. Ouais. Ça, c'est ton kiff aussi. Toi.
3: Ouais, mais je suis en train d'imaginer le cow-boy lausannois et c'est vrai que ça marche pas des masses.
2: Voilà.
4: Il y a un peu des matchs à la thé, quoi.
3: Voilà, c'est ça. Ouais.
2: Quoi qu'il en soit, apparemment, il y a de plus en plus de nouveaux cours et des cours qui attirent maintenant non seulement des quinquas, des quadras, mais également des trentenaires, probablement toutes celles et ceux qui sont pas mis au trail. Et du coup, cette danse qui se pratique en ligne, en solo, avec des pas bien spécifiques, eh bien, elle se modernise.
3: Oh.
2: On ne danse plus forcément sur de la country, mais on peut danser sur toutes sortes de musiques, type rumba, cha-cha-cha, pop, rock, bref de tout. Et apparemment, il y a un mondial de danse country en décembre. Ça se passe aux Pays-Bas.
3: Ouais.
2: Voilà. Autant te dire, Adrien, que ma curiosité de journaliste, elle est sacrément titillée.
3: Et tout de suite, en direct de Varsenbleu, nous retrouvons Dianalys Ramsauer pour cette première mondiale de country. Alors,
2: À gauche, ouais, à droite.
3: Moi, je suis très content d'avoir eu une adolescence où les smartphones n'existaient tout juste pas. Parce que sinon, il y aurait sans doute des preuves... véritable du fait que j'ai pratiqué le line dance.
2: Mais non.
3: J'étais aux États-Unis à l'école et ça, c'était dans il y a eu un cursus. Alors c'était du square dance, pardon, excusez-nous.
2: C'est quoi la différence?
3: Bah line dance, vous êtes tous en ligne,
2: ouais.
3: Et puis square dance, c'était 4 par 4.
2: Voilà. Ah
3: ouais. Et puis ça faisait partie du cours de gym.
2: Tout simplement.
3: On a fait du yoga aussi. Non, mais la Californie, laisse tomber. C'est super. Ouais.
2: Nous, on avait fait du yoga en Suisse allemande hein, aussi. Hein. Donc,
3: voilà.
4: Ah, moi, j'étais en Valais, on a fait les cours de tâches ménagères. Donc, voilà.
3: Voilà,
4: chacun sa vibe.

0: C'est la fin du monde. Nathalie Frulich. 7h16 sur Couleur 3, t'as capté? Ça s'entend que je suis vieux, hein.
1: Ouais. Non, mais c'est en fait. Non, ce que j'aime bien, c'est qu'on voit que tu fais des efforts.
0: Merci.
1: Et c'est ça c'est cool.
0: C'est comme Franck Mater.
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3: Aujourd'hui, Jean-Marc Ayrault.
4: Ah, bravo, alors vous parlez d'un héros.
3: Né le 25 janvier 1950 à Maulévrier, en Seine-et-Loire, Jean-Marc Ayrault est un politicien français qui a servi en tant que Premier ministre entre 2012 et 2014. En parallèle, il a mené une carrière de footballeur tout à fait honorable. On se souvient d'ailleurs tous de son passage au Real de Madrid. À l'époque, Ayrault formait une attaque de rêve avec Coquet.
5: La drogue, c'est de la merde. Surtout quand il y en a plein coin.
3: Fils de Kalim Ayrault, un petit poussin triste, et de Braz Ayrault, une femme chaude comme la braise, Jean-Marc Ayrault passe une enfance heureuse au milieu des grenouilles de l'étang qui bordait sa maison de Seine-et-Loire. Il va d'ailleurs, dès sa plus tendre enfance, se lier d'amitié avec une grenouille qu'il surnomme Bob Moran. Adoptée par sa famille, cette grenouille va devenir extrêmement populaire dans sa ville natale. Et aujourd'hui, quand on l'évoque, tout le monde s'accorde à dire que c'est Bob Moran, le vrai héros de tous les temps.
6: Je vous avais prévenu, c'est toujours le héros qui gagne.
3: Mais à l'âge de 14 ans, en pleine rébellion, Jean-Marc Ayrault découvre la musique des Cure et s'enfuit au Mexique pour monter son premier groupe de New Wave. Arpentant les rues de Mexico avec ses vêtements noirs et son maquillage à la Robert Smith, tout le monde l'appelait le sombrero. Mexique ! Passionné de bateaux, il déménage en Italie et part assouvir ses envies marines dans le petit village de Zotti, dans les Pouilles. Isolé du monde, il peut enfin prendre sa barque et voguer en toute tranquillité. D'ailleurs, en ce moment même, si ça se trouve, Ayrault rame à Zotti.
7: Est-ce que vous ne pouvez pas le programmer pour qu'il ait de l'humour ?
8: Ce n'est pas une tâche prioritaire.
3: Petit fun fact avant de se quitter. Le groupe Nirvana a sorti un album en hommage au cousin originaire d'Arctique de Jean-Marc Ayrault. Album intitulé Inuit Ayrault.

0: Adèle qui roule dans le profond. C'est le nom du morceau, Rolling in the Deep. Je vous laisse traduire ça comme vous voulez. Auditrice, auditeur, fan du grand écran du 7e art, j'ai quelque chose qui pourrait potentiellement vous intéresser, à savoir des places pour aller à la nuit du court-métrage au Grütli, si je dis pas de bêtises, attends, je reprends ma fiche, au cinéma du Grütli à Genève. Ça se passe le vendredi 18 septembre, soit pas ce vendredi, mais vendredi prochain. Vous m'appelez maintenant 0840 003 003, puis j'ai des places pour vous. Voilà, la nuit du court-métrage au cinéma du Grütli à Genève, le vendredi 18/09. Temples. Je l'ai bien vendu, hein.
1: Ouais.
0: Ouais.
1: J'achète.
0: On a envie, hein.
1: Ouais. Ouais.
0: Ouais. Oh. Faudrait peut-être que j'allume le téléphone pour qu'on puisse
1: m'appeler. Ça peut être pratique, ouais.
0: Attendez. Attendez.

0: Ce n'est pas une femme, c'est un dieu. Le morceau s'appelle... Ça va ?
1: Pardon.
0: C'est vrai que j'aurais dû dire
1: pardon,
0: qu'on...
1: Pardon, c'était chouette.
0: Ça va aller ?
2: Micro ouvert.
1: Ouais, ouais, mais j'ai essayé de tousser à côté, mais ça, c'était pas du tout discret, c'est ça ?
0: C'est pas grave. 7h30, on fait un petit tour des infos. 1, 2,
3: 3 ! Triple Express. 1, 2, 3 ! La revue de presse.
0: Et oui, on fait le dite. C'est tout le monde ce matin. On fait le tour de... on fait le tour de trois infos tirées des journaux de ce matin, Dianalys. Et on commence avec des nouvelles d'Arao.
2: Et moi, je ne vais pas rigoler. Donc, plusieurs informations sont tombées ces derniers jours concernant la fusillade d'Arao qui a fait un mort en fin août. D'abord, le quotidien jurassien qui cite le papa du tueur présumé et annonce qu'il était schizophrène. Et de l'aveu de l'homme lui-même, il n'allait pas très bien. Ensuite, on apprend que dans sa voiture, à cet homme, il y avait trois armes, précisément détaillées d'ailleurs dans le journal La Liberté, dont une Kalachnikov. La NZZ Am Sonntag, citée ce matin dans plusieurs journaux, revient sur ces armes longue, semi-automatique, interdite depuis 2019, car, si je la fais courte, elles sont destinées à un usage militaire uniquement. Alors, interdite, oui, mais elles peuvent être acquises avec des dérogations, et c'est là que ça commence à devenir interrogeant. C'est que les dérogations semblent se donner à l'appel ces 7 dernières années. Attention, plein de chiffres. Des dérogations, il y en a eu plus de 5000 en Turgovie, plus de 1250 à Genève, pratiquement 400 à Fribourg, même chiffre en Valais avec seulement 2 refus. Le journal extrapole donc les chiffres et estime le nombre d'armes interdites achetées légalement dans le pays à des dizaines de milliers. On ne fait qu'estimer car il n'existe pas de registre fédéral en la matière.
0: On part en Allemagne avec une percée historique de l'extrême droite.
2: Oui, parce qu'il y avait des élections régionales en Saxe-Anhalt. Vous me direz, pourquoi parler de Saxe-Anhalt? On ne sait même pas où c'est. Eh bien, parce que la victoire de l'AfD, Alternative für Deutschland, dans ce land de 2 millions d'habitants dans l'est de l'Allemagne, ça représente un réel renversement des forces en présence. Le journal Le Temps en fait même son édito parlant donc de séisme historique. L'AfD obtient, selon le journal, un score stratosphérique de 44,5%, contre même pas 20% pour la CDU, qui est le parti du chancelier, donc celui qui a la tête de l'Allemagne, le chancelier démocrate chrétien Friedrich Merz. Alors, qu'est-ce que ça veut dire pour la suite? L'extrême droite n'a tout juste pas obtenu la majorité absolue au Parlement régional. Les autres partis de la gauche au centre réfléchissent à une coalition pour contrer un parti qui a comme devise « Unser Land zuerst », c'est-à-dire « Notre pays d'abord ». Ce qui rappelle évidemment un autre slogan qui s'énonce d'habitude en anglais ou en américain. Bref, Bref, cette victoire remet en question les fondements même d'une Allemagne ouverte et multiculturelle, souligne l'édito du Temps.
0: Des armes à feu en libre circulation, la montée de l'extrême droite pas très loin de chez nous. Est-ce qu'on terminerait pas sur une bonne note? On se donne la frite
2: pour terminer. Parce que vous vous rendez peut-être compte, et vous vous en rendrez compte d'ailleurs toute cette semaine, j'adore la politique, mais surtout... En fait, j'aime manger.
1: Voilà.
2: Bah, quand même. Et c'est Tipak, un vaudois, le patron de la brasserie de Podé, est candidat le 26 septembre prochain au nord de la France pour devenir champion du monde de la frite. Vaudois, pas vraiment, puisqu'il a grandi justement dans le nord de la France. C'est d'ailleurs là qu'il a appris à cuisiner des frites avec sa maman Thérèse. Mais il vit en Suisse depuis 40 ans. Lui concourt dans la catégorie frites authentiques avec 3 ingrédients acceptés. Évidemment, la pomme de terre, le corps gras et le sel. Le restaurateur de Podé va probablement choisir des patates du Jora, du sel, des salines de baie et de la graisse de bœuf bien de chez nous. Pour le reste, tout se joue sur les températures et le temps de cuisson apparemment.
0: Dianalys, toi qui aimes donc la politique et la bouffe, si je te fais une statue de Guy Parmelin en frites, tu perds tes moyens quoi.
2: J'allais dire je croque.
0: Voilà.

0: Elle n'est contente que quand il pleut garbage. À l'instant sur Couleur 3, only happy when it rains.
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2: Et coucou, aujourd'hui, oh là, Adriana Lys, je voulais vous parler de mon week-end. Adriana Alice, ça marche bien, non?
3: Ouais.
2: Je trouve que c'est pas mal. On dirait un peu le nom d'un royaume dans un univers fantastique, non?
4: Dans le royaume d'Adriana Alice, une jeune femme élue des dieux devra se battre pour sauver son pays.
5: Je dois me battre pour sauver mon pays.
4: Elle partira à la recherche de la pierre d'Unspunnen, accompagnée d'étranges créatures ailées capables de sucer le sang de leurs victimes, des Adriatiques.
2: Voilà, je suis devenue Franck Mater.
6: Wow.
2: Qu'est-ce qu'on disait? Oui, mon week-end. Voilà, mon week-end. Je chante dans un chœur.
6: Oh.
2: Ouais, mais pas n'importe quel chœur. Non, non, moi c'est un chœur, c'est pas un chœur où on va chanter la salsa du démon à la salle polyvalente du village, tu vois, et où on vend des cakes aux olives pour financer les 50 t-shirts orange de la coop parce qu'on trouvait trop triste de se mettre en noir, hein, Adrien? Non, moi je suis dans un chœur, tu vois, où on chante de l'opéra. Ouais. Ouais,
6: wow.
2: Moi voilà, c'est tout ce que je fais, c'est un opéra. Voilà. Vas-y Adrien, demande-moi ce que je fais ces temps.
6: Qu'est-ce que tu fais ces temps?
2: Ah, moi je chante dans un opéra en fait. Bon, après je dois avouer que j'assume pas tout le temps. Hein. Non, on joue dans un espace vitré, au milieu d'une zone avec du passage et on est souvent un peu observé. En fait, je me sens un peu comme un architecte. Vous voyez pas?
6: Oui.
3: Ah oui.
2: Si, si.
3: Ah,
2: si, si. Dès qu'un magasin avec une vitrine fait faillite en ville, c'est remplacé par un cabinet d'architecte.
3: Ouais.
2: Ou de graphiste. Mais bon, c'est la même chose. Hein. C'est blanc et scandinavien chiant. Non, du coup, moi, quand je passe devant, je les regarde. Bah oui, ils sont en vitrine. Hein. Après, c'est pas très intéressant. Ils ont des casques sur la tête, une petite moustache, une petite frange. Puis ils boivent un matcha cortado cornflakes latte. Donc bon. Ou peut-être que je suis juste en train de regarder un miroir. Je ne sais pas. Donc, je me sens très observée pendant qu'on fait nos échauffements vocaux, puis franchement, c'est compliqué d'assumer hein, quand on est en train de juste bouger notre corps en faisant la sirène. Après, on miaule en faisant des grimaces. Miaou, miaou, miaou, miaou, miaou. Ensuite, on saute partout en chantant Doumbala, Doumbala, Doumbala, Doumbala, Doum, en souriant à ses voisins. Tu sais, moi, j'ai fait une école de théâtre contemporain, hein,
6: okay.
2: Donc je devrais être vaccinée. Mais quand on chante Disoni en faisant le soleil, j'assume pas. Le problème, c'est que ça marche. Hein. On nous dit « Soyez le soleil », ben on chante plus brillant. « Sautez partout », on chante moins faux. On nous dit des trucs comme « Il faut avec votre là percer la timidité de l'espace comme une flèche qui s'envoie dans un multivers de roseaux, mais dont on entend encore l'écho fébrile et céleste. Ben, » ben, on chante mieux. Ouais. Et qu'est-ce qu'on chante? Alors, c'est sûr que c'est pas très Couleur 3 vibe. Hein. Déjà, on roule les airs.
6: Oh.
2: Ah oui, est-ce qu'on peut faire plus péteux que ça, franchement? Est-ce que si Céline avait chanté « J'irai chercher ton cœur si tu l'emportes ailleurs », est-ce qu'elle aurait vraiment fait carrière? C'est une question. J'espère que Lucas nous écoute parce que j'ai fait une rêve Céline Dion juste pour lui,
6: ouais,
2: hein, quand même.
6: Ouais.
2: Alors nous, on roule les airs dans mon opéra et dans les 7 chants qu'on a dans tout l'opéra, on dit tout le temps la même chose. Les dieux en courroux. Voilà. Donc les dieux sont en courroux, il faudrait qu'ils soient moins en courroux, ils soient un petit peu encore en courroux. Voilà, en gros, c'est pas très compliqué. En fait, la dramaturgie des opéras, c'est pas très compliqué. Ils chantent ce qu'ils font, quoi.

0: C'était un extrait de « Je cueille cette fleur et je l'offre à mon aimé ». Philomène Jamonin, quel est votre choix de mise en scène ?
1: Oh, et bien, en fait, sur cette scène, il cueille une fleur et...
0: Et l'offre
1: à son aimé. Oui, voilà.
0: Ah oui, c'est fascinant. Un opéra baroque qui thématise les dangers du pollen. On écoute un extrait de la scène finale.

0: Ouais, un opéra, c'est un peu une telenovelas. Il y a toujours des révélations choquantes et incestueuses, mais finalement on s'en fout parce que tout le monde meurt à la fin. Mais tout ça, bien sûr, avec des têtes de chat qui chient, ou un air de j'ai des graines de sésame coincées dans le fond des molaires. Oui. Parce que pour chanter de l'opéra, ça demande pas mal de dextérité visagiale. Et au milieu de mon week-end d'opéra, bah, je suis allée voir le concert de la chorale de mon village. Oh. À autre ambiance, hein. Il y avait un buffet avec des cakes aux olives, ils ont chanté la salsa du démon déguisé en diable. Et il y a eu un problème technique qui a interrompu le spectacle pendant 15 minutes.
1: Non.
0: Ouais, non, c'était triste. Mais en vrai, c'était génial. C'était génial, c'était tellement beau de voir tous ces gens, tu sais, qui n'ont pas l'habitude d'être sur scène, ils n'ont pas fait d'école de théâtre contemporain. Ils viennent faire des solos comme ça au milieu des chansons. Moi, en fait, ok, je chante de l'opéra baroque, mais tu me demandes de faire un solo devant tout le village qui mange mon cake aux olives. J'ai pas une tête de chat ici, j'ai une tête de chat à la diarrhée. Bref, ma réflexion de ce week-end que je voulais vous partager, c'est que ce soit dans une salle communale, dans un stade de foot, dans une manif ou dans une hall désaffectée, mais aussi, j'espère, qui réinvente l'opéra baroque, chanter, ça rend heureux, chanter, ça rend meilleur. Alors, inscrivez-vous à votre chorale locale, chantez les Lacs du Connemara ou la Traviata de Verdi, chantez! Franchement, il va nous rester plus que ça, hein. Et pour terminer cette chronique, on écoute tout de suite un extrait du morceau. J'ai terminé ma chronique. Joël, tu peux envoyer le jingle de fin.

0: Gaz, bravo.
1: Et à 7h43, je misais pas trop là-dessus.
0: C'était fantastique.
1: Merci.
0: Tu hors antenne, tu continues pour nous?
1: Bah ouais.

0: de Grandmaster Flash. Voilà, je l'ai, c'est bon, tout va bien. Allez, 7h49, presque 50, l'heure de jouer.
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0: Diana, Donna, une question pour vous avant de commencer. Botanique ?
2: Carrément.
0: Ouais ?
2: Bah, regarde mes tatouages, quoi.
0: Oui, c'est vrai, t'as des jolies petites fleurs. C'est très original, d'ailleurs.
2: Très jolies quoi ?
0: J'ai dit que t'as des petites fleurs sur les bras.
2: Ah, très... Des petites fesses, mon Dieu. Mais...
0: Non.
2: J'ai hallucination.
3: Des très jolies fleurs.
0: Des très jolies fleurs.
2: C'est très délicat.
3: J'en ai d'autres, mais je peux pas vous les montrer.
0: Sur la fleur, pardon.
2: Allez.
0: Bon, Diana, c'est la première fois que tu joues au Bisquiz, alors je rappelle rapidement qu'on n'a pas le temps de rappeler les règles. Première question, c'est parti. En Thaïlande, on a découvert une nouvelle espèce de fleur. Qu'est-ce qu'elle a de si particulier ? Petit A, elle ne fait sa photosynthèse qu'à la lumière de la lune. Petit B, elle vit sous terre et se nourrit grâce à des champignons au lieu de faire de la photosynthèse. Ou petit C, elle change de couleur selon la température du sol. Diana, je rappelle que vous êtes dans la même équipe, vous pouvez discuter, vous êtes d'accord.
4: La lune, ça paraît le plus plausible. L'histoire des champis, c'est un peu
3: piqué. Je sais pas, en plus sous terre, je me dis comment. Enfin, est-ce que
4: la photosynthèse,
3: une fleur doit être dehors en fait. Elle doit être épanouie. Donc ça, ça ne valerait pas ça.
0: Pas si elle se nourrit de champignons.
3: Mais du coup, elle est sous terre.
0: La fleur qui sort, elle a pas de feuilles, elle a que des et puis elle se nourrit de champignons.
4: Mais le principe de la photosynthèse, c'est quand même la lumière. Hein.
0: Justement, c'est une fleur qui ne ferait pas
4: l'usage
0: de la photosynthèse et qui l'a remplacée par la
4: par la quoi ?
0: La consommation, j'allais dire la comestibilisation de champignons. Ouais. Mais c'est peut-être pas la bonne réponse.
3: Moi, j'aimerais dans mon rêve du monde utopiste, c'est qu'elle change de couleur avec la température. Ouais. Ça, c'est vraiment
0: c'est beau
3: joli.
0: Ça.
3: C'est mais
0: joli,
3: en vrai, ça peut être possible, non ? Qu'il n'y a pas un truc de ça enlève des pigments ou je sais pas quoi.
0: Ouais.
3: Mais arrête, c'est trop chiant.
4: Alors moi, j'ai un problème, j'ai de la peine à faire des choix.
3: Ouais, ouais, moi aussi.
0: C'est embêtant.
3: On a combien de temps en fait
0: c'est déjà trop tard.
3: Et c'est lequel qui te paraît la moins plausible ?
4: B.
3: Je dirais la B parce qu'à chaque fois.
4: Allez. C'est une très bonne stratégie, vas-y.
0: On part sur les champignons ?
4: Ouais.
0: Eh oui !
4: Yes !
0: Tismia Daemona, c'est son petit nom, découverte dans un parc national en Thaïlande, publiée début septembre 2026. Elle n'a ni feuilles ni chlorophylle, donc elle ne peut pas capter la lumière du soleil. À la place, elle vit en symbiose avec des champignons souterrains qui lui fournissent ses nutriments. Visuellement, elle est complètement folle, presque entièrement noire, avec des sortes de cornes et des taches oranges à la base qui ressemblent à des yeux qui brillent dans le noir. Ah, si ma belle-mère était une fleur. Deuxième question. Quelle est la particularité ?
4: Perdu Donna.
3: Gratuit. Okay.
0: Quelle est la particularité de l'Orphis apifera ? Petit A.
4: Ouais.
0: Petit A. Ses feuilles vibrent à une certaine fréquence sous l'effet du vent et cette vibration attire les insectes. Petit B. Elle imite l'apparence et l'odeur d'une abeille femelle pour attirer les mâles. Ou petit C, elle produit une goutte de nectar qui fermente et rend les insectes légèrement ivres, ce qui fait qu'ils passent un peu plus de temps sur elle.
3: J'aime bien ça.
4: Ouais, toi.
0: Hein.
4: Orphis apifera. Ferra, phéromone, il y a un truc. Non, je sais pas.
3: Ça fait du latin,
0: c'est un
3: toi.
0: Poisson,
4: ouais, c'est ça, parce que moi je suis. Ouais.
0: C'est un poisson, le ferra.
4: Ah non, je pense que tu vois le truc ferra, phéromone, apifera,
0: nain.
3: Ouais, moi j'aime bien la dernière. C'est quoi la
4: dernière.
3: Première, tu peux redire juste.
0: Non, alors les feuilles qui vibrent, qui font du bruit et qui attirent les insectes, imiter l'apparence et l'odeur d'une abeille femelle produire des gouttes de nectar qui fermentent.
4: Ah ouais.
3: Ah la deux, elle est bien aussi. Hein.
4: Deux.
3: La phéromone, là. Ouais, la deux.
0: Ouais.
4: Deux.
3: Ouais.
0: Bah oui.
4: Ah.
0: Cette orchidée européenne a développé une stratégie de tromperie redoutable. Ses pétales copient la forme, la couleur et même la texture veloutée d'une abeille femelle. Elle dégage un parfum qui imite précisément la phéromone sexuelle de cette femelle, prête à s'accoupler. Résultat, les abeilles solitaires mâles tentent de s'accoupler avec la fleur et en la manipulant, elles la pollinisent sans même s'en rendre compte. Coquine. Dernière question. À l'époque médiévale, l'arrivée du coton a suscité bien des légendes. Laquelle a bel et bien existé ? Petit A, on croyait qu'elle donnait littéralement naissance à des agneaux. Vous voyez la plante de coton, un peu, il y a une espèce de petite, on dirait de la laine, voilà.
4: Ouais.
0: Donc on croyait qu'elle donnait littéralement naissance à des agneaux. Petit B, on croyait que...
4: Des agneaux ?
0: Des agneaux.
4: Des agneaux.
0: Ouais,
4: Okay.
0: Petit B, on croyait que le coton poussait uniquement sur les tombes des rois. Au petit C, on croyait que de toucher une plante de coton à main nue rendait aveugle.
3: Ouais, mais tout est possible, hein, parce qu'ils étaient quand même... Enfin, non.
4: Mais les bêtes, c'est quand même un peu... Enfin, ils se devaient bien se rendre compte à un moment donné, non ?
3: Ouais, ouais.
4: Puis en même temps, ils devaient bien se rendre compte aussi que ça poussait pas seulement sur les tombes des rois.
3: Mais, ouais. Ah, j'aime bien ça, mais parce que je pense que j'ai trop de fantaisie. Et du coup, je vois bien la fleur qui pousse que sur les tombes des rois. Et la dernière, c'est... On a peur de devenir aveugle.
0: Ça rend aveugle.
3: Et franchement, c'est possible, ça.
4: Ouais, mais ils ont dû en toucher beaucoup, quand même.
3: Bah, je sais pas, peut-être qu'ils ont eu peur. Peut-être qu'il y en a un qui a touché, il était allergique au pollen. Il a touché, il s'est frotté les yeux, il voyait plus rien,
0: c'est
3: et après
0: tout
3: ça fait
0: plausible.
3: Ah, faut plus toucher ça.
0: On part sur quoi ? Il me faut une réponse, mesdames.
3: Je partirai sur la
4: les
3: dernière.
4: La dernière.
3: Toi, les rois.
4: Ouais.
3: Qu'est-ce qu'on fait ?
0: La royauté ou la cécité ? Faut se décider.
3: Tu veux que je choisisse ?
4: Ouais.
3: La cécité.
0: Et non.
3: Ah, fuck.
0: Ah là là, c'est la légende de l'agneau végétal de Tartarie. Le mythe remonte au moins au 5e siècle, popularisé par des récits de voyageurs médiévaux, notamment ceux de Jean de Mandeville au 14e siècle. La légende disait que la plante produisait un agneau vivant connecté à la tige par un cordon ombilical qui broutait l'herbe autour de lui jusqu'à épuiser sa zone, puis mourait avec la plante. Et sachez qu'en 1350, le silence du coton a fait un flop au box-office. Bravo Diana et Donna, vous remportez chacune un cactus moldave qui a la particularité de devoir être arrosé 3 fois par jour, sinon il meurt en hurlant de douleur. Bisous!

0: Notre maison. Non, ça sonne mieux en anglais. Madness, 7h59 sur la 3. Au revoir, Donna Cianaman.
1: Au revoir.
0: Ouais, c'est pas grave. Merci pour ta chronique incroyable.
1: Au revoir.
0: Voilà. Si vous venez d'arriver et que vous voulez entendre Donna Cianaman faire chanter de l'opéra.
1: Ah oui, d'ailleurs, je peux faire de la pub.
0: Vas-y.
1: Biennale in situ, Lausanne, Espace Amaretto, 10, 15, 17 et 19 septembre.
0: Voilà.
1: Iphigénie en tauride.
2: Voilà. Toi, tu peux faire de la promo, toi.
0: Non, normalement, non.
2: Ok, d'accord.
0: Je me suis oublié. Bonjour, Lucas.
1: Je suis pas payé dans ce spectacle.
0: C'est bon, alors. C'est bon.
1: Ah,
0: c'est bon.
2: C'est bon, puis c'est pas de l'humour.
1: Alors, oui, c'est pas de l'humour. 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
4: Un dimanche historique pour l'Allemagne hier. Pour la première fois depuis 1945, un parti d'extrême droite remporte une victoire tellement significative qu'elle pourrait l'emmener au pouvoir. L'AfD a flirté avec la majorité absolue en Saxe-Anhalt avec un score sans précédent, près de 44%. A contrario, la CDU du chancelier Merz s'est effondrée à un peu plus de 17%. On retrouve notre correspondante à Berlin, Anne Maillet. Alors Anne, comment expliquer un tel score de l'AfD dans cette région?
5: D'abord, des préoccupations concrètes comme l'immigration et le pouvoir d'achat, un sentiment d'abandon et de défiance envers les partis établis dans une région vieillissante d'ex-RDA où le chômage dépasse la moyenne nationale. Une campagne rondement menée également avec un candidat qui a su donner un visage avenant à l'extrême droite. 250 000 abstentionnistes sont revenus aux urnes et 90 000 électeurs de la CDU ont rejoint l'AfD. Pour le parti conservateur qui gouvernait cette région depuis 20 ans, c'est une véritable déroute et à Berlin, c'est toute la stratégie face à l'AfD qui va devoir être repensée car ce n'est qu'un début. Dans deux semaines, le 20 septembre, Berlin et le Mecklembourg-Poméranie occidentale votent à leur tour. L'AfD y est là aussi annoncé en forte progression.
4: Et plusieurs facteurs qui expliquent ce vote. L'analyse de Hans Stark, spécialiste des relations franco-allemandes à l'IFRI. Il était invité sur la première tout à l'heure.
6: C'est un vote contre les partis donc de Berlin qui sont au pouvoir là-bas. C'est aussi un vote d'Allemands de l'Est contre le système politique ouest-allemand. Et enfin, c'est aussi évidemment un vote d'adhésion à l'extrême droite. Il y aura des prochaines élections dans 3 semaines en Mecklembourg-Poméranie. Là-bas, l'AfD est en coude à coude avec le SPD sortant. L'AfD ne va pas faire un aussi bon score. À Berlin, le même jour, il y aura aussi une élection. Et là, c'est plutôt la gauche qui va passer parce que Berlin est une ville qui est gouvernée soit par les chrétiens-démocrates, soit par la gauche. Mais à l'échelle nationale, maintenant dans les sondages, l'AfD est passée première. Ça, c'est déjà quand même assez inquiétant. L'AfD ne pourra pas gouverner de toute façon. Aucun parti ne veut engager une coalition avec ce parti-là. Par contre, la CDU est très affaiblie.
4: Et fin de tournée pour les deux émissaires américains envoyés à Moscou, puis à Kiev pour y rencontrer les dirigeants des deux pays en guerre. Mais une double visite qui n'aura pas eu beaucoup d'impact. L'émissaire Steve Witkoff est reparti en estimant que la Russie et l'Ukraine devaient faire, je cite, des compromis pour trouver une issue au conflit. Et des tensions au Liban. L'armée israélienne a lancé un appel à l'évacuation ce matin aux habitants d'un secteur du sud du pays. Des bombardements contre le Hezbollah à venir. La télévision du groupe pro-iranien qui a rapidement rapporté un raid aérien israélien sur la zone. Et au Yémen aussi, des affrontements entre les forces pro-gouvernementales et les Houthis pro-iraniens ont fait plus de 300 morts ces derniers jours. Et dans le canton de Vaud, un procès hors norme s'ouvre tout à l'heure à Renan. Sur le banc des accusés, un homme de 33 ans accusé de sévices sur une quinzaine de personnes. L'arrestation de ce vaudois agresseur en série remonte à 2018 à la suite d'un fait divers marquant. Esther Coco.
7: Ce 1er août 2018, le vaudois, accompagné de 3 complices, organise un guet-apens contre un homme dans une forêt de la région d'Oron. Un homme qu'il a dénoncé pour des violences commises contre sa chienne. La victime est ligotée à un arbre et subit des tirs de sarbacane, des décharges de taser, des coups de fouet et des jets de gaz lacrymogène. Elle est séquestrée toute la nuit avant d'être libérée. L'organisateur de cette cruelle embuscade n'en est pas à son coup d'essai, selon l'acte d'accusation. Entre 2009 et 2016, il a exercé son emprise et infligé des mauvais traitements à ses compagnes successives et autres connaissances masculines. 8 de ses victimes ont porté plainte. Aujourd'hui, ce sont notamment ses sévices qui sont jugés par la Cour criminelle vaudoise vaudoise, 15 chefs d'accusation, dont les lésions corporelles graves, l'enlèvement ou le viol qualifié. Ce qui frappe dans ce procès, c'est la jeunesse des protagonistes au moment des faits, des Suisses âgés de moins de 30 ans, ainsi que le temps qu'il a fallu pour aboutir à l'audience. Cela fait 8 ans que le principal prévenu est en détention avant jugement en raison d'expertises psychiatriques contradictoires. L'homme, qui bénéficie de la présomption d'innocence, risque plus de 6 ans de prison.
4: Et le droit pénal des mineurs pourrait bientôt se durcir en Suisse. Dès la semaine prochaine, lors de la session parlementaire à Berne, les élus se pencheront sur un allongement des peines maximales de 1 à 2 ans de prison pour les adolescents de 15 ans et de 4 à 6 ans dès l'âge de 16 ans. Après le national, c'est la commission des affaires juridiques du Conseil des États qui réclame à son tour des peines plus longues pour certains jeunes ayant commis des infractions particulièrement graves, comme des homicides. Une mesure nécessaire selon Mauro Poggia, conseiller aux États jeunes. Voix MCG.
8: Le juge n'est pas lié par les maximums légaux et il doit adapter la peine en fonction de la culpabilité de l'auteur, mais aussi quand il s'agit d'un mineur, de tous les efforts qu'il a pu faire, puisqu'on le sait bien, le droit pénal des mineurs est surtout accentué sur l'éducation plutôt que sur la sanction. Par contre, on se rend bien compte qu'il y a des situations dans lesquelles aujourd'hui nous avons des jeunes qui sont véritablement des adultes déjà à 15-16 ans qui sont endurcis, qui n'ont plus cette empathie envers l'autre. Et là, il faut faire quelque chose, pas seulement dans le cadre de l'éducation, mais aussi dans le cadre de la protection de la société.
4: Des propos recueillis par Céline Fontana. Puis en mode cyclisme, deuxième victoire pour Wout van Aert sur la Vuelta. Le Belge a devancé ses compagnons d'échappée au sprint, signant ainsi son 16e succès d'étape sur un grand tour. Henrik Maas conserve son maillot rouge de leader pour cette journée de repos. Un ciel changeant ce début de matinée, un peu de soleil, mais aussi quelques averses par endroit, voire des orages. Plus la matinée va avancer, plus le temps va se réchauffer et devenir un peu plus sec. Dans l'après-midi, retour des nuages et des précipitations par endroit. Entre 18 et 20 ce matin et jusqu'à 33 degrés au plus chaud de la journée.
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0: Et Lucas Buillonnier qui est avec nous autour de la table ce matin. Comment ça va?
10: Ça va formidable. J'ai eu 35 ans hier, vous rendez compte?
0: Et je t'ai même pas souhaité.
10: Non, mais on s'en fout complètement.
0: Non, mais non, moi je m'en fous pas, ça me saoule parce qu'à chaque année c'est la même chose. Mais t'es né quelques jours après beaucoup de personnes dans ma famille qui sont nées très rapprochées.
10: C'est vrai.
0: Et puis du coup, hier on a fêté toute la journée, puis j'ai complètement
10: zappé. Il y a eu la cousinade?
0: Non, la cousinade c'était il y a deux semaines.
10: Ah,
0: on
10: était
0: 8 ans. C'était super. Ouais. Non, mais là c'était de mon fils.
10: C'est pas vrai. Ah, il est du 5?
0: Non.
10: C'est pas clair ton histoire, ça va?
1: Bonjour tout le monde, coucou, ouais, ça va.
0: Allez, c'est 3 quiz 0840-003-003. Il y a plein de belles petites choses à gagner. J'ai un petit souci d'affichage, donc je vais partir dans la régie. Je vais me tirer et puis je vais prendre vos coups de fil. 0840-003-003. Vous m'appelez maintenant. Ah, il y a une. Voilà. Je l'ai. Il y a une corbeille cadeau avec des produits suisses d'une valeur de 100 boules.
10: C'est pas vrai.
0: C'est pas mal.
10: Il y a rien pour laver les vitres. C'est vraiment du bon produit.
0: Non, je pense qu'il y aura de l'aromate, il y aura du Cenovis, il y aura du. Mais je pense. Attends.
10: Une vidéo avec notre président là récemment. C'est bon, ça. C'est très bon. C'est délicieux. Ça nous adore.
1: Il y a plein d'autres produits super en Suisse que Cenovis.
10: Comme quoi,
1: c'est
10: vas-y.
1: Parfait. Non, mais je sais pas. Les patates.
0: Le vin blanc.
10: Ouais. Le chasselas. Ça caractérise le patate. Les patates, c'est vraiment. Ouais, c'est délicieux.
1: Ouais. depuis des centaines d'années en tout cas.
10: Oui, chérie.
0: Tiens, Alice, quel est votre produit suisse préféré?
10: La patate.
0: 0840 003 003. Ouais, d'accord.

0: Ils ont changé, ils ont mis suissefruits.ch. À l'époque c'était suissefruit.ch et ça me faisait beaucoup rire. Bonjour Nathalie.
1: Bonjour.
0: Tu nous appelles d'où?
1: On appelle de Bavois.
0: Et puis c'est qui, c'est qui on?
1: On avec
2: Loïsane.
0: Loïsane?
1: Loïsane, mon fils.
0: Loïsane, c'est beau comme prénom ça. T'as quel âge?
2: 7 ans.
0: 7 ans. Et tu vas, tu te rends à l'école, c'est ça?
2: Oui.
0: Et tu aurais envie de gagner une corbeille cadeau avec des produits suisses d'une valeur de 100 francs?
2: Oui.
0: Oui, c'est la bonne réponse. Bravo, Loïsane. Il me faut votre... Vous connaissez les règles de l'ABC3?
1: Oui, on vous écoute tous les matins.
0: Super, alors il me faut votre lettre préférée, s'il vous plaît.
1: Quelle est ta lettre préférée?
2: L.
0: Ah bah ouais, de Loïsane.
1: Exact.
0: Bah oui, alors la main innocente de Dianalys Ramsauer lance le dé magique.
3: Allez.
0: Allez.
3: Eh ben c'est pas le L.
0: Non.
3: C'est le K.
0: JJK. Ah, c'était très proche, c'est très très proche. Moi je trouve qu'on devrait instaurer une règle quand...
3: De proximité.
0: Oui, exactement. C'est on fait 11. Allez, on fait ça. 11 bonnes réponses, commençons toutes par la lettre K. Oui, je change les règles comme je veux. C'est mon émission, voilà, tout va bien.
4: Ça sera un peu plus facile alors.
0: 11 bonnes réponses en une cinquantaine de secondes. Vous faites le vide dans votre tête, si vous savez pas, vous passez, on vise la rapidité. Est-ce que vous êtes prêts?
1: On est prêts.
0: On y va. 1000 en latin.
1: Je passe.
0: On y achète des clopes.
1: Un kiosque.
0: Animal australien.
1: Koala.
0: Autre animal australien.
1: Kangourou.
0: Oui, oui, oui. Art martial.
1: Karaté.
0: Oui, sauce tomate sucrée.
1: Sauce ketchup.
0: Oui, petit bateau à rame.
1: Kayak.
0: Ouais, chapeau militaire.
1: Képi.
0: Vêtements japonais.
1: Kino.
0: Oui, fruit poilu.
1: Kaki?
0: Non.
1: Non, kiwi.
0: Oui, tutut de voiture.
1: Tutut de voiture. Un
0: oui, c'est bon. Petit véhicule de course.
1: Un petit véhicule, je passe.
0: Ah non, non, non. Objet qui distord les couleurs et les formes.
1: Kaléidoscope.
0: Oui!
4: Et
0: elle passe bien la règle de proximité
4: pas,
0: là.
4: C'était pas sur le gong, c'était sur le gong.
1: Oui, merci.
0: Je l'ai pas.
4: T'as un très long gong.
0: Ah, voilà, bonjour. Merci, d'accord, d'accord. On va voir un petit peu là où vous avez eu de la peine. 1000 en latin, j'attendais kilo.
3: Pas simple.
0: Ouais. Petit véhicule de course, j'attendais karting.
1: Ah oui,
0: oui, oui, oui, mais c'est pas grave. Évidemment. Vous remportez tous les deux une corbeille de cadeaux avec des produits suisses d'une valeur d'environ 100 francs, proposée par suissefruit.ch. J'espère qu'il y aura...
1: Trop bien.
0: Si, même s'il n'y a que des fruits, c'est cool, c'est super.
4: Formidable.
0: 100 balles de fruits,
1: c'est
0: ça fait,
1: bien,
0: ça
1: c'est
0: fait, ça fait un boom.
1: Des fruits, ouais.
0: Et bravo à vous deux, merci d'avoir appelé, et à une prochaine.
1: Bah, merci à vous, c'était super, comme d'hab.
0: Merci, c'est gentil.
1: On adore vous écouter.
0: Bonne
1: journée.
0: On adore que vous nous écoutiez. Au revoir.
4: Ciao.
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0: Non.
1: Qui c'est? Wesh, wesh, canapèche.
0: 50 centimes.
1: C'est pas vrai.
2: Non, oui.
0: C'est 50. Non, c'est un titre qui date de 2003, ça.
1: Ah, on est dans les nouveautés.
0: Mais okay. Oui, oui, oui. Wanna get to know you, mais c'est cool.
1: À 23 ans, cette chose, ça n'a pas pris une ride. Hein.
0: Ouais, tu vois.
1: Ouais.
0: C'est resté pertinent encore à ce jour.
2: Il y a un petit flow quand même.
0: Ouais, hein. Ouais, ça claque. Ça.
1: Pas mal.
3: Tout va bien. Tout va bien. Tout va bien. Et scoop, cette année, on a eu chaud. L'air était chaud, les lacs aussi. Vous avez d'ailleurs peut-être chopé plus de puces de canard que d'habitude, Adrien, Lucas.
1: Je suis pas allé dans le lac, j'ai relevé ça.
2: Ah, bon.
0: Ouais. Non, on en a pas en Valais, je crois. Que c'est...
1: Mais c'est vrai qu'il y en avait plus. Mais on sait
3: pourquoi.
1: Parce
3: que les puces de canard, c'est entre autres à cause de la température. Fallait le dire, Lucas, hein, c'est ça. Ouais. Au mois d'août, le Léman a atteint une température moyenne de 24 degrés. En 30 ans, c'est tout simplement du jamais vu. Alors, est-ce qu'il y a le feu au lac? Que veut dire ce terme de canicule lacustre? On en parle avec toi, Yann Dieuhède. Salut.
4: Bonjour.
3: Tu es journaliste pour Mise au Point et tu nous parles depuis la tour à Genève. Alors, l'augmentation de la température des eaux du Léman, ça pose de nombreux problèmes. Lesquels?
4: Alors on a essayé un petit peu de faire le tour là dans Mise au Point. La première conséquence, c'est que ça a fait proliférer ce qu'on appelle les herbiers de macrophytes. C'est des plantes aquatiques qui sont très longues, qui sont juste sous l'eau et qui gênent énormément la baignade et aussi les bateaux. Donc il faut les couper. Il y a des bateaux spéciaux pour ça. On appelle ça des focardeuses qui coupent ces plantes aquatiques. Et puis sinon, l'explosion de la température, ça a déclenché tout un tas d'autres conséquences, développement des algues aussi. T'évoquais les puces de canard. Alors c'est une conséquence indirecte, mais c'est très probable que les eaux très chaudes jouent là-dessus. Et puis sinon, dans les conséquences un peu moins sympas, développement des bactéries, développement des cyanobactéries. Vous savez, c'est ces bactéries qui peuvent être mortelles pour les chiens, notamment s'ils les mangent. Et puis il y a des effets directs aussi sur les poissons, sur les stocks de poissons. Les eaux de plus en plus chaudes, c'est pas bon pour nos poissons habituels du Léman ou du lac de Neuchâtel, qui sont des poissons d'eau froide. Donc ils sont pas en forme.
3: Et t'es pas resté seulement en Suisse, t'as fait un petit tour en Champagne, à l'est de la France, voir le lac d'Orient. Là-bas, il y a des méduses qui sont apparues.
4: Tout à fait, ouais, des méduses d'eau douce. C'est une espèce qui est assez identifiée. Elle s'appelle la Crapedacusta sauverbi.
3: Encore une fois, vas-y.
4: En plus, je me suis trompé. Crapedacusta sauverbi, okay. Si je prononce bien, elle vient de Chine en fait. Et en fait, elle est présente dans les eaux de nombreux lacs en Europe sous la forme de petits polypes. Mais si la température passe là-bas des 25 degrés, et ça peut se transformer en petite méduse d'eau douce. Et c'est ce que je suis allé voir là, en Champagne, dans le département de l'Aube.
3: Et il y en a aussi en Suisse de ces méduses ou pas?
4: Ben oui.
0: Voilà, je plus jamais dans un lac de ma vie, merci.
3: Mais elles sont toutes petites, hein, c'est juste.
4: Elles sont minuscules. En fait, elles ont été importées involontairement dans les lacs d'Europe, probablement accrochées à des plantes aquatiques. Oui. Et puis, on a commencé à les observer dès les années 60, notamment dans le Léman. Et puis, on les voit régulièrement, suivant les étés. On les a vus vers le Bouvray en 2004, on les a vus à Zurich il y a 3 ans. C'est très possible qu'on prenne l'habitude de les voir, en fait, les étés prochain.
3: Mais elles sont pas dangereuses aussi?
4: Non. C'est des vraies méduses. Elles sont urticantes, mais elles sont tellement minuscules qu'on sent rien. C'est pas possible que ça fasse mal à qui que ce soit.
0: Ouais, mais tu verras que ça va muter ça dans quelques années. Ouais. Ça fera 14 mètres de long.
1: Le silure est bien devenu plus grand que déjà avant.
3: Ouais, bon, au-delà des dangers pour Adrien qui s'inquiète beaucoup, non, mais en termes de biodiversité, ça montre toute l'évolution aussi de nos eaux, de lacs, c'est ça?
4: Ouais, on a vraiment un basculement, c'est une espèce de lame de fond un peu climatique. Les scientifiques, ils alertent là-dessus hein, depuis des années. On sait qu'il y a un vrai changement qui est en cours et que ça a des effets sur les lacs. Mais là, cet été, on a été tous un peu, enfin tous, en tout cas les observateurs, ils ont été un peu pris de court parce que la hausse des températures, elle a été extrêmement brutale, extrêmement rapide et ça bouleverse vraiment tous les écosystèmes.
3: Petit tour aussi à Neuchâtel. Là-bas, t'as vu surtout des silures.
4: J'ai vu des silures. On est allé à Neuchâtel pour essayer d'éclairer ce qu'on appelle les espèces invasives, envahissantes. C'est-à-dire que les eaux extrêmement chaudes, ça fait disparaître des espèces qui sont des espèces d'eau froide classiques, ce qu'on appelle par exemple les salmonidés. Et par contre, il y en a il y a d'autres espèces pour qui c'est génial. Donc notamment le silure qu'on
3: c'est
4: voit de plus en plus.
3: C'est énorme à part ça. Hein.
4: C'est énorme. Ouais. Et puis aussi un autre poisson qui est carrément un poisson tropical qui s'appelle la perche soleil. Et ces deux espèces, elles sont un peu embêtantes parce qu'en fait, elles prennent la place des autres.
3: Elles mangent
4: les larves des autres, elles mangent les crustacés. Et puis pour ce qui est du silure, c'est très très moche et ça fait très très peur.
3: Mais c'est bon, non, t'en as goûté?
4: Ouais, moi j'en ai mangé. Les gamins adorent ça parce qu'il n'y a pas d'arête dans le silure. Donc ça se mange bien. Ça peut faire un très bon fish and chips. On aura probablement ça bientôt. Moi je suis sûr. Hein. Je vais peut-être en ouvrir un d'ailleurs.
3: Allez.
4: Et ça se mange. Moi je l'ai mangé fumé aussi.
1: Ah,
4: puis
1: voilà.
4: Là c'est ambiance Russie avec un peu de. Enfin c'est très bon avec des cornichons par exemple.
3: Parfait. J'allais dire de la vodka, mais peut-être pas. Et on est un peu sur une ambiance requin là quand même, en plus des silures avec ce fond de musique de Joël Sermon.
4: Ouais.
0: je vais ramener un petit peu aux herbivores. Je suis allé chercher s'il existait des recettes pour herbiers de macrophytes. Et puis en fait, apparemment, c'est dégueulasse. Et c'est plein de toxines.
4: Ouais, ça fait moins envie.
0: Ouais, voilà. Les plantes desquelles vous parliez au début.
3: Les plantes, celles qui chatouillent les pieds.
0: Exactement.
3: Ouais, tout à fait. Ok. Bon, bah écoute, merci beaucoup, Yann. Ton émission, c'était hier soir dans Mise au Point, justement, ouais, qui s'appelle Feu au lac. On a bien compris la ref, en tout cas.
4: Bah voilà.
3: Merci
4: Baignez-vous
3: beaucoup.
4: Baignez-vous bien.
3: Ciao, ciao.
0: Ou pas.
4: Au revoir, ciao.

0: Violet Growl Bug in the Cage. Il y avait un moustique ou un bug, c'est un insecte. Voilà, il y avait un insecte.
1: Il est sorti du lac, c'est une nouvelle. Bon, bref.
0: Pour arriver dans le gâteau. Ah. C'était le nom du morceau. Et tout de suite.
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1: Oh, ce matin, une nouvelle terrible qu'on apprend dans une nouvelle biographie de qui ? De Céline Dion, qui est à Paris depuis quelques jours. Si je ne sais pas si vous êtes journaliste ou même dans le public, je crois qu'on le sait. Hein, bon.
0: Ouais.
1: Un ouvrage publié par Elisabeth Reynaud, spécialiste francophone de la chanteuse. Et voici ce qu'on apprend, c'est vraiment l'info, vraiment, voilà, c'est la bonne feuille, quoi. Céline Dion aurait coupé les vivres à son fils René Charles.
3: Oh,
1: eh oui.
3: Mais non.
1: Céline Dion qui est à peu près, je sais pas, dans les 900 millions comme ça. Mm. Eh oui, alors déjà, René Charles a 25 ans. Hein. Alors à 25 ans, quand ta mère arrête de te faire des virements, est-ce qu'on peut vraiment dire qu'elle te coupe les vivres? Hein. Nous, dans la belle province de Lutry, on appelle ça un mardi. Voilà. Bah oui, à 25 ans, ta mère te dit pas « Mon pauvre petit, comment tu vas survivre ?» Elle te dit alors « T'as trouvé quelque chose ?» Mais là, évidemment, sa maman, c'est Céline Dion. Donc, quand ta mère possède une fortune de plusieurs centaines de millions, j'imagine que la conversation est légèrement différente, tu vois. René Charles, comment ? Faudrait peut-être que tu commences à gagner ton propre argent, là. Mais maman, j'ai 25 ans. Ben justement, là, moi, j'ai commencé à chanter à 5 ans, là. Attends, quand même, là. Tu peux rien répondre à Céline Dion. Tu lui dis que t'es fatiguée. Elle a fait 1600 concerts à Las Vegas, bordel. Tu lui dis que t'as eu une enfance difficile. Elle était la 14e d'une famille de 14 enfants. Tu lui dis que t'as plus d'argent, elle te répond. Ben, fallait pas tout miser sur le rouge, là, tu sais. Parce que visiblement, c'est ça le problème. René Charles dépenserait beaucoup, beaucoup trop d'argent au casino. Et là, pardon, mais René Charles, Angélique, qui développe une passion pour le casino, mais qui aurait pu prévoir ? Le garçon a grandi à Las Vegas. Sa mère chantait au Caesars Palace. Son père était joueur de poker. René Angélil avait même expliqué, donc le papa, qu'il avait lui-même un véritable problème avec le jeu. À ce stade-là, le poker chez les Angélil, c'est plus une passion, c'est le blason familial, tu vois. J'imagine bien. Deux as croisés comme ça, un jeton au milieu, et en dessous une locution comme ça en latin. Encore une dernière et puis après j'arrête. René Charles raconte même qu'il jouait déjà au poker avec son père quand il était tout petit. Mais alors là, il y a un moment où tu te dis, mais c'est comme si Yannick Noah apprenait que Joachim aime bien le sport et il disait, mais d'où ça peut venir, bordel? Et le plus drôle, c'est que René Charles est apparemment pas mauvais du tout. Maintenant, l'année dernière, au championnat du monde de poker à Las Vegas, il termine 123e sur 9000 et quelques joueurs.
0: C'est pas mal.
1: Ouais, c'est pas mal. Il a gagné 70 000 $. Moi, si je termine 123e mondial, donc quoi que ce soit, ma mère, elle imprime le classement. Elle l'envoie à toute la famille, elle appelle 24 heures, elle dit « Bonjour, je ne sais pas si ça peut vous intéresser, mais Lucas est officiellement le 123e meilleur, même si c'est meilleur joueur de Uno, article pleine page, quoi. Un vaudois bouleverse la hiérarchie internationale du plus 4, quoi. » Alors, je ne veux pas défendre René Charles, mais si gagner 70 000 $ au poker, c'est dilapider sa fortune, j'aimerais bien commencer à dilapider la mienne, moi. Moi, ça fait plus de quoi, 20 ans que je travaille comme journaliste, humoriste, enfin, pas 20 ans, 15 ans, humoriste, chroniqueur. René Charles, lui, deux cartes, 70 000 $. Je vous jure, je suis à deux doigts de quitter cette chronique et d'aller au Montreux ou quoi, au casino de Montreux. Pas l'habitude des casinos. C'est terminé.

0: C'est un repérage, le morceau s'appelle Maktoub, l'artiste c'est Alewia. De quoi on parle, Dianalyse, dans une 7-8 minutes ?
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0: tonight.
1: Bonjour. Vous approchez. Il va s'approcher.
0: Juste vous saluer et vous féliciter de votre travail. J'adore ça. Ouais,
1: d'accord,
0: ouais.
1: Merci. C'est déjà ça.
0: Exact.
1: Merci beaucoup.
0: Bonne journée.
1: Au revoir, on est bien là.
0: Au top.
1: Que du bonheur. Merci. C'est là que je vois que j'ai quand même perdu certaines crédibilités, puisqu'à une époque, les gens voulaient me découper la machette. Aujourd'hui, on vient me féliciter. Oh là là, c'est vraiment plus que c'était. À vous les studios, à vous et Cublan. Moi, c'est...

0: Finn Wolfhard, Follow. Il est 8h45 sur la 3, l'heure de transformer le monde.
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2: Avec Stéphanie Arbois, journaliste justement au temps. Salut Stéphanie.
3: Salut Diana Lys.
2: Avec toi, on part à Vevey où l'on peut changer le monde grâce à l'art, selon l'artiste français JR. Tu l'as interviewé dans le cadre du festival Images Vevey. Interview exclusive, ça fait la une du temps aujourd'hui. Festival Images Vevey où le photographe aux millions de followers a fait un passage éclair. Raconte-nous qui est JR et quel est son projet pour le festival vaudois.
3: Alors, qui est JR? Très bonne question parce qu'il se cache toujours derrière des lunettes de soleil noir et un chapeau. Ça lui vient de son époque où il était dans la rue, donc il faut vraiment se rappeler qu'il vient de là en fait, il vient de la rue, il vient du street art, il a d'abord graffé, ensuite il collait ses photos sur du simple papier A4, quoi, du papier standard, il les collait sur les murs et puis avec la bombe il dessinait un cadre autour, il appelait ça expo de rue, et donc après il fallait vraiment vite partir pour pas se faire attraper par la police, donc avec des vestes réversibles, des capuches, etc. Donc il a gardé ce côté de l'anonymat. Et là, il venait à Vevey pour les 15 ans de son projet Inside Out.
2: Qu'est-ce que c'est Inside Out?
3: Alors, Inside Out, il faut imaginer, c'est un projet qui est pensé pour transformer le monde. Vaste programme, ouais. Tu diras. Mais en fait, il faut s'imaginer un photomaton géant. Donc, on va imprimer ton portrait sur du papier 1 mètre par 1 mètre 40. Donc, c'est vraiment...
2: Pas tout petit.
3: Voilà, exactement. Au lieu d'avoir ta photo d'identité, tu l'as à la largeur d'une table, quoi. Et en fait, les gens ensuite s'approprient ces portraits pour les coller où bon leur semble dans l'espace public. Le but, c'est de mettre des causes en avant qui leur tiennent à cœur pour essayer justement de transformer le monde.
2: Transformer le monde, comment?
3: Ouais. Alors, il y a parfois des réalisations concrètes, hein, vraiment des conséquences concrètes, un impact. Je pense notamment au Brésil, il y a des gens qui avaient collé leurs portraits sur les façades de leurs immeubles et grâce à ça, ils ont échappé à la démolition. Il y a d'autres exemples dans une prison de haute sécurité aux États-Unis. Coller les portraits, c'est tout un processus participatif. Et là, typiquement aussi, de la relation entre les gardiens et les détenus a fait qu'ensuite, il y avait moins de violence, moins de récidive. Donc, il y a un vrai impact. Et puis, JR, ce qu'il dit, c'est que même s'il n'y a pas ces conséquences concrètes qu'on peut chiffrer, il y a de toute façon une conséquence hyper importante, c'est de changer son regard sur le monde. Il a pris l'exemple d'un petit village en Suisse, donc il faut s'imaginer des personnes dans un EMS qui ont collé leur portrait à l'extérieur dans la petite ville paisible, j'imagine alémanique, mais ça il ne me l'a pas précisé, ouais. Pour dire voilà, en fait on existe, on se sent exclu, on se sent invisible. Donc voilà, tout ce processus est hyper important.
2: Visibilisé par la photographie. Et puis, est-ce qu'il se considère comme un activiste, un artiste engagé? Non, hein.
3: En fait, pas trop. Au début, il était qualifié d'artiviste parce que justement, il y a souvent une dimension sociale dans ses projets et ce terme qu'il a embrassé d'artiviste, maintenant il dit, en fait non, moi, être simple artiste, ça me suffit, c'est déjà une liberté géniale en soi. Et pourquoi il n'aime pas parler tellement d'artiste engagé? C'est parce qu'il a l'impression que ce terme, il porte vraiment une vision politique, une idéologie, et il lui dit, moi je suis là pour poser des questions, susciter le débat, pas apporter des réponses. Même si, bien sûr, affiché dans la rue, en particulier par exemple entre la frontière entre le Mexique et les États-Unis pour dénoncer le mur de séparation qui empêche de rentrer les migrants, forcément c'est politique en soi. Hein.
2: Ouais, ça reste politique. Et toi, qu'est-ce qui te touche ou qui t'intéresse dans son travail?
3: Moi, je suis vraiment touchée par cette dimension sociale, en fait. Je l'avais connu quand, en 2008-2009, il était parti à Kibera, qui est un des plus grands bidonvilles d'Afrique, parce qu'un ancien président kényan avait dit « là, n'habite que des chevaux et des porcs ». Donc, en fait, c'est cette démarche d'aller redonner de la dignité aux gens en les photographiant et en posant leurs portraits en immense, il les avait mis sur un train, il les a mis sur les toits du bidonville. Et puis là, il y a justement cette dimension sociale très importante, c'est que sur les toits des bidonvilles, il les a imprimés sur des bâches en vinyle. Ce qui fait que ces gens n'ont plus d'infiltration d'eau quand il pleut. Et il est retourné plusieurs fois et jusqu'en 2015. Alors en 2015, ça y est, tous les toits de Kibera sont absolument recouverts de bâches et ça les protège. Donc voilà, ça j'aime bien. Il a fait aussi un centre culturel dans la favela la plus dangereuse de Rio. Il a monté ce restaurant solidaire à Paris pour nourrir les démunis avec des restes alimentaires qui sont ensuite cuisinés par des chefs étoilés. Donc ouais, je pense chapeau quand il y a vraiment ce côté pour aussi aider les gens.
4: C'est une image pour les réseaux sociaux où il est vraiment sympa?
3: Non, il est vraiment sympa. On pourrait croire, c'est vrai, c'est devenu une star. Hein, je veux dire, il a bossé avec De Niro, il a bossé avec Thomas Bangalter de Daft Punk, avec Woodkid. Et puis là, juste pour dire, la semaine prochaine, son projet est inauguré par le pape. Donc voilà, il sera avec le pape à Rome. Mais c'est vrai que moi, je l'avais déjà rencontré en 2010 et 2012. C'est pour ça qu'on a eu la chance pour le temps d'avoir cette interview exclusive. Et je dois dire qu'il est vraiment resté tel qu'il était à l'époque, très ouvert, très sympa. Voilà.
4: Trop bien. Merci beaucoup Stéphanie. Ton article donc en une du temps d'aujourd'hui.
3: Merci. Très bonne journée.

0: Un grand merci à Lucas Vuillemier qui était.
1: Merci.
0: Non, c'était. Attends, attends, une chose après l'autre. C'était Buffalo Springfield, for what it's worth, à 8h56. Mon Dieu, j'ai ma 14e tasse de café qui est en train de toucher le fond. Lucas, merci donc d'avoir été avec nous.
1: Merci, mes petits chouchounets.
0: Je rappelle qu'on pourrait écouter tes chroniques en tout temps sur le Play RTS et sur couleur3.ch et peut-être même sur tes réseaux sociaux.
1: Ouais, on verra.
0: Ça dépend comment je me sens. Voilà.
1: Ouais, c'est ça.
0: Tu reviens la semaine prochaine.
1: De l'entier lundi, donc.
0: Oui,
1: hein.
0: Bah oui, écoute.
1: C'est ça.
0: On garde les mêmes et on recommence, j'ai envie de dire.
2: Bah non, je serai pas là.
1: Ah non, bébé d'amour. Ah non, Diana. Voilà. Alice, mais c'était formidable en tout cas.
2: Oui, j'ai passé un très bon moment.
1: Mais est-ce que t'es encore là quand même demain, même si moi je ne suis pas là?
2: Bah oui.
1: C'est clair pour les auditeurs. Bien.
0: Oui, Daniel, Diane, Diane.
2: Oh là là. À la fin de la semaine, ça ira. Hein.
0: Ça ira, ouais. Diane Alice. Non, mais en fait, tu sais pourquoi? Parce que dans ma tête, je peux dire comment s'écrit ton prénom à l'antenne.
2: Tu peux.
0: C'est Diana-Alice.
2: Oui.
0: Et pour moi, il manque une syllabe quand on dit Diane Alice.
2: Oui.
0: C'est, j'ai envie de t'appeler Diana Alice, mais.
1: On va faire une réclamation. On va faire une réclamation à tes parents, mais bon, il y a. Ça,
0: je vais t'appeler Déa. Je crois que je vais juste t'appeler Déa.
1: Ah, pas mal.
0: C'est ça.
1: D.A.
0: D.A.
2: Exact.
1: J'aime bien.
0: Bon, tu allez, peux. Merci Lucas. Merci. Diana, on se dit. J'arrive pas. On se dit. On se dit au revoir. Juste après ceci.
1: Putain.
0: Diana.
1: Allez.
0: Diana. Diana. Il y a une très belle chanson.
2: Ah oui.
1: Diana. Oh, donc qui Diana?

0: Flag. Quel charisme, Bruno Mars, On My Soul. Diana, à demain.
1: À demain.
0: T'as vu, j'ai réussi. Incroyable. Fred Studer, la programmation musicale, un grand merci à lui, celui qui derrière les faders a géré sa grand-mère, c'était Joël Servoni. Et puis je l'ai dit, Diana, la co-anime qui m'a supporté pendant 3 heures.
1: Avec plaisir.
0: Ouais.
1: Oui,
0: ouais.
1: Même.
0: Ouais,
1: même.
0: C'était, ouais. Vrai, c'était,
1: oh,
0: ça
1: ouais, j'ai bien aimé.
0: Tu reviens demain, motivé.
1: Si je le souhaite.
0: Ouais. Tout de suite, les infos, la biscotte c'est terminé, on vous dit à demain. Donc je me répète un petit peu, à demain.
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0: à demain.
2: 3.
0: See you tomorrow.
1: À demain.
0: Bis morgen.
3: Jérôme Jeanmain.
4: L'heure des questions et des tractations en Allemagne après la victoire éclatante de l'AfD en Saxe-Anhalt. Le parti d'extrême droite obtient plus de 44% des suffrages dans cette région d'Aix-Allemagne de l'Est. Elle rate de peu la majorité absolue et devra donc conclure des alliances avec d'autres partis pour espérer gouverner. Les tractations s'annoncent compliquées, mais la victoire est historique selon le leader régional de l'AfD, Ulrich Siegemund.
5: Nous avons obtenu exactement ce que nous visions. Nous avons fait entrer cet État dans l'histoire, ça fait aucun doute. Les habitants de Saxe-Anhalt ont envoyé un message politique très clair. Les choses ne peuvent plus continuer ainsi. Nous avons besoin d'un changement politique fondamental avec des politiques qui se recentrent enfin sur nos propres intérêts. Et ce message ne pourrait pas être plus clair. Bien sûr, c'est aussi un message adressé à Berlin. Nous en avons pleinement conscience.
4: Et le résultat d'hier rend d'autant plus intéressant les deux autres élections régionales qui auront lieu tout bientôt le 20 septembre et notamment à Berlin. Des funérailles qui sentent le soufre ce matin à Belgrade, celle de Ratko Mladic, ancien chef militaire des Serbes de Bosnie, condamné pour génocide, crime de guerre et crime contre l'humanité. Malgré ces condamnations, des milliers de personnes devraient assister à ses obsèques. Ça ne va pas faciliter les relations entre l'Union européenne et la Serbie, qui est candidate à l'adhésion depuis 2012. Et d'ailleurs, la commissaire européenne Marta Kos a annulé sa visite prévue mercredi à Belgrade. Les précisions de Jean-Jacques Herry.
6: Même si Ratko Mladic sera finalement enterré sans honneur militaire ni étatique, même si aucun responsable gouvernemental, notamment le président serbe Aleksandar Vučić, ne devrait assister aux obsèques, Marta Kos, la commissaire européenne en charge de l'élargissement, a indiqué sur le réseau social X que la glorification autour du décès du criminel de guerre serbe est incompatible avec les valeurs sur lesquelles l'UE s'est construite. Comme un nouvel avertissement à Belgrade, dont l'éventuelle adhésion à l'Union européenne apparaît chaque jour un peu plus lointaine. En juillet dernier déjà, 8 capitales européennes s'étaient en effet opposées à l'ouverture d'un nouveau volet de négociations, alors que le pays est candidat depuis maintenant 14 ans. En cause, des insuffisances en matière d'état de droit, de lutte contre la corruption ou encore de la liberté de la presse. Du côté du Parlement européen, les députés s'étaient également inquiétés en juin dernier du manque d'engagement serbe en faveur des valeurs de l'UE et déploraient des liens trop étroits de Belgrade avec la Chine et la Russie. Après les États membres et le Parlement, c'est donc maintenant la Commission qui hausse le ton contre la Serbie autour de négociations qui, sans aucun doute, dureront. Jean-Jacques Herry, RTS, Bruxelles.
4: L'armée israélienne a frappé le sud du Liban la nuit dernière. L'Agence nationale d'information parle de 11 morts, 9 tués dans la destruction d'un immeuble résidentiel du village de Kfar Reman. Les deux autres sont des secouristes dont la voiture a été visée dans la même localité. En Suisse, le Parlement fédéral pourrait durcir le droit des mineurs. Les peines pourraient être plus longues pour les jeunes qui commettent des infractions particulièrement graves comme des homicides. Le Conseil national a déjà voté pour. La commission des affaires juridiques du Conseil des États propose de faire pareil lors de la prochaine session. Mais cette mesure est contre-productive selon certains. C'est le cas de la jurassienne Mathilde Crevoisier-Crelier, conseillère aux États socialistes. Elle dénonce une décision politique.
7: Il faut rappeler que les crimes très graves, qui sont effectivement un problème, ils sont une infime minorité des délits pénaux commis par les mineurs. Et la commission a auditionné un large panel de spécialistes et le consensus était absolu sur le fait que le droit pénal des mineurs actuellement tel qu'il est conçu, il fonctionne et il est suffisamment sévère, notamment au niveau de toutes les mesures qui sont mises en œuvre lorsqu'il y a un crime qui a été commis, qui vont également, selon la gravité du crime, jusqu'à des peines d'enfermement. Donc il n'est pas nécessaire en l'état de durcir ces peines.
4: Des propos recueillis par Céline Fontana. Aux États-Unis, la sortie de piste d'un avion cargo a fait 5 morts hier à l'aéroport international de Miami. L'accident s'est produit après l'atterrissage. L'avion a percuté plusieurs véhicules avant de prendre feu. Et en Indonésie, 170 000 voyageurs se sont retrouvés cloués au sol à cause de l'éruption d'un volcan. 8 aéroports ont dû être fermés. Celui de Jakarta a étendu sa fermeture pour une bonne partie de cette journée de lundi. Servette, lanterne rouge de Super League en football. Les Genevois ont subi une nouvelle défaite hier à domicile, battue 2-0 par Saint-Gall. Après 6 matchs, Servette n'a signé qu'une seule victoire. La situation sportive est délicate, mais l'entraîneur Jocelyn Gourvennec refuse d'abdiquer.
1: La mentalité, elle est bonne chez nous, dans le vestiaire, dans le travail, c'est avec le staff, ça se passe très bien. Donc à un moment donné, quand on travaille bien, qu'on est appliqué, qu'on donne, aujourd'hui on a donné avec les forces du moment. Je pense qu'en ayant aussi tout un jeu d'attaque à refaire, en ayant perdu 3 titulaires sur 4, ces automatismes-là, il faut qu'on les trouve vite. Il faut qu'on soit en capacité de quand même prendre des points, même si le jeu n'est pas parfait. On l'a fait l'année dernière, on a réussi à améliorer les choses, on va le refaire cette année, mais le plus tôt sera le mieux.
2: Est-ce que vous vous sentez, vous, en danger en tant qu'entraîneur de cette équipe?
1: Non, mais déjà, c'est pas à moi qu'il faut poser cette question-là, mais moi, non, je suis dans le travail qu'on m'a demandé de mener, on y est. Il y a des départs, des arrivées en fin de mercato, moi je m'adapte, j'ai pas de baguette magique. La seule promesse que je peux faire, c'est que je vais rien lâcher, et comme j'ai toujours fait. Je suis très heureux d'être ici à Servette, c'est un magnifique club. On a de l'énergie, j'ai de l'énergie, et on va continuer.
4: Jocelyn Gourvennec avec Philippe Fonbourg. Et puis à l'autre bout du classement, 2 équipes en forme. Sion qui a battu Thun 3-2 et Lugano qui s'est imposé à Bâle 3-1. Le temps sera changeant et lourd aujourd'hui avec du soleil mais aussi des passages nuageux qui pourraient donner des averses et des orages isolés. La température reste élevée, entre 29 et 33 degrés en pleine. Demain, même tendance avec un net rafraîchissement annoncé pour mercredi.
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1: Dans le canton de Vaud, c'est un procès hors norme qui démarre ce matin à Renan. Un trentenaire vaudois est accusé d'agression sur une vingtaine de personnes. Des jeunes femmes avec qui il était en couple principalement, mais aussi des hommes de son entourage. L'acte d'accusation parle aussi de séances de torture, entre autres des électrocutions, brûlures et tentatives de noyade de ses victimes. Le procès doit durer 7 jours. Et l'armée israélienne a tué au moins 11 personnes dans le sud du Liban. Deux nourrissons font partie des victimes. C'est l'agence de presse libanaise qui relate des tirs sur un bâtiment résidentiel et sur une voiture de secours. Hier, déjà, l'armée israélienne avait fait 7 morts dans la même zone, malgré le cessez-le-feu en vigueur. Et au Yémen aussi, des affrontements entre les forces pro-gouvernementales et les Houthis pro-iraniens ont fait plus de 300 morts ces derniers jours. En Allemagne, maintenant, l'extrême droite est aux portes du pouvoir. Ce n'était plus arrivé depuis 1945. Une bascule historique hier dimanche avec 44% des suffrages pour l'AfD qui frôle la majorité absolue en Saxe-Anhalt. Alors que de l'autre côté, la CDU du chancelier Merz s'effondre à moins de 18%, perdant au passage la moitié de ses électeurs. Et une foule importante est attendue aujourd'hui à Belgrade. Un hommage vivement critiqué à l'international à Ratko Mladic, l'ex-chef militaire des Serbes de Bosnie, condamné pour génocide et crimes de guerre. Il est décédé à la fin du mois d'août à l'âge de 84 ans. Et certains Serbes le considèrent encore comme un héros malgré sa condamnation pour son rôle dans le massacre de Srebrenica. Massacre qui a coûté la vie à 8000 musulmans en 1995. Et puis des drapeaux en Berne, de Katmandou à Pokhara, une journée de deuil national aujourd'hui au Népal. 13 jours après la crue dévastatrice qui a fait près de 1400 victimes et plus de 5500 disparus. Et sur le terrain, les secours poursuivent leurs recherches pour retrouver d'éventuels survivants, notamment dans les tunnels de barrages détruits à la frontière avec la Chine. L'ONU, de son côté, appelle la communauté internationale à venir en aide au Népal, évoquant une situation de précarité extrême pour les 84 000 sinistrés. Et puis le trafic aérien toujours perturbé en Indonésie. L'aéroport de Jakarta et 3 autres ont prolongé leur fermeture jusqu'à ce soir, empêchant des dizaines de milliers de voyageurs de rejoindre leur destination. La faute à l'éruption du volcan Anak Krakato, situé sur un petit archipel entre les îles de Sumatra et de Java. Une importante coulée de lave et des détonations qui se sont entendues à plusieurs centaines de kilomètres. Et fin de tournée pour les deux émissaires américains envoyés à Moscou et à Kiev pour y rencontrer les dirigeants des deux pays en guerre. Mais une double visite qui n'aura eu que peu d'impact. L'émissaire Steve Witkoff est sorti et reparti en estimant que la Russie et l'Ukraine devaient faire, je cite, des compromis pour trouver une issue au conflit. Et un peu un mot de cyclisme, deuxième victoire pour Wout van Aert sur la Vuelta. Le Belge a devancé ses compagnons d'échappée au sprint, signant ainsi son 16e succès d'étape sur un grand tour. Enric Mas conserve son maillot rouge de leader pour cette journée bien méritée de repos. Un ciel changeant ce début de matinée, un peu de soleil mais aussi quelques averses par endroit, voire des orages. Et plus la matinée va avancer, plus le temps va redevenir chaud et sec. Dans l'après-midi, retour en revanche des nuages et des précipitations par endroit. Il fera entre 18 et 20 degrés dans la matinée et jusqu'à 33 degrés au plus chaud de la journée.
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2: Les drapeaux sont en berne de Katmandou à Pokhara pour une journée de deuil national aujourd'hui au Népal. 13 jours après la crue dévastatrice qui a fait près de 1400 victimes et plus de 5500 disparus. Et sur le terrain, les secours poursuivent leurs recherches pour retrouver d'éventuels survivants, notamment dans les tunnels de barrage détruits à la frontière avec la Chine. L'ONU, elle, appelle la communauté internationale à venir en aide au Népal, évoquant une situation de précarité extrême pour les 84 000 sinistrés. Et une avalanche mortelle s'est produite dans le Caucase russe. Hier, une coulée de neige a tué 11 alpinistes dans la gorge de Benzégoui, à plus de 5000 mètres d'altitude. Le groupe de base comptait 33 personnes et le sort de 6 d'entre elles reste incertain. Sur place, les recherches se poursuivent avec une soixantaine de secouristes mobilisés. L'armée israélienne a tué au moins 11 personnes dans le sud du Liban. 2 nourrissons font partie des victimes. C'est l'agence de presse libanaise qui relate des tirs sur un bâtiment résidentiel et sur une voiture de secours. Hier déjà, l'armée israélienne avait fait 7 morts dans la même zone malgré le cessez-le-feu en cours. Et puis Israël qui reproche au Hezbollah des violations répétées du cessez-le-feu, alors même que le groupe pro-iranien n'a plus revendiqué d'attaque depuis le 20 juin dernier. Et l'ONU inquiète à cause des différents conflits sur la planète et en particulier un bombardement américain en Iran la semaine dernière. Le haut commissaire aux droits de l'homme Volker Türk a dénoncé une attaque qui a tué 4 personnes dont 3 enfants lors d'un mariage dans la province d'Hormozgan. Il a également pointé la trajectoire menaçante du conflit en Ukraine, s'alarmant de la hausse des victimes civiles et des attaques contre les infrastructures maintenant aussi en Russie. Puis le Conseil des droits de l'homme discutera d'ailleurs cette semaine de la situation en Russie. Pour la première fois, l'Union européenne, avec l'accord de la Hongrie, a déposé une résolution sur le sujet. Et en Allemagne, l'extrême droite est aux portes du pouvoir. Ce n'était plus arrivé depuis 1945. Une bascule historique avec 44% des suffrages pour l'AfD qui frôle la majorité absolue en Saxe-Anhalt, alors que de l'autre côté, la CDU du chancelier Merz s'effondre à moins de 18%, perdant au passage la moitié de ses électeurs. Et début d'un procès hors norme aujourd'hui à Renan, un vaudois qui est accusé d'avoir agressé avec cruauté une quinzaine de personnes entre 2009 et 2018. L'homme est sous les verrous depuis plus de 5 ans et aujourd'hui âgé de 30 ans. Les victimes sont principalement des jeunes femmes avec qui il était en couple, mais aussi des hommes de son entourage. L'acte d'accusation décrit des violences extrêmes, coups, électrocutions, brûlures, tentatives d'étranglement et même tirs de fléchettes avec une cerbacane. Certaines victimes sous emprise n'ont pas porté plainte par peur de représailles. 3 complices sont également jugés pour des faits liés comme des séquestrations et des liaisons corporelles aggravées. La vente contrôlée et réglementée de cannabis diminue les risques. Une étude menée à Berne, Bienne et Lucerne montre que la fumette de manière encadrée n'augmente pas la fréquence de consommation et qu'en plus, les consommateurs le font de manière plus responsable. Les premiers résultats ont été présentés aujourd'hui à Berne. Dans les grandes lignes, l'étude Script analyse les effets sur la santé et les impacts sociaux de la vente de cannabis en pharmacie, le tout encadré par des professionnels formés. Un ciel changeant ce début de matinée, un peu de soleil mais aussi quelques averses par endroits, voire des orages cet après-midi. Toujours des nuages et des précipitations par endroits, il fera maximum 30 degrés. Le 0 degré est lui à 4000 mètres d'altitude.
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5: Bonjour les amis et les amies, c'est vrai que c'est génial Youpi Midi pour utiliser nos services. Pas d'inscription, pas de validation en 2 étapes, pas de captcha avec des bus à trouver, pas de code à envoyer par SMS. Suffit juste d'écouter en position si possible totalement décontractée. Vous pouvez prendre par exemple exemple sur moi, j'ai un pied sur la fenêtre, l'autre calé derrière la nuque et une main gauche qui caresse un perroquet imaginaire sur mon épaule droite. Enfin, c'est pas tout à fait un perroquet, c'est mieux que ça, c'est un phénix.

0: Oui, on éprouve un plaisir coupable à l'écouter encore plus fort que le voisin d'à côté. C'était Listomania par le groupe Phoenix. C'est une proposition. Et ce n'est que la première d'une longue liste, ou devrais-je dire plutôt une longue playlist signée Flavien Drouf. Voilà, la honte permet de se sortir de toutes les situations, mais pas de celle-ci. Je vais aller changer de bouche et je reviens. À tout de suite.
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2: 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Oubliez la discrétion. Pour cet automne 2026, la mode voit les choses en XXXL. Les manteaux grossissent, les épaules s'élargissent et les silhouettes prennent de l'ampleur. La tendance est simple, si vous passez inaperçu dans la rue, c'est probablement que vous n'êtes pas encore habillé pour la saison. La pièce incontournable de cet automne est sans conteste le manteau statement. Exit les coupes discrètes, place au volume éléphantesque, aux épaules structurées et aux modèles qui attirent immédiatement le regard. Chez plusieurs maisons de luxe, le manteau devient presque une œuvre à lui tout seul, une œuvre d'art. Il n'est plus simplement là pour tenir chaud, il est la vedette de la tenue. Côté couleur, le grand favori de cet automne est le bordeaux profond, aussi appelé burgundy ou grenat. Chic, élégant et facile à associer, il se retrouve sur les manteaux, encore eux, ou les tailleurs, les sacs et même les bottes. À ses côtés, on trouve le chocolat, le camel, le vert forêt et des nuances plus inattendues, comme le vert pistache ou le jaune crème. Une palette qui rappelle autant les paysages d'automne que les vitrines d'une pâtisserie. Les imprimés font également leur retour en force à l'automne 2026. Les carreaux écossais, tartans et prince de Galles dominent les collections et apportent une élégance intemporelle aux vestes, pantalons, jupes et... yes, manteau. On remarque aussi une présence accrue des motifs zébrés et des inspirations vintage qui rappellent parfois les années 70 et les années 80. Au niveau des matières, c'est chaud. Le velours, les grosses mailles, la laine et le cuir occupent une place centrale. Les créateurs cherchent à concilier élégance et bien-être, preuve que l'on peut être stylé sans avoir l'impression de participer à une épreuve de survie vestimentaire. Une autre tendance marquante est le retour du style motard chic, alors que plus personne ne fait de moto. La veste en cuir noir s'impose comme un basique revisité, porté aussi bien avec un jean qu'avec une robe fluide ou un pantalon élégant. À l'opposé, admirez l'esprit collège avec ses blazers à écussons, ses capes, ses bottes hautes et ses motifs tartans qui évoquent les uniformes scolaires britanniques. Enfin, des accessoires se veulent affirmés. Bottes souples inspirées des années 80, col oversize, casquette rétro et micro-sac élégant complètent les silhouettes. Alors oui, la mode de l'automne 2026 en fait un peu trop. Mais dans un monde où tout le monde essaie de rentrer dans le moule, elle nous rappelle qu'avoir du style, c'est parfois oser sortir du cadre. Après tout, qui a dit que la mode devait raser les murs ?

0: Je vous le dis comme ça me vient, c'était Jacob Banks avec Chains Smoking. Et on quitte 2017, cette époque où tout semblait encore raisonnable, pour revenir en 2026.
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0: 2026, c'est une année Sunday June avec le titre What If I Tried, avec un point d'interrogation à la fin, et j'en ai un autre aussi pour la fin de cette phrase. Mais qui est Sunday June? Eh bien, c'est un groupe hispano-suisse basé à Genève, et cette chanson sortie le 25 août dernier est un extrait de l'album Cinéma prévu pour le début du mois de novembre. Cinéma a été composé collectivement, non pas dans une salle obscure, comme on pourrait le penser avec ce titre, mais lors de retraites dans des endroits isolés proches de la nature. Sunday June, repérage couleur 3.
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C'est le genre de chantier sonore sur lequel le port du casque audio est vivement conseillé. Depeche Mode avec I Feel Loved. Le côté un petit peu dance floor de cette chanson a été accentué par le producteur Mark Bell, connu notamment pour son travail avec LFO. Au départ, c'est vrai que le morceau était beaucoup moins énervé, presque un morceau pour prendre le thé avec le petit doigt levé sans risque d'abîmer la porcelaine. Mais voilà, il y a cette version qui existe de Mark Bell. Et puis, si vous souhaitez écouter une version qui est encore un peu plus proche des lasers et de la cabine DJ, il existe des remixes signés Danny Tenaglia.

0: Pas question que je donne ce disque à la science, même après sa mort. Celui-ci, je le garde, Naïka avec One Track Mind. La chanson raconte une relation dans laquelle Naïka réalise qu'elle donne beaucoup plus qu'elle ne reçoit. Moi, c'est pareil, sauf que j'ai choisi de ne rien donner comme ça. Pas de mauvaise surprise. Et en parlant de surprise, en voici une au format audio qui s'appelle...
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0: Et j'adore tellement ce qu'il fait que je me suis acheté par respect le même jacuzzi que lui, Snoop Doggy Dogg avec What's My Name, une production de Dr. Dre qui va lancer officiellement le style G-Funk dans les années 90. Le doc a d'ailleurs construit ce morceau autour de plusieurs éléments de George Clinton et du funkadelic pour rendre hommage aux 70s.
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0: Rien de mieux que d'avoir Ray dans cette émission pour briser le silence radio et la solitude. C'était Skin and Bones et à présent, votre rendez-vous moi moche et méchant avec Philippe Battalia.
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3: Eh ben alors, ma petite licorne, il paraît que tu veux être horticultrice. Mm-hmm. Mais c'est bien, ça, horticultrice. Enfin, c'est bien si t'es une hippie. T'es une hippie, Marie-Licorne? Mm-hmm. Flirtes-tu avec le pacifisme et toutes ces sortes de choses? Mm-hmm. Attention, Marie-Licorne, le hippisme est le proche cousin du communisme. Et le communisme, ça paye pas très bien. Mm-hmm. Eh ben oui, mais tu croyais quoi, Marie-Licorne? Que t'allais t'en mettre plein les poches, à genoux dans la boue, à faire pousser des petites fleurs? Mm-hmm. Que regarder pousser des petits sapins pour les fêtes de fin d'année, ça allait te financer la villa avec piscine et la bagnole à 100 000 balles? Mm-hmm. Ouvre les yeux, Marie-Licorne! C'est pas en plantant des petites graines que tu vas t'en sortir dans la vie. T'es pas faite pour ça. Des légumes. Tu veux planter des légumes, Marie-Licorne? Oh, mais le mignon, Marie-Licorne. Mais tu sais, t'es pas obligée de planter des légumes juste parce que t'es en chaise roulante. Allez, fous-moi le camp et fais rentrer Jean Rideau. Tu seras gentille.

0: Les Clash en version reggae décontractée, c'est The Guns of Brixton. Un titre enregistré en 79 et dont la ligne de basse a été intégralement reprise par Norman Cook alias Fatboy Slim pour le titre Dub Be Good To Me, sorti en 1990 via le groupe Beats International. À midi pile, 12 coups dont 2 totalement incontrôlables, je parle de l'info et de la météo, mais avant, une chanteuse totalement effrontée, c'est Charlotte Gainsbourg.
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0: Quentin Frey.
1: C'est l'un des scrutins les plus commentés de ces dernières années en Allemagne. Au lendemain des élections régionales en Saxe-Anhalt, le paysage politique allemand se retrouve profondément rebattu. Et surtout, avec l'extrême droite qui réalise un score historique depuis 1945. On fait le point avec Anne Maillet, notre correspondante en Allemagne. Anne, les résultats parlent d'eux-mêmes.
2: Oui, avec l'AfD à quasiment 44% des voix, soit un record absolu pour ce parti à l'échelle nationale. Loin derrière, à 17 points et des poussières, la CDU du ministre-président sortant Sven Schulze, qui perd la moitié de ses électeurs, et un paysage politique éclaté avec 6 formations qui renouvellent le Parlement régional. Avec 39 sièges, l'AfD rate toutefois de peu la majorité absolue. Reste donc cette question, le parti d'extrême droite, classé extrémiste avéré par les services de renseignement dans cette région, va-t-il pouvoir gouverner ce land avec le petit parti populiste de gauche BSV, voire même avec des voix dissidentes du parti conservateur? Alors que l'euphorie s'est emparée du camp de la droite radicale, c'est la sidération du côté des partis traditionnels qui prennent de plein fouet le message envoyé par les électeurs de Saxe-Anhalt à Berlin et à sa politique fédérale.
1: Anne Maillet, en direct de Berlin. Et les drapeaux sont en berne aujourd'hui, de Katmandou à Pokhara, une journée de deuil national au Népal, 13 jours après la crue dévastatrice qui a fait près de 1400 victimes et plus de 5500 disparus. Et sur le terrain, les secours poursuivent leurs recherches pour retrouver d'éventuels survivants. L'ONU appelle la communauté internationale à venir en aide au Népal, évoquant une situation de précarité extrême pour les 84 000 sinistrés. Et une foule importante est attendue aujourd'hui à Belgrade, un hommage vivement critiqué à l'international à Ratko Mladic, l'ex-chef militaire des Serbes de Bosnie, condamné pour génocide et crimes de guerre. Il est décédé fin août, à l'âge de 84 ans. Certains Serbes le considèrent encore comme un héros malgré sa condamnation pour son rôle dans le massacre de Srebrenica, massacre qui a coûté la vie à 8000 musulmans, c'était en 1995. Et l'armée israélienne a tué au moins 11 personnes dans le sud du Liban. 2 nourrissons font partie des victimes. C'est l'agence de presse libanaise qui relate des tirs sur un bâtiment résidentiel et sur une voiture de secours. Hier déjà, l'armée israélienne avait fait 7 morts dans la même zone, malgré le cessez-le-feu en cours. Puis Israël qui reproche au Hezbollah des violations répétées du cessez-le-feu, alors même que le groupe pro-iranien n'a plus revendiqué d'attaque depuis le 20 juin dernier. Et un premier bilan positif pour la vente de cannabis en pharmacie. L'étude Script a été lancée il y a 2 ans à Bienne, Berne et Lucerne. Au total, près de 800 personnes sont inscrites. Munies de leur carte, ils et elles peuvent acheter du chanvre en pharmacie sous plusieurs formes. Et jusqu'ici, Célia Berthelet, les résultats montrent que ce modèle favorise une consommation moins risquée.
3: Et par moins risqué, on entend que les participants ont tendance à moins fumer leur cannabis sous forme de joint, car le but de cette étude est aussi d'intégrer la prévention. Lorsqu'ils se rendent en pharmacie, les consommateurs peuvent obtenir des conseils pour passer par exemple à la cigarette électronique ou pour des sprays oraux. Une manière de réduire les effets néfastes du tabac sur la santé, même si jusque-là, les fleurs de cannabis restent le produit le plus consommé dans le cadre de l'étude. Ce qu'on observe aussi après 2 ans, c'est que les participants ne fument pas plus depuis qu'ils peuvent acheter leur herbe légalement. Au contraire, une légère baisse de la consommation a même été constatée. Les personnes inscrites à l'étude disent aussi apprécier la qualité des produits et la transparence dans leur composition. Des premiers résultats qui démontrent qu'une vente légale du cannabis peut être compatible avec la prévention autour de la santé.
1: Alors ce sont donc les premiers résultats, des résultats intermédiaires, mais quand l'étude doit-elle se terminer ?
3: Script était initialement prévu pour durer 2 ans et devait prendre fin cette année, mais au vu de ses premiers résultats, les responsables de l'étude aimeraient se pencher davantage sur la consommation des produits oraux, comme les sprays. Ils souhaitent effectuer un suivi des effets pulmonaires de ces produits sur les participants. L'OFSP a accepté un prolongement pour 2 années supplémentaires, soit jusqu'en 2028.
1: Et oui, merci Célia Berthelet depuis Berne. Et de nouvelles manifestations pour le climat sont à venir et attendues en Suisse. Une coalition fraîchement formée s'est présentée à la presse ce matin. Et ce nom, pas d'été à 50 degrés, un nom qui fait écho aux chaleurs subies ces derniers mois. Cette coalition est composée d'une 30aine d'organisations, politiques ou non. Et face à la menace que la crise climatique représente, elle appelle à manifester dans plusieurs villes durant ce mois de septembre. Responsable communication et mobilisation de l'Alliance climatique suisse, Pardis pour Empire, nous explique la genèse de ce projet.
0: Et c'est une nouvelle coalition qui s'est créée en réaction aux canicules qui se sont enchaînées cet été, qui étaient vraiment terrifiantes et qui ont eu un impact énorme sur la population, sur l'agriculture, etc. Donc on a vraiment voulu faire en sorte de se mettre ensemble toutes les organisations qui agissent de près ou de loin ou qui sont concernées de près ou de loin par cette aggravation de la crise environnementale pour trouver des réponses communes et vraiment créer une force politique très forte. L'idée, c'était d'avoir plein d'organisations différentes, des organisations nationales déjà très implantées, comme des associations de quartier ou des syndicats, par exemple, pour justement montrer la diversité de l'impact du réchauffement climatique et de pouvoir s'organiser à son échelle avec ceux qui nous touchent personnellement. On a choisi l'outil de la manifestation comme un point de départ qui permet à la population de se mettre ensemble pour des revendications communes et créer, par exemple, des majorités politiques en faveur du changement.
1: Des propos recueillis par Marielle Savoie. Et aujourd'hui a débuté un procès hors norme à Renan, un vaudois qui est accusé d'avoir agressé avec cruauté une quinzaine de personnes entre 2009 et 2018. Il est sous les verrous depuis plus de 5 ans et est aujourd'hui âgé de 30 ans. Les victimes sont principalement des jeunes femmes avec qui il était en couple, mais aussi des hommes de son entourage. Et un ciel changeant jusqu'à la mi-journée aujourd'hui, puis retour des nuages et des précipitations par endroits dans l'après-midi. Il fera maximum 30 degrés aujourd'hui et le zéro est à 4000 mètres d'altitude.
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10: Chers amis et chères amies, paumés, retraités, cinglés, puis tous les autres aussi, ceux qui sont un peu moins paumés, un petit peu moins retraités et très peu cinglés, bienvenue dans cette deuxième heure de Youpi Midi. Je complète la météo avec ce message, petite tempête de rock au-dessus de vos oreilles tout de suite avec Rag & Bone Man.
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0: Il devait venir au mois de juin au Sierre Blues Festival, mais la date a été annulée, tout comme le reste de sa tournée, c'était Rag & Bone Man. La raison officielle n'a pas d'ailleurs été communiquée, donc je vous laisse choisir celle qui vous plaît parmi ces trois possibilités que j'ai inventées. Soit il a consulté les prévisions météo et s'est dit « j'y vais pas », ou alors il a regardé les prix à la pompe, ou alors finalement il a estimé qu'il est plus rentable de rester chez lui et d'attendre que les gens viennent.
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2: Aujourd'hui, Jean-Marc Ayrault.
3: Ah, bravo, alors vous parlez d'un héros.
2: Né le 25 janvier 1950 à Maulévrier, en Seine-et-Loire, Jean-Marc Ayrault est un politicien français qui a servi en tant que Premier ministre entre 2012 et 2014. En parallèle, il a mené une carrière de footballeur tout à fait honorable. On se souvient d'ailleurs tous de son passage au Real de Madrid. À l'époque, Ayrault formait une attaque de rêve avec Coquet.
4: La drogue, c'est de la merde. Surtout quand il y en a plein coin.
2: Fils de Kalim Ayrault, un petit poussin triste, et de Braz Ayrault, une femme chaude comme la braise, Jean-Marc Ayrault passe une enfance heureuse au milieu des grenouilles de l'étang qui bordait sa maison de Seine-et-Loire. Il va d'ailleurs, dès sa plus tendre enfance, se lier d'amitié avec une grenouille qu'il surnomme Bob Moran. Adoptée par sa famille, cette grenouille va devenir extrêmement populaire dans sa ville natale. Et aujourd'hui, quand on l'évoque, tout le monde s'accorde à dire que c'est Bob Moran, le vrai héros de tous les temps.
5: Je vous avais prévenu, c'est toujours le héros qui gagne.
2: Mais à l'âge de 14 ans, en pleine rébellion, Jean-Marc Ayrault découvre la musique des Cure et s'enfuit au Mexique pour monter son premier groupe de New Wave. Arpentant les rues de Mexico avec ses vêtements noirs et son maquillage à la Robert Smith, tout le monde l'appelait le sombrero.
6: Mexique !
2: Passionné de bateaux, il déménage en Italie et part assouvir ses envies marines dans le petit village de Zotti, dans les Pouilles. Isolé du monde, il peut enfin prendre sa barque et voguer en toute tranquillité. D'ailleurs, en ce moment même, si ça se trouve, Ayrault rame à Zotti.
7: Est-ce que vous ne pouvez pas le programmer pour qu'il ait de l'humour ?
8: Ce n'est pas une tâche prioritaire.
2: Petit fun fact avant de se quitter. Le groupe Nirvana a sorti un album en hommage au cousin originaire d'Arctique de Jean-Marc Ayrault. Album intitulé Inuit Ayrault.

Jinun, projet musical de Justine Tornet, artiste valaisanne qui sera en concert le 18 septembre au Music Club Merspur de Zurich. Pour la suite, on ne dit pas arrête ton char, mais arrête ta Franklin, histoire de rappeler qui est vraiment la patronne au micro. Chains of Fools dans ce Youpi Midi.

0: Bonjour monsieur, quel est le meilleur moment de la journée pour vous?
1: Le moment que je suis avec ma fille et ma femme, avant.
0: D'accord. Et toi, tu aimes quoi le matin?
2: Moi, j'ai bien aimé l'heure de la récré.
0: Ah ouais, c'est à quelle heure?
2: Je sais pas.
0: D'accord, bah c'est la récré. Hein.
2: Oui.

0: Marie Jay qui sera en concert le 19 septembre au festival La Belle Suisse. La Belle Suisse 2026, c'est 66 concerts gratuits en ville de Lausanne du 18 au 20 septembre avec entre autres Maïkala, Lone Assembly ou encore Cadet Bostani. Si vous avez cassé votre boule de cristal, c'est pas grave, il vous reste internet pour entrevoir le programme complet de cette 12e édition labelsuisse.ch.
1: L'écran de télévision est la rétine de l'œil de l'esprit. C'est pourquoi l'écran de télévision fait partie de la structure physique du cerveau. La télévision est la réalité. Et la réalité est moins que la télévision.
2: Je travaille actuellement chez moi. Je fais 800 martinets par jour sur une machine faite par Monsieur André. Moi, je fais que l'ordinaire, réservant à ma patronne Suzanne les martinets pour les sex shops.
3: On en fait environ 250 000 par an. Et je ne suis pas rentrée encore dans un sex shop. Et je dirais sûrement pas. Je voudrais bien savoir les prix. Ça fait 44 ans qu'on est tous les deux dans le métier, on n'a jamais pris de vacances. Et on est heureux comme le poisson dans l'eau. Nos vacances, c'est de tripoter notre cuir, c'est d'être chez nous, on est tranquille. On est heureux.
4: Ouais, c'est un poisson dans l'eau, moi c'est un poisson dans la ferraille.
3: Les journalistes sont venus et ils me taquinent avec le martinet de sex shop. Et au bout d'un moment, je dis, mais au fait, pourquoi je n'en ferai pas? Je fais des martinets, on me demande un modèle, je viens faire n'importe quel modèle. J'ai les manches, j'ai le cuir. Alors pour moi, je peux faire n'importe quel modèle. Mais je voudrais bien savoir si c'est vraiment pour donner du plaisir ou si c'est pour faire mal. On ne verra jamais. On ne nous invitera pas.
5: Mais vous pouvez en profiter justement là pour dire, on aimerait assister à une séance et vous allez recevoir peut-être des invitations.
4: Oh, si ça paye assez, on verra, on débrouillera. Hein.
5: Ah, vous voulez être payé pour assister?
4: Oui, pipi.
3: Mais tant qu'à faire, oui. Qu'on nous paye.
5: Ah, mais parce que vous feriez la séance.
3: Ah non.
5: Moi, vous allez vous entrer.
4: Moi, je pense que je pourrais le faire, oui. Surtout si c'est une jolie fille.
3: Cochon. T'as pas honte?
4: Non, pas du tout.

Morcheeba avec Rome ne s'est pas faite en un jour. Heureusement, personne ne leur demandait à l'époque de finir avant midi. De toute façon, les syndicalistes n'auraient pas voulu. Par contre, nous, on doit finir avant 13h. Alors, on va enchaîner dans Youpi Midi avec Boy Azuga. Ils sont originaires de Cardiff. Cardiff qui a été faite en un jour et demi, d'après des sources invérifiables.

0: une inspiration à chercher du côté de Curtis, Mayfield, Bruno Mars avec On My Soul, qui est tout simplement une déclaration d'amour. Nous aussi, on peut faire de très belles déclarations d'amour à la musique avec...
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0: Eh oui, sur le présentoir repérage, c'est le quatuor No Phase avec le titre In Between. Ils se sont dit oui pour la vie en 2021. Je cite, entre un pont d'autoroute et un dépôt de bus à Berne. Alors pour le plaisir de partager une nouveauté, In Between dans Youpi Midi.

Bon, heureusement qu'à cette époque de l'année, les risques d'avalanche sont plutôt faibles. C'était System of a Down. Et je suis triste comme un caillou qui pleure, car cette émission est bientôt terminée. 13h, 16h. C'est Brooklyn Maputo pour voir si ailleurs rime avec meilleur. Suivi de l'émission La Bande Amateur. Concernant le concept, j'ai pas tout compris, mais c'est pour ça que ça donne terriblement envie. Et puis c'est pas tout. Demain, dès 11h, je serai là. Je serai couleur 3 pour... faire remonter l'indice du youpi dans vos vies. Et sur ce, je félicite chaleureusement ceux et celles qui sont arrivés à la fin de cette émission avant les autres. Et puis je vous dis à très très vite.

0: 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Pierre-Étienne Joie.
1: L'euphorie s'est emparée du camp de la droite radicale en Allemagne et c'est la sidération du côté des partis traditionnels. L'extrême droite est aux portes du pouvoir, ce n'était plus arrivé depuis 1945. Une bascule historique avec 44% des suffrages pour l'AfD qui frôle la majorité absolue en Saxe-Anhalt. Alors que de l'autre côté, la CDU du chancelier Merz s'effondre à moins de 18%, perdant au passage la moitié de ses électeurs. Une foule importante défile aujourd'hui à Belgrade, un hommage vivement critiqué à l'international, à Ratko Mladic, l'ex-chef militaire des Serbes de Bosnie, condamné pour génocide et crimes de guerre. Il est décédé fin août à l'âge de 84 ans. Certains Serbes le considèrent encore comme un héros, malgré sa condamnation pour son rôle dans le massacre de Srebrenica, massacre qui a coûté la vie à 8000 musulmans en 1995. La vente réglementée de cannabis favorise une consommation moins risquée. Les résultats d'une étude menée par les villes de Berne, de Bienne et de Lucerne montrent que cela n'entraîne pas d'augmentation de la fréquence de consommation. Le personnel des pharmacies a été formé pour cette expérience et conseille les participants sur une consommation responsable de ces produits stupéfiants. L'ONU alerte, elle, sur la nécessité d'élaborer rapidement une gouvernance de l'intelligence artificielle. Le Conseil des droits de l'homme estime que l'IA avancée pourrait faire peser un risque existentiel sur l'humanité. Une poignée d'hommes détient un pouvoir quasi illimité sur l'IA. Il parle de liberté, mais à regarder de plus près, il s'avère qu'il ne s'agit guère que de la liberté d'exploiter nos données. L'IA qui se joue de l'homme est déjà une réalité, selon le haut commissaire. Des drapeaux en Berne de Katmandou à Pokhara, une journée de deuil national aujourd'hui au Népal, 13 jours après la crue dévastatrice qui a fait près de 1400 victimes et plus de 5500 disparus. Sur le terrain, les secours poursuivent leur recherche pour retrouver d'éventuels survivants, notamment dans les tunnels de barrages détruits à la frontière avec la Chine. L'ONU appelle la communauté internationale à venir en aide au Népal, invoquant une situation de précarité extrême pour les 84 000 sinistrés. Des frappes israéliennes la nuit passée ont fait 11 morts, dont 2 nourrissons dans un village du sud du Liban. La veille, des raids ont fait 7 morts malgré le cessez-le-feu. Le ministère israélien des Affaires étrangères a accusé le Hezbollah de violations répétées du fragile cessez-le-feu en vigueur au Liban. Le mouvement pro-iranien n'a plus revendiqué d'attaque depuis le 20 juin. Un homme de 25 ans a été tué par balle hier soir à Annemasse, en France voisine, aux portes de Genève. La police indique qu'une quinzaine d'étuis de calibre 7,62 ont été retrouvés sur place dans le quartier sensible du Perrier. Une enquête est en cours. La Fédération belge de football n'apportera pas son soutien à la candidature de Gianni Infantino pour un nouveau mandat à la présidence de la FIFA. Elle déplore le manque de transparence et des défauts de gouvernance à la tête de l'instance mondiale. La Belgique suit ainsi l'exemple d'autres fédérations européennes qui ont également retiré leur soutien à Gianni Infantino, à l'image de la Suède, de l'Écosse et de l'Italie. Chaud, lourd, cet après-midi, du soleil avec des cumulus, des averses ou des orages isolés possibles aussi. 30 degrés, demain mardi, en général ensoleillé avec quelques bandes brouillard en début de matinée. Averses et orages à partir du sud-ouest, en fin d'après-midi. Des orages violents, localement possibles. 15 à 20 degrés à l'aube, 32 l'après-midi.
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2: Un procès hors norme débute à Renan. Un vaudois accusé d'avoir agressé avec cruauté une quinzaine de personnes entre 2009 et 2018. L'homme est sous les verrous depuis plus de 5 ans, aujourd'hui âgé de 30 ans. Les victimes sont principalement des jeunes femmes avec qui il était en couple, mais aussi des hommes de son entourage. L'acte d'accusation décrit des violences extrêmes, coups, électrocutions, brûlures, tentatives d'étranglement et même tirs de fléchette avec une sarbacane. Certaines victimes n'ont pas porté plainte par peur de représailles. Trois complices sont également jugés pour des faits liés, comme des séquestrations et des lésions corporelles aggravées. Une nouvelle coalition pour le climat, pas d'été à 50 degrés, c'est son nom. Le groupe fait écho aux chaleurs subies ces derniers mois. Il est composé d'une centaine d'organisations, politiques ou non, issues du monde du travail, des milieux environnementaux, de l'agriculture ou encore de la santé. Face à la menace d'une crise climatique, elle appelle à manifester dans plusieurs villes durant ce mois de septembre. Bien joué, nouveau jour en Allemagne. Le triomphe électoral de l'extrême droite en Saxe-Anhalt suscite de la joie au sein de la sphère MAGA et parmi les soutiens de Donald Trump aux États-Unis. Elon Musk, lui, est un soutien de longue date de l'AFD qu'il qualifiait déjà de meilleur espoir pour l'Allemagne avant les élections législatives de février 2025. Le constructeur automobile britannique de luxe Jaguar Land Rover veut supprimer 4000 postes d'ici 2 ans. Annonce faite après plusieurs mois de turbulences marquées par une cyberattaque qui a paralysé sa production ainsi que les droits de douane de Donald Trump sur le secteur. La concurrence intense et l'incertitude géopolitique a aussi pesé dans la balance. JLR emploie plus de 40 000 personnes dans le monde, majoritairement au Royaume-Uni. Pour le tribunal fédéral, toute personne condamnée au cours des 10 dernières années pour une infraction grave du code de la route ne bénéficie plus d'une amende en lieu et place d'une peine privative de liberté. Cela peut aller de 1 à 4 ans de prison. Ce jugement fait suite à la plainte d'un automobiliste qui avait roulé à 74 km/h au lieu des 30 km/h autorisés. La cour d'appel de Bâle-Ville a condamné l'homme à une peine privative de liberté d'un an avec sursis pour ce délit de chauffard. En Indonésie, le principal aéroport international de Jakarta restera fermé jusqu'à ce soir, tout comme 3 autres aéroports. Cette décision est toujours liée à des éruptions volcaniques dans la région. Au total, en Indonésie, plus de 270 000 passagers ont été affectés depuis samedi par des vols annulés, retardés ou déroutés. La Suisse disputera ses matchs à domicile dans le cadre de l'Euro Hockey Tour 2026 du 10 au 13 décembre à Zurich-Altstetten. La formation de Jan Kadieu affrontera la Suède le jeudi, la République tchèque le samedi et la Finlande, championne du monde, le dimanche. Un chasseur a abattu par erreur un cheval hier matin dans la commune d'Avers, dans les Grisons. Son permis de chasse a été révoqué avec effet immédiat. Il s'est ensuite rendu compte qu'il s'agissait d'un cheval et non d'un cerf. Le chasseur a immédiatement signalé l'incident au garde-chasse et a reconnu les faits. Il a été déféré au parquet des Grisons. Du chaud, du lourd cet après-midi, du soleil aussi, des cumulus encore, des averses ou des orages isolés possibles en fin de journée. 30 degrés demain mardi sera en général ensoleillé avec quelques bandes brouillard en début de matinée, quelques averses ou des orages à partir du sud-ouest. 15 à 20 degrés à l'aube, 32 l'après-midi.
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1: 15h.
2: Pierre-Étienne Joie.
3: Des milliers de personnes se sont rassemblées à Belgrade avant les funérailles de l'ex-chef militaire des Serbes de Bosnie, Ratko Mladic. Bruxelles rejette de nouveau toute glorification d'un homme condamné pour génocide durant la guerre de Bosnie des années 1990. Ratko Mladic est décédé fin août à l'âge de 84 ans à La Haye, aux Pays-Bas, où il purgeait une peine de prison pour génocide et crimes de guerre, des crimes contre l'humanité commis pendant la guerre de Bosnie dans les années 90. Enhardi par sa victoire électorale dans l'Est de l'Allemagne, le parti d'extrême droite AfD a affiché ses ambitions nationales, multipliant les attaques contre le chancelier conservateur Friedrich Merz. L'alternative pour l'Allemagne, formation anti-migrant et pro-russe, a infligé une débâcle à la CDU, raflant près de 44% des voix contre 17% dans la région orientale de Saxe-Anhalt, en ex-RDA. Il lui manque 3 élus pour atteindre la majorité absolue et entamer des pourparlers pour gouverner. Pour le premier parti d'opposition au niveau fédéral, les implications de ce succès sont aussi nationales. Le Kremlin dit ne pas exclure une reprise des pourparlers entre Moscou, Kiev et Washington pour trouver une issue à la guerre en Ukraine. Déclaration faite après une visite des émissaires américains Steve Witkoff et Jared Kushner. Nous n'excluons pas non plus la reprise de format tripartite, mais il est encore trop tôt pour parler du lieu et des dates précises, a déclaré le porte-parole de la présidence russe, Dmitri Peskov. Quelques 130 organisations ont lancé un appel à manifester en Suisse pour exiger des mesures face au réchauffement climatique. Pas moins de 13 rassemblements sont prévus dans toute la Suisse entre fin septembre et début octobre, dont 5 en Suisse romande. Nous n'avons plus le luxe de la patience, a déclaré l'organisation Alliance Climatique. La coalition exige un sursaut généralisé. La hausse marginale du nombre de chômeurs recensés en Suisse au mois d'août est demeurée sans conséquence sur le taux de chômage, toujours fixé à 3% d'après les chiffres du SECO. Le taux de chômage chez les jeunes de 15 à 24 ans a progressé pour atteindre 3,4%, alors qu'il est demeuré stable à 2,7% chez les plus de 50 ans et à 3,3% chez les 25-49 ans. La mise en œuvre du vote populaire à Yverdon au sujet de la place d'armes se concrétise. La municipalité sollicite un crédit d'étude de 650 000 francs destiné à financer les travaux nécessaires au futur parking souterrain. Après plus de 60 ans de débats conflictuels et projets divers, la population yverdonnoise avait voté en mai 2025 sur l'avenir de la place d'armes. 1000 places en sous-sol devraient être créées. Selon une étude de l'ATE, 41% des parents d'enfants âgés de 4 à 7 ans considèrent que le trajet scolaire de leur enfant est dangereux. L'association Transport et Environnement veut désormais une mise en place de chemins piétons le long du parcours et une baisse des limitations de vitesse. Ces demandes se justifient par le fait que 85% des enfants traversent une route où la vitesse est limitée à 50 km/h ou plus, indique l'étude. Elle montre en outre que la majorité des enfants en Suisse se rendent à l'école à pied. Un temps encore assez ensoleillé mais lourd, 30 degrés avec des cumulus, des averses ou des orages isolés sont à prévoir. Demain mardi, en général ensoleillé, même si à partir du milieu de l'après-midi et jusque dans la nuit, quelques averses et des orages à partir du sud-ouest vont arriver. Température 32 degrés, mercredi sera très nuageux et plus frais.
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0: Personne ne sait ce qui se passe aujourd'hui parce que personne ne veut qu'il se passe quelque chose. En réalité, on ne sait jamais ce qui se passe, on sait simplement ce qu'on veut qu'il se passe. Et c'est comme ça que les choses arrivent. En 17, Lénine et ses camarades ne disaient pas « nous allons faire la révolution parce que nous voulons la révolution ». Ils disaient « toutes les conditions de la révolution sont réunies, la révolution est inéluctable ». On fait la révolution qui n'aurait jamais eu lieu s'il n'avait pas faite, et qu'il n'aurait pas faite, il n'avait pas pensé qu'elle était inéluctable uniquement parce qu'il la voulait. Je vois que quelque chose a bougé dans ce monde, ça a toujours été pour le pire. Voilà pourquoi personne ne bouge. Personne n'ose provoquer l'avenir. Faudrait être fou pour provoquer l'avenir. Faudrait être fou pour risquer de provoquer un nouveau 19, un nouveau 14, un nouveau 37.
1: Quand il se passe, jamais plus rien.
0: Si. Parce qu'il y aura toujours.

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1: Le chancelier allemand Friedrich Merz s'est dit profondément choqué par la victoire historique de l'extrême droite lors de l'élection régionale la veille, tout en promettant de maintenir le cap de ses réformes mais en les expliquant mieux. L'AfD, Alternative pour l'Allemagne, dispose désormais d'un mandat pour gouverner après son triomphe électoral en Saxe-Anhalt. Il lui manque 3 élus pour atteindre la majorité absolue. Arrivé largement derrière l'AfD avec 17% des voix, la CDU, le parti de Friedrich Merz se trouve désormais dans l'opposition et le mandat pour gouverner est désormais entre les mains de l'AfD. Israël a intensifié ces derniers jours ses frappes meurtrières sur le sud du Liban. L'État hébreu accuse le Hezbollah pro-iranien de violations répétées du fragile cessez-le-feu. Des bombardements dans la nuit ont fait 11 morts, dont 2 nourrissons, au lendemain de raids qui ont tué 7 personnes. De nouveaux pourparlers sont attendus ce mois-ci entre responsables libanais et israéliens, bien qu'aucune date n'ait été annoncée. La Russie et la Corée du Nord ont inauguré, par visioconférence, un pont routier reliant les deux pays alliés. Le pont traverse le fleuve Tumen-Naya, connu aussi comme le fleuve Tumen, qui marque la frontière entre la Corée du Nord, la Chine et la Russie, dans l'Extrême-Orient. Construit en environ 16 mois, ce pont d'un kilomètre de long symbolise l'aspiration à renforcer les relations amicales et de bon voisinage entre la Russie et la Corée du Nord. Les deux pays étaient jusqu'ici reliés uniquement par des liaisons aériennes et ferroviaires. Le principal aéroport international de Jakarta et 3 autres ont étendu leur fermeture jusqu'à ce soir à la suite d'une éruption volcanique en Indonésie. Éruption qui empêche des dizaines de milliers de voyageurs de rejoindre leur destination. Le volcan Anak Krakato, qui signifie, est entré en éruption samedi avec une coulée de lave et des détonations audibles à plusieurs centaines de kilomètres. D'autres éruptions sont redoutées. En Suisse, le niveau de retenue du lac de Grimsel pourra être rehaussé de 23 mètres afin d'augmenter la production d'électricité. Le Grand Conseil bernois a accepté de modifier la concession permettant aux forces motrices de l'Oberhasli de réaliser ce projet. Il est destiné à assurer un approvisionnement énergétique durable en Suisse, notamment en hiver. La comédienne Luna Wedler recevra un Golden Eye Award au Festival du film de Zurich, une première pour une actrice suisse. La conseillère fédérale Elisabeth Baumschneider lui remettra le prix lors de la cérémonie d'ouverture. Luna Wedler, 26 ans, tient un rôle dans le long-métrage Eurotrash, coproduit par la SRF. Le festival rendra aussi hommage à Naomi Watts pour sa performance dans The Housewife. L'actrice britannique présentera le 26 septembre à Zurich le film, dans lequel elle incarne la mystérieuse épouse d'un nazi présumé. C'est dans une semaine, la 26e semaine du goût se déroulera dans toute la Suisse du 17 au 27 septembre avec pour marraine la chef hispano-marocaine Zineb Attab. La région suisse du goût 2026 est Zurich. Le coup d'envoi de la manifestation sera donné à Berne par le conseiller fédéral Beat Jans le 16 septembre lors d'un gala au Bellevue Palace. La semaine suisse du goût, à travers ses manifestations, ses fêtes, ses événements dans tout le pays, a cette vocation de sauvegarde des cuisines traditionnelles, populaires et familiales, résume Joseph Ziziadis, directeur de la Fondation pour la promotion du goût. Chaud et lourd cet après-midi, demain mardi en général ensoleillé, 15 à 20 à l'aube, 32 l'après-midi, mercredi très nuageux et plus frais.
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5: Salut à tous et bienvenue dans la bande amateur. La bande amateur, l'émission qui vous permettra d'oublier tous vos soucis du lundi et de passer un bon moment pendant que vous maudissez la planète entière dans les interminables bouchons des autoroutes suisses. Mais la bande amateur, c'est quoi? Et surtout, c'est qui? Eh bien l'amateur, c'est une paire de chroniqueurs que je chéris et protège comme mes coucougnettes. Comme par exemple, cette jeune femme formidable qui est à ma droite. Diplômée des plus grandes universités américaines, elle a décidé de tout lâcher pour faire des imitations de Jacques Chirac dans des comédie clubs. Pour l'instant, ça marche pas des tonnes et je pense qu'elle va troquer l'émission pour devenir pétoman ou pétowoman à temps complet. Faites du bruit pour Marion Agoston.
6: Ah ouais.
7: C'est Chirac, ça?
8: Non, je suis en reconversion.
7: Ah oui, pardon.
8: Ok, ça vous plaît?
5: Petite imitation de Jacques Chirac quand même.
6: J'adore les pommes.
7: Wow. Non, je sais pas, je l'ai pas du tout.
8: On s'y croirait.
5: Ouais. C'est parfait. Et puis à ma gauche, un homme qu'on ne va pas revoir de sitôt, hein, si vous voulez mon avis, non pas parce qu'il va incarner Coluche sur les scènes de France en 2027, mais parce qu'après sa rencontre avec Pete Doherty la semaine dernière, il a décidé de tout plaquer pour devenir rocker dandy héroïnomane à Shoreditch. Son premier single, The Last Roses of Villars-sur-Glâne, Smell a Bit Like Purin, est déjà dans les bacs. Faites du bruit pour le grand Lord Betra.
9: The Last Roses of Villars-sur-Glâne, Smell a Bit Like Purin.
5: Ça va cartonner. Très bien. Et puis on n'oublie pas le meilleur d'entre nous, c'est le facétieux Valère Veilla qui est en réalisation avec nous. Bonjour Valère.
10: Salut les enfants. Coucou.
5: Allez, la bande amateur, c'est parti. On est ensemble jusqu'à 18h sur Couleur 3.
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0: Fuck Marine Le Pen. Alors, c'est pas moi qui le dis, mais les Lambrini Girls, oui. Qui étaient à Rock en Seine ce week-end, qui ont développé un panneau derrière.
1: Ça
0: pour
1: se
0: dire
1: que je suis parti du concert, moi.
2: Ah ouais. Tu voulais pas faire le feat avec ton nouveau hit
1: Purin Villars-sur-Glâne.
0: The Last Roses of Villars-sur-Glâne Smell a bit like Purin.
2: C'est
0: voilà, exactement. T'étais à Rock en Seine d'ailleurs?
1: Non, pas du tout, pas du tout.
0: Moi, j'y étais. Avec mon autre projet et tout. Moi, j'y étais par contre, hein, parce que moi, la politique française, c'est ma grande passion.
1: Bah, je sais, ouais. Voilà.
0: Rebienvenue à tous dans la bande amateur. Quel plaisir de vous retrouver avec cette fine équipe et tous nos sujets d'actualité. On y va avec le premier. Allez, c'est parti.
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0: Si vous me cherchez le 19 novembre, sachez que je ne serai pas disponible, les copains. Un rendez-vous chez le dentiste pour me mettre des dents blanches comme le mec de la pub Trivago? Pas du tout. Non, le 19 novembre, je serai dans un magasin en train d'acquérir une PS5 et dès mon retour à la maison, je téléchargerai GTA 6 comme la plupart des gens normalement constitués sur cette planète. GTA 6 qui sort donc enfin 13 ans après la parution de GTA 5, le jeu vidéo le plus populaire de tous les temps, 230 millions d'exemplaires vendus et des millions, que dis-je, des milliards de bénéfices pour les studios Rockstar qui ont passé donc les 12 dernières années à peaufiner le nouveau volet de la saga. Un nouveau jeu qui met en scène deux protagonistes, Lucia et Jason, deux criminels qui évoluent à Vice City, copie conforme de Miami. Si on sait tout ça, c'est que les studios Rockstar ont fait les choses en grand, puisque la semaine dernière, ils ont balancé un gros trailer de 25 minutes sur Netflix pour donner envie aux gens d'acheter ce jeu qui sortira, je vous le rappelle, le 19 novembre. Alors, est-ce que Marion et Lord sont autant excités que moi par la sortie de ce jeu? Et surtout, est-ce que les jeux vidéo occupent une place dans leur vie? On va voir ça tout de suite. Avec Marion, je me tourne vers toi, vu que tu es la plus jeune d'entre nous. Est-ce que tu es une gameuse?
2: Qu'est-ce que tu penses?
0: Bah, je pense que oui.
2: Mais non.
0: Tu l'as été, en tout cas.
2: Vraiment, bah ouais, Nintendogs. Léa Passion, mes secrets de fille sur Nintendo DS, peut-être. Mario 64 à la rigueur, mais j'ai lâché depuis un moment, quoi.
0: T'as lâché depuis un moment.
2: Subway Surfer, dans un avion, si j'ai pas de réseau, à la rigueur, encore une fois, mais vraiment, ça s'arrête là.
0: Snake sur ton Nokia.
2: Snake,
0: sur...
2: bah franchement, une petite partie de Snake, je la bouderais pas. Mais ouais, non.
1: Ah bah, t'es une gameuse, alors.
2: Ouais, une gameuse. Je suis une grosse gameuse.
0: Lors de Betrave.
1: Pas trop. J'ai joué.
0: T'as joué à quoi?
1: J'ai joué à des jeux de Age of Empires, des trucs comme ça, Warcraft.
0: Ça sent tellement le nerd.
1: Ouais, mais
0: qui se lave pas les cheveux.
1: Ouais, bah justement, pas assez longtemps pour que mes cheveux deviennent sales. Sinon, j'ai joué. Alors, je fais tous les jours une petite partie de NHL 2026. Voilà.
2: Mais non, ouais. Tous les jours.
1: Tous les jours, une.
0: Mais sur 12 minutes. Sur une console, sur
1: Xbox. Après, je mange. J'ai vraiment une vie de merde.
2: Très
1: après,
2: routinière.
1: Je mange et après, je fais une petite partie de ma saison de NHL.
0: C'est un jeu de hockey.
1: C'est comme FIFA, mais pour le hockey.
0: C'est comme FIFA, mais pour le hockey.
1: Et sinon, je joue à Foundations depuis 2 mois mon ordi, mais je joue presque jamais. Tu dois organiser un petit village. Tu dois mettre le menuisier et puis le forgeron. Puis personne ne t'attaque. Mais il n'y a personne qui m'attaque. Ah non, en fait, c'est l'organisation.
0: Mais en fait, vous êtes les deux des gamers. En fait.
2: Mais
0: en
2: non,
0: fait,
2: mais moi, pas du tout.
1: Moi, je suis plus alors.
0: Ouais.
1: Et toi, Franck?
0: Alors, moi, je l'ai été. Entre 2013, où je vous rappelle qu'en 2013, quel âge j'avais en 2013?
1: 51
0: Non.
2: 60, t'avais 60 en 2013.
0: Non, 40 piges. À 40 ans, il y a un collègue qui m'a filé une Xbox parce que je voulais essayer une fois dans ma vie GTA.
1: Ouais.
0: GTA 4 en fait. Ah ouais. Quoi. Et puis du coup, il m'a filé cette console, il m'a filé GTA avec et j'ai commencé. Et à un moment, je n'ai plus arrêté.
1: Ah,
0: j'étais fasciné par ça.
1: Ouais.
0: Et puis en plus, ce collègue dont je tairai le nom m'a filé un forum où on pouvait avoir plein de jeux gratos. En fait, il suffisait de télécharger puis foutre sur la clé USB. Et j'ai joué à tout ce qui était possible et imaginable durant ces années-là.
1: T'es tombé dans la drogue.
0: Tombé dans la drogue du truc. Et puis le Covid, pendant le Covid, ça a été le moment où je jouais le plus parce qu'il y avait vraiment absolument que ça à foutre. Mais je me rappelle une fois, j'ai downloadé un jeu et ça se passait dans un univers où il y avait eu en fait un virus qui avait tout décimé. Et puis t'étais le dernier survivant. Puis ça m'a déprimé en fait. Et du coup, j'ai arrêté de jouer. Par contre, est-ce que vous avez déjà joué à GTA autour de la table ou testé chez un pote?
2: Bah ouais, moi, c'est peut-être un des seuls jeux que j'ai vraiment testé avec FIFA. parce qu'évidemment j'ai des grands frères et des cousins à l'appel. Donc ouais, sur PS, nous on avait la PS1 carrément, on est vraiment des précurseurs. Je crois le Vice City là.
0: Vice City,
2: celui-là c'est quoi, c'est le 4?
0: C'est le 3.
2: Le 3, ouais. Ça c'est le seul que j'ai joué et que je connais.
0: D'accord. Donc d'ailleurs le nouveau se passe de nouveau à Vice City, qui est une reproduction de la ville de Miami. Lord, t'as joué à GTA?
1: Ouais, j'ai dû faire le premier ou le deuxième, il y a des gros pixels. C'était déjà assez cool pour l'époque, c'était déjà un peu révolutionnaire, mais j'aime pas trop l'environnement, moi, ça me fume pas trop.
2: C'est vrai?
1: Bah je préfère les trucs au Moyen-Âge ou en guerre mondiale ou en cow-boy, mais là avec une chaîne en or.
2: Monsieur était prof d'histoire.
1: Non, mais c'est ça. Je sais pas, ils ont des chaînes en or puis des bagnoles, ça me fume pas, c'est moche, c'est beau.
0: C'est justement ça que j'aime
2: moi,
0: bien en fait. Il y a des jeux de Moyen-Âgeux que j'aime assez bien, les Assassin's Creed et tout ça, ils sont vraiment bonnards.
1: Ouais,
0: mais GTA, c'est pour le côté actuel du truc. Quoique, le Vice City auquel t'as joué, Marion, il se passe dans les années 80. Et le Vice City de maintenant, le nouveau, le GTA 6, il se passe maintenant, notre époque.
2: Il y aura des Tesla et tout ?
0: Je pense qu'on pourra pirater certainement
1: un portable.
0: Non mais il y a des trucs complètement incroyables dans le jeu. Tu peux prendre ou perdre du poids selon ton régime alimentaire.
1: Ça donne envie, ça.
2: Ok, actuel.
0: Non mais si t'avais joué à GTA, tu sais qu'il y a plein de trucs annexes à côté qui font. Et puis en fait,
1: tu peux devenir gros. Tu joues au basket, puis tu deviens plus fit.
0: Voilà, tu deviens plus fit.
2: C'est la vie en fait, c'est littéralement la vie.
0: Et c'est ça un petit peu le truc. Est-ce que vous avez vu quand même le trailer de 25 minutes? Vous en avez pensé quoi?
2: J'ai même pas regardé. Pour dire comme je suis déconnecté.
0: Ouais.
2: Je sais pas, non. T'as vu?
1: Moi j'ai regardé le début, après je me suis un peu endormi. Mais c'est ma série préférée sur Netflix, vraiment. Ouais, je vais la binge-watcher de ouf. Non, oui, c'est impressionnant. Ouais. C'est très beau, quoi.
0: C'est hyper beau. Moi, ce qui m'énerve quand même, déjà, c'est qu'on peut plus. C'est quand même le jeu vidéo le plus attendu de tous les temps. Il faut qu'il y ait un connard qui balance des leaks sur Internet. Et puis, on a une époque maintenant où il y a du teasing tout le temps pour tout. Et t'as pas la surprise de découvrir, tu sais, ça.
1: Ah, ouais.
0: Quand un groupe sortait un album à l'époque, tu pouvais. Tu savais pas ce qu'il y avait dedans. Tu l'écoutais, puis tu te prenais des trucs dans la gueule ou pas. Maintenant, les groupes, ils sortent 5 singles avant la sortie d'un. Et puis là, pareil, 25 minutes du gameplay, j'ai l'impression d'avoir vu quasiment. Alors, je pense qu'il y a encore plein d'autres choses dedans. Mais t'as pas cette surprise de base. Mais je pense qu'ils étaient obligés aussi dans ce truc de faire ce trailer. Ou ils auraient... Non, ils étaient pas obligés.
1: Ouais, sans ça, ils en auraient déjà vendu la même chose. Ouais. Mais c'est comme les trailers des gros films qui sortent.
0: Oui.
1: Pourquoi?
0: Quel intérêt? On va le regarder. Exactement. Il faut arrêter avec les trailers. Bon, on continue de parler GTA et plus généralement jeux vidéo. Le temps d'écouter ce morceau que j'adore d'ailleurs. MGMT sur Couleur 3, Time to Pretend.

0: Un des meilleurs morceaux des années 2000, je n'ai pas le port de le dire. MGMT, Time to Pretend, sur la 3, sorti en 2007, ce qui ne nous rajeunit pas. Marion, je t'ai vu kiffer ce morceau, mais
1: ouais,
0: absolument.
1: J'adore ce morceau, ouais, il est formidable.
0: Très bien, on a tous bien aimé autour de la table. Merci à notre programmateur Frédéric Studer. Studer.
2: Encore un fribourgeois, c'est la mafia.
0: Voilà, bon, allez, on passe à GTA. On continue de parler de GTA avec la future sortie de GTA 6 qui arrive donc le 19 novembre. La franchise GTA met en scène des criminels qui peuvent faire absolument tout ce qu'ils veulent. Ouais. Dedans, tu peux vraiment tabasser des gens avec une batte sans aucune conséquence. Ça dit quoi de l'être humain que le jeu le plus populaire de la planète soit aussi le plus violent?
3: Moi, j'ai toujours la même réponse.
1: Ouais, vas-y.
3: La catharsis. On sort la violence en nous, les mauvaises passions.
0: D'où vient ce nom, la catharsis?
3: La catharsis, ça vient des Grecs anciens qui pensaient que pour éduquer le peuple, il fallait leur montrer les tragédies grecques où on se tuait, où on baisait nos mères, où on trucidait nos parents, pour qu'il y ait de la violence devant eux, et que cette violence, ils la vivent au théâtre, et quand ils sortent du théâtre, ils n'ont plus besoin d'être violents. Donc, au contraire, ça te rend pas violent, ça te sort la violence qui est en toi. C'est le principe du cinéma, du foot et des jeux vidéo.
0: Et des jeux vidéo. Je crois qu'on peut terminer le débat ici. Le cliché, c'est vraiment un cliché qui perdure sur les jeux vidéo qui rendent violents. Vous en pensez quoi?
1: Je crois qu'il y a des dizaines d'études qui ont été faites et qui démontrent que c'est faux. Enfin, c'est fou qu'on ait encore ce débat existe alors que ça a été vraiment beaucoup démontré, quoi. Je sais pas. Moi, je pense juste, si les jeux vidéo, les films, le divertissement étaient aussi chiants que la vie, on ferait pas, on regarderait pas. Donc, évidemment, tu prends les trucs les plus extrêmes que toi-même tu peux pas faire ou pas vivre, de manière cathartique, quoi.
0: Mais moi, je trouve vraiment bizarre, justement, En général, dans GTA, quand je joue, j'essaie de bien me comporter.
2: Ouais,
0: tu vois ce que je veux dire?
1: Alors, c'est très suisse, ça.
2: Tu dépasses pas les limitations.
1: C'est GTA Suisse.
0: Non, vachement bien.
1: Merci.
0: Ça aurait pu être ma blague.
1: GTA Suisse, ouais, j'ai été à la malle.
0: Non, mais bon,
3: j'étais à ça de l'affaire.
0: Pas mal. J'ai essayé une fois, par contre, de respecter les règles de circulation. C'est insupportable. Non, mais tu te fais chier, tu t'arrêtes au feu.
1: Déjà que c'est horrible dans la vie.
0: Ah oui, non.
1: On va se l'infliger dans notre.
0: Mais par contre,
3: c'est pour ça que je ne me réjouis pas de perdre du poids.
1: Si je vais manger des brocolis et tout dans mon jeu vidéo, mais quel cauchemar.
0: Tuer des NPC comme ça, des PNJ, comme on dit en français, non, ça je le fais pas. Dans le jeu, j'ai quand même un peu de morale. Les méchants, j'en ai rien à foutre. Les flics aussi.
1: C'est les méchants.
0: Non, mais surtout que tu les sèmes super facilement. Il y a des techniques pour semer les flics
3: plus,
0: dans GTA.
3: Peut-être
0: ouais. Non, mais il y aura. Tu peux tout faire dans ce truc. Je crois que même tu peux monter une société et payer des impôts. vraiment, j'ai lu que c'était possible. Toi qui as été prof, Lord, j'aimerais avoir ton avis sur la question. Est-ce que tu as vu des conséquences sur peut-être certains de tes élèves qui étaient des gamers acharnés, pas forcément sur GTA, mais. Parce qu'il y a beaucoup Fortnite aussi, ce côté un peu addictif.
3: Oui, alors pas rien du tout sur la violence comme ça, mais effectivement, il y en a qui étaient un peu fatigués, quoi. Tu voyais qu'ils avaient gamé ou binge-watché ou scrollé toute la nuit. Puis là, tu essaies de lui expliquer que s'il peut le faire, mais disons qu'à 2h du matin, c'est bien quand même s'il dort 4h. Mais c'est juste un peu des poches sous les yeux. Mais attends, les ados, ils sont tout le temps fatigués. Donc c'est dur à déceler.
1: Parce qu'ils ont l'école à 7h50.
3: Et puis,
1: quoi,
3: après, ils ont moi à 7h51. Imagine, t'as moi comme prof.
1: Non, tu te réveilles pour te voir.
3: T'imagines, et je te dis, fais l'exercice 28, mais va chier, quoi.
0: Ouais. Puis c'est là que tu rêves d'être dans GTA, puis d'arriver avec un bazooka. C'est des trucs très réalistes dans GTA, c'est que tu peux sortir un bazooka de ton truc d'arme, t'es en Marcel, et hop, tu sors ton bazooka. C'est ça que j'aime beaucoup aussi dans le jeu, la gratuité. GTA est interdit aux moins de 18 ans. Est-ce que vous pensez que c'est une bonne chose ou de toute façon, les gens n'ont rien à foutre?
1: Ce sera pas respecté,
0: À mon avis aussi, ouais.
3: Oui, mais c'est bien. C'est bien de le dire. C'est comme. Il faut pas fumer des clopes à 15 ans, mais après les gens ils le font, mais c'est bien d'avoir.
0: Absolument, tous les pans de la société va jouer à GTA 6. Ils annoncent ça comme un des meilleurs jeux vidéo de tous les temps, parce que les mecs ils ont taffé 13 ans dessus.
1: Ouais.
0: Donc c'est quand même du boulot. Qui veut lire on a une petite blague. Allez, on a une petite blague.
1: Tu la donnes à qui
0: Je la donne à Marion parce que je sais que t'es adepte de ce genre de trucs. Voilà.

0: blague.
1: Une petite blague.
0: Alors,
1: est-ce qu'on a un petit... Ah.
0: Vous savez quel est le nom de gamer de Jésus?
1: Non.
0: Pac-Man.
1: Ah ouais.
0: Allez bien. Aucun regret, j'ai aimé la lire. Voilà. Merci.
1: Elle était bien, Pac-Man. Vous avez tous compris, tout le monde a compris. On passe à la suite.
0: 3.

0: Frank Moody sur Couleur 3. C'est mon nouveau projet, Frank Moody. Le morceau s'appelait Losing Touch, une chanson qui nous rappelle que c'est plus l'été. Déjà, c'est fini.
1: On est dans le printemps.
0: Fait 30 degrés, mais bon, c'est bientôt plus l'été. Enfin voilà, tiens, je vais un petit peu refroidir un peu l'atmosphère.
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0: Je le disais, nous sommes toujours en été, les températures sont élevées. Comme j'en ai absolument plein le cul de la chaleur, j'ai décidé de refroidir l'atmosphère aujourd'hui en vous proposant The Dark, le nouvel album de la Californienne Chelsea Wolfe. Petit extrait.

0: Chelsea Wolfe, c'est donc une chanteuse, autrice, compositrice de 42 ans, originaire de Sacramento en Californie, la fille d'un musicien de country qui s'est plongé dans les ténèbres de la culture gothique dès l'âge de 9 ans en composant des titres toute seule dans sa chambre. Elle commence sa carrière de musicienne en 2009 et impose rapidement un style assez particulier, mélange de gothique, de folk, de métal et de musique électronique qui va rapidement faire mouche. Une artiste singulière dans le paysage musical américain, toujours assez surprenante puisque ses albums sont tous très différents, parfois dark folk, parfois metal, le dernier était metal, et parfois carrément électro. Le dernier en date, qui est donc son 12e disque, s'intitule The Dark, collection de chansons sombres, toutes plus mélancoliques les unes que les autres, et donc parfaite pour nous rappeler que novembre, c'est dans 2 mois. Allez. Alors qu'en pensez Marion et Lord de ce nouveau disque de Chelsea Wolfe? On écoute tout de suite leur avis éclairé. On va commencer. Allez, on commence avec Lord cette semaine.
1: Elle s'est calmée à Venaissance, disons. Alors moi, j'ai pas trop aimé. Par contre, ma meute de chiens loups domestiques a adoré. Vraiment, ils ont bien tourné. Non, alors, il y a un truc que j'ai bien aimé, c'est le nom. Chelsea Wolfe, on dirait un club anglais de Première Ligue.
0: Un peu, ouais.
1: Ah, on va voir les Chelsea Wolfe. Ouais, c'est un peu lent et monotone pour moi. Chaque chanson est en 0,5. Puis j'aime pas trop quand l'artiste croit qu'elle fait quelque chose d'important. Ça, c'est, pour moi, c'est trop premier degré, là. J'ai l'impression qu'à chaque chanson, elle va dire... j'ai l'impression qu'elle va détruire l'anneau dans le Mordor, quoi. C'est bon, ouais, c'est juste une chanson en fait, c'est intense. Ouais. T'as pas envie d'aller boire un verre avec elle? Moi je serais là, je commande une binge et elle sera non, je vais un breuvage mystique pour recombustionner mes forces telluriques. Donc voilà, j'ai pas aimé. Non, parce que c'est trop.
0: T'aimes pas la musique triste.
1: C'est trop
0: toi,
1: premier degré.
0: Si t'aimes la musique triste, mais quand c'est fait par des Anglais bourrés en fait. Hein.
1: Je sens pas la faiblesse, je sens pas la fêlure. Elle est magique quoi. C'est une déesse, non, comment on dit ça?
2: C'est une sorcière.
1: C'est une sorcière. Je sais pas, il n'y a pas de faille.
0: Okay.
1: J'aime pas ça.
0: D'accord.
1: J'aime pas
0: très bien.
1: Ça.
0: Ok. Désolé. Marion Agoston.
2: Bah, c'est du gothique, quoi. Moi, franchement, le gothique, j'aime bien. J'aime bien
0: c'est
2: l'esthétique.
0: C'est du gothique.
2: Non, mais esthétique, bah, comme il a dit, quoi. J'ai l'impression de vivre en Slovanie, de me faire poursuivre par des loups en forêt, d'avoir un fils mort de la tuberculose. Elle a une voix à être copine avec des corbeaux, un peu. Oui. Ça vraiment. Donc non, moi j'aime bien l'idée. Après c'est vrai que putain, en plus l'album il s'appelle Dark. Enfin c'est vraiment
0: The Dark.
2: C'est
0: le
2: elle.
0: Le sombre.
2: Et dans son nom il y a Wolf, genre des loups. C'est vraiment too much. Mais à part ça elle a une voix magnifique et les mélodies je les ai trouvées super belles. Mais c'est vrai que c'est un peu répétitif. Je trouve que ça. On a du mal à distinguer les morceaux entre eux. C'est un peu là. Ok, tu chantes très bien, tu fais des belles mélos, mais bah, on a compris que t'étais triste en fait, ma sœur. Enfin, je voilà.
0: Ok, d'accord. C'est un t-shirt de Johnny en fait, cette meuf.
1: Exactement.
0: Quoi, avec des loups, des trucs derrière. Très très beau disque, moi j'ai trouvé de la part de Chelsea Wolfe. Beau, en fait, c'est le terme qui vient à l'esprit quand on entend le tout. Si vous voyez ce que je veux dire. Elle a une voix assez incroyable, le genre de voix qui vous touche directement à l'âme, avec des petits trémolos parfois. Voilà. Moi, je suis habitué aux musiques extrêmes de tous bords et en fait bizarrement je trouve que son disque est pas assez triste. Vous voyez ce que je veux dire? Et un peu trop pop.
1: Ouais, c'est vrai, on avait envie de
0: voilà,
1: tourner les serviettes là, c'était.
0: Exactement, c'est un peu trop pop. Et je pense que c'est peut-être la production très léchée qui m'empêche de ressentir ce que veut vraiment exprimer Chelsea Wolfe. Ouais.
2: C'est vrai que ça donne envie de faire des pogos, hein.
0: Non, mais musique extrême, parce qu'il y a des groupes qui sont extrêmes. Mais écoute, les premiers Cure, tu verras que ça te touche directement à l'âme, parce que c'est aussi, je pense que, je sais pas si c'est elle qui, non, elle se cache pas, mais la production trop léchée, ça enlève un peu d'âme. Mais globalement, le disque est très réussi, et je pense que c'est l'album qui est bien aussi, un peu comme Turnstile pour le hardcore, pour faire découvrir les Cure, Siouxsie and the Banshees ou Joy Division aux plus jeunes qui connaissent pas encore la culture gothique. D'ailleurs,
1: Il faut pas faire ça. Ça
0: commence à revenir. Mais non, mais si, c'est bien. Non. Il faut plein de tribus urbaines comme il y avait à l'époque et ça recommence. Moi, j'ai vu des jeunes émo l'autre jour à la gare, je te jure,
1: non,
0: c'est
1: ça,
0: vrai.
1: C'est cool, ouais.
0: Et les petits goths, il y en a toujours et il y en a toujours eu. Et peut-être que ça peut être une porte d'entrée quand t'as, je sais pas, 11, 12 ans, que tu t'appelles Églantine et puis que t'en as marre d'écouter Théodora, par exemple. Mm-hmm. Hop, t'écoutes Chelsea Wolfe et puis après, tu découvres d'autres trucs. Donc voilà. Moi, mon titre préféré, c'est The Dark, mais Frédéric a choisi un titre qui s'appelle Seath. C'est Chelsea Wolfe, notre platine de la semaine.
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0: Navi, la lausannoise Navi sur couleur 3, pétrie de talent, cette jeune femme avec cette excellente chanson dans la bande amateur sur couleur 3. Dans quelques instants, ce sera le vilain de la semaine, c'est Marion qui s'en charge. On n'a pas parlé d'un truc dans GTA tout à l'heure, c'est la musique qui est hyper importante.
1: La meilleure musique du monde.
0: Exactement,
1: ouais,
0: ils ont mais une sélection musicale qui est complètement dingue à chaque fois. Par contre, là, ils ont absolument rien révélé dans le trailer. Alors, je sais qu'on pourra écouter des podcasts quand on est en bagnole donc et qu'on joue, mais il y a des chaînes de radio thématiques. Je me rappelle dans le GTA 4, il y avait une chaîne, c'était Karl Lagerfeld qui était le présentateur en fait, puis il présentait des trucs. Les monstres Bootsy Collins, le bassiste de James Brown qui était sur un truc de funk. Donc pour l'instant, on sait rien. Toi, t'aimerais écouter qui dans GTA pendant que tu roules sur des gens?
1: Mais la bande amateur, imagine.
0: Ah ouais, non,
1: ça, c'est le podcast. Hop, en voiture, c'est nous. Non, mais déjà, la musique de base derrière, là, le. Ok, je l'ai pas, mais vous l'avez. Ouais. C'est impossible de pas bouger la tête en l'écoutant.
0: C'est vrai.
2: Renan Luce.
0: Renan Luce.
1: Oh, ça faisait
0: longtemps qu'il n'était plus venu.
2: C'est pour ça que je le
0: connais. Renan Luce. Et dis donc, j'y pensais là, pour la semaine prochaine. Est-ce qu'on se ferait pas un petit. Après, c'est le week-end. C'est la semaine.
1: C'est sûr.
0: Ouais.
1: C'est
0: bien. On va bricoler un petit jingle et puis on vous donnera des événements à suivre pendant toute la semaine en Suisse romande et ailleurs et dans le monde. On écoute les Shocking Blue, I'll Follow the Sun.
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0: Lola Young sur Couleur 3, From Down Here, morceau un peu plus à la Adele, j'ai l'impression.
1: Oui, c'est vrai.
0: Voilà, bah, elle a fait sa cure de désintox et puis bah, voilà, maintenant elle rentre dans le grand show business.
1: Elle est moins young.
0: Elle est moins young. Allez, hop, le vilain de la semaine, c'est parti et c'est Marion qui s'en charge.
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5: Est-ce que vous connaissez le phéromone maxing ?
6: Non.
5: C'est le vilain de notre semaine. C'est un concept extraordinaire qui nous vient de TikTok et qui est en train de se répandre partout dans la sphère masculinisme. Alors, le principe, c'est d'arrêter de se laver, de mettre du déodorant, du shampoing et de remettre ses habits sales dans le but de maximiser ses phéromones et comme ça d'attirer toutes les femmes vers toi qui ne pourront pas résister à cette grande tentation. Et c'est cool, ça permet enfin d'expliquer l'odeur de Franck ces dernières semaines. Non mais bon, pardon hein. Mais si même les droitards se mettent à puer, comment on va faire pour reconnaître nos mecs à nous, les gauchistes ? Non mais Jack, les mecs, c'est pas facile de traîner avec eux si tu rajoutes au bruit l'odeur, on est mal barré, hein, franchement. Non mais je te jure, la seule meuf que tu vas pécho en puant comme ça, c'est la gonorrhée, quoi. Déjà, le mot phéromone maxing, qu'est-ce que c'est drôle. Moi, j'adore ce nouveau truc. Tu mets maxing derrière n'importe quel mot pour le rendre cool. Non, je suis pas en dépression, je suis en tristesse maxing parce que mon père, il se tape un syndrome de Diogène maxing. En plus, évidemment que ça marche pas. Les phéromones, c'est un principe qui s'applique aux animaux, mais pas aux humains. À ce jour, aucune phéromone sexuelle humaine n'a été identifiée. En fait, ce qui pue quand tu transpires, c'est juste des bactéries qui se reproduisent. Ils avaient qu'à nous demander à nous, en plus, les mecs. N'importe quelle meuf te dirait que c'est une très mauvaise idée de puer. Mais les masculins, ils sont trop drôles, ils sont là. Parler à une femme, non, jamais. Je vais plutôt aller demander des conseils de séduction à ce rat. En plus, si tu veux t'inspirer des animaux pour pécho, je sais pas, fais comme les manchots, quoi. Moi, je préfère largement recevoir un caillou plutôt que la gale. Non mais c'est marrant quoi. Ces mecs, il leur suffit de 3 TikTok pour se dire que c'est cool de laisser se développer un écosystème en plein développement sur leurs aisselles quand eux nous traitent depuis toujours de sacrés dégueulasses quand on a un poil. Mais si j'avais su qu'il suffisait TikTok pour donner des conseils de séduction aux mecs, j'en aurais profité pour lancer mes propres trucs, hein. Le vaisselle maxing, le changer les draps maxing, le localiser le clitoris maxing, ça aurait été dingue. Non mais t'imagines, eux, le rituel pour se préparer un date, c'est petit footing de 30 minutes, petit pécoulant, puis c'est là pour envie de moi, je comprends pas le problème. Non mais quand pour coucher avec quelqu'un, la protection recommandée, c'est pas un préservatif, mais un masque FFP2, une combinaison de labo intégrale, faut un peu se poser des questions quand même. Bon, n'empêche Franck, si je sors avec un phéromone maxeur, ben peut-être que mon mec sera sale, mais qu'est-ce que ma douche sera propre. En plus, qui aurait pu prédire que c'est en réalité les masculinistes qui vont nous sauver de la crise écologique grâce à toute cette eau économisée, c'est dingue. D'ailleurs, vu que les phéromones maxeurs le font uniquement pour niquer, en y réfléchissant, je crois que j'ai trouvé le trick ultime pour les faire court-circuiter totalement. Il suffit de leur dire « Viens, mets-toi tout nu et rejoins-moi dans la baignoire. » Je pense qu'ils pètent un câble, ils explosent. Oh là là, mais quel plaisir de vivre dans une époque tellement chelou qu'il n'y a même plus besoin de spray au poivre pour faire fuir les agresseurs, mais juste d'un déo en spray. Non mais c'est ouf, ils se croient cool à maximiser leur phéromone, mais en fait, ils ressemblent juste à un mec qui fait l'aumône. Bars. Ok, non, c'est franchement navrant. Allez vous doucher, les mecs.
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0: Fighters et leur très mauvais son de caisse claire sur ce nouvel album. Voilà, c'est pas de la faute du batteur Window. Oui, pourtant il peut avoir toutes les caisses claires qu'il veut. Mais bon, il est avec Dave Grohl dans le groupe.
1: Ah, peut-être qu'il il est jaloux, alors il lui met une mauvaise caisse claire.
0: Il lui met une mauvaise caisse claire, très bien. Oui, bon, alors le phéromone maxing, on pourra en parler de ces phénomènes-là.
1: Moi, j'ai un truc à dire. Ouais. Pas se laver pour séduire les filles, on fait ça à Fribourg depuis des années.
2: Et en plus, en se recouvrant de purin.
1: Je vois pas la nouveauté, quoi.
0: Voilà.
2: Ok, puer, toi, c'est vraiment un truc que tu connais, du coup.
1: C'est un hymne national chez nous.
2: Ouais, c'est vrai.
0: Ça dit, ils ont peut-être pas tort, parce que moi qui suis un homme très propre, parce que tu sais, t'as fait la blague au début, Franck qui pue, mais
2: dans
0: t'es Franck, d'accord,
2: sont très bons, c'est vrai.
0: Tu sens
2: jamais mauvais.
0: Ouais, et je n'ai aucune fille autour de moi, en fait.
2: Et pourtant.
0: Ouais, c'est comme ça. C'est pas grave, mais au moins.
2: Mais c'est vrai que ça choisit à l'odeur des mecs, quoi.
1: C'est vrai.
2: Comment tu choisis t'es à l'odeur, moi, tout de suite. Plus tu sens, plus j'ai envie de te sentir très, très clairement.
1: C'est comme les pamplemousses, tu vois.
0: Exact, quand tu vas en boîte, il faut que tu arrives vers les mecs, tu vois.
2: Moi, je me suis toujours plaint des mecs qui sentaient méga fort l'aftershave et le parfum Scorpio dégueulasse. En fait, je vais me mettre à regretter ça du coup maintenant. C'est tragique.
1: Mais d'ailleurs, au MAD, il y a beaucoup de gens qui reniflent en sortant des toilettes. Je sais pas pourquoi.
0: Ça doit être ça.
1: Ils doivent sentir.
0: Ça doit être un truc maxing.
1: Je vais trouver
0: une blague avec Maxime pour la deuxième heure. Allez, on termine cette heure avec les Chemical Brothers. Block Rocking Ladies. Non, Beats. Je vois pas, l'écran il est loin.
1: On s'en fout.

0: 17h. Pierre-Étienne Joie.
1: La Poste réduira ses coûts d'ici fin 2027, ce qui pourrait entraîner jusqu'à 110 licenciements. Le géant jaune justifie ses mesures d'économie par la nécessité d'assurer son autonomie financière à long terme. La Poste évoque la baisse du volume des lettres et des transactions au guichet. La croissance dans de nouveaux secteurs d'activité et les mesures tarifaires ne parviennent pas encore à compenser la baisse des produits, selon La Poste. Conséquence, jusqu'à 110 licenciements dans les fonctions administratives. En revanche, le personnel d'exploitation, par exemple dans la distribution du courrier ou dans les filiales, n'est pas concerné. Au lendemain de la large victoire de l'AFD lors des élections régionales en Saxe-Anhalt en Allemagne, l'heure est aux questions. Celle d'un revers pour le chancelier allemand Friedrich Merz et un avertissement pour les autres dirigeants européens confrontés à la même combinaison de faible croissance économique et de discrédit des partis traditionnels. L'AFD a manqué de peu d'obtenir la majorité absolue au Parlement régional. Le parti d'extrême droite est devenu la principale incarnation de l'opposition au système politique fondée sur le consensus qui gouverne l'Allemagne depuis la Seconde Guerre mondiale. La Russie ferme son consulat allemand à Saint-Pétersbourg. Il s'agit de la dernière mesure en date en réaction à la décision de Berlin de fermer le consulat russe à Bonn et le centre culturel russe de Berlin après la découverte d'un drone chargé d'explosifs à l'aéroport de Leipzig. Des milliers de personnes se sont rassemblées ce lundi à Belgrade avant les funérailles de l'ex-chef militaire des Serbes de Bosnie, Ratko Mladic. Bruxelles rejette de nouveau toute glorification d'un homme condamné pour génocide durant la guerre de Bosnie. Ratko Mladic est décédé fin août à l'âge de 84 ans à La Haye, aux Pays-Bas, où il purgeait une peine de prison pour génocide, crimes de guerre et crimes contre l'humanité, des crimes commis pendant la guerre de Bosnie dans les années 90. 200 millions supplémentaires de l'Europe pour le Groenland. En déplacement au Groenland, la présidente de la Commission européenne, Ursula von der Leyen, a annoncé une enveloppe de 188 millions de francs pour le territoire qu'elle veut à tout prix soutenir face aux velléités de Donald Trump. L'Europe fait un choix, celui d'être plus présente et plus impliquée au Groenland et dans l'Arctique, a-t-elle déclaré. La chef de l'exécutif européen conclut une visite de 2 jours sur ce territoire autonome danois. La vente réglementée de cannabis favorise une consommation moins risquée. Les résultats d'une étude menée par les villes de Berne, de Bienne et de Lucerne montrent que cela n'entraîne pas d'augmentation de la fréquence de consommation. Le personnel des pharmacies a été informé pour cette expérience et conseille les participants sur une consommation responsable de ces produits stupéfiants. Une nouvelle coalition pour le climat, pas d'été à 50 degrés, c'est son nom. Le groupe fait écho aux chaleurs subies ces derniers mois. Il est composé d'une centaine d'organisations, politiques ou non, issues du monde du travail, des milieux environnementaux, de l'agriculture ou encore de la santé. Face à la menace d'une crise climatique qu'elle appelle à manifester dans plusieurs villes durant ce mois de septembre. Et la météo, justement, averse ou un orage pas exclu en fin de journée ou début de soirée, durant la nuit, ciel généralement clair. Demain mardi, en général ensoleillé, quelques bandes brouillard en début de matinée, vers la fin de l'après-midi et jusque dans la nuit, averse ou orage parfois violent, jusqu'à 32 degrés, et puis mercredi, très nuageux, plus frais, maximum 22 degrés.
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5: Ouais ! Allez, c'est parti pour la deuxième heure de la bande amateur, toujours avec la même équipe de joyeux lurons qui m'accompagne désormais tous les lundis. J'ai d'ailleurs reçu un message qui m'a fait chaud au cœur l'autre jour. C'est Gilbert, 34 ans, qui me dit « Bonjour Franck, je suis paraplégique depuis l'âge de 15 ans et l'autre jour, pendant votre émission, j'ai eu la force de me lever de ma chaise roulante pour aller changer de chaîne.
6: Ah » voilà.
5: Eh bien, merci beaucoup, Gilbert, 34 ans. Voilà, si on peut aider, il n'y a pas de problème. Et surtout, bon marathon à toi maintenant, eh ben oui. Hein, que tu peux de nouveau courir. Nous, pendant ce temps-là, on va blablater sur des sujets d'actualité proposés par Marion et Lord Inator. C'est mon nouveau... je vais t'appeler comme ça te va.
6: C'est super. C'est
5: Lord Inator. On devrait se trouver des nouveaux noms, en fait, chaque semaine.
7: Mm-hmm. Ouais.
5: Marion nous dimanche. Lord Inator, c'est mauvais, hein.
6: Non, c'est mauvais. C'est bon, c'est
5: Est-ce que vous voulez que j'aille me faire enculer?
6: Ouais.
5: Non, bon, allez. On va parler de plein de choses. Restez avec nous, ça va être super. On commence tout de suite en musique avec Lizzo et cette chanson spécialement faite pour Marion. Ça s'appelle Boys.
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0: Lizzo sur Couleur 3 Boys, un morceau qui a beaucoup plu à Marion.
1: Hein. Oh, c'était oula. Terrifiant là, j'ai oublié qu'on était en émission carrément.
0: Voilà, ça dansait, ça grouvait dans les chaumières fort. Avec
2: beaucoup de phéromones.
0: Voilà, beaucoup de phéromones dans cette émission.
1: Là.
0: Et en parlant de phéromones maxing, voici le sujet de Lord Betrar.
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1: Oula.
2: Pour la première fois, Miss USA est une mère au foyer de 31 ans. Alors, même si le concours des Miss reste bien ringard, les mentalités semblent évoluer un peu très lentement. Hein. En vrai, on va en parler. Et comme d'hab, c'est un sujet qu'on ne maîtrise absolument pas, puisque le point commun entre nous tous, c'est qu'on a des physiques assez banales,
1: ouais.
2: Finalement. À part Marion, hein, qui est plutôt swag, et Franck, qui ressemble plutôt à un nazi. Le problème avec les animateurs de la bande amateur, c'est que, comme on dit, on a des physiques de radio.
0: Oui. Hein,
2: la preuve qu'on n'est pas les plus beaux. On a tenté de faire un podcast filmé. Et dès que les auditeurs ont vu nos gueules, après, ils ont dit non, c'est bon, on va refaire une émission de radio traditionnelle. On va donc parler de beauté physique, mais si vous savez qu'en vrai, dans la vie, le plus important, c'est pas la beauté extérieure, mais évidemment la grosseur du sexe.
0: Oui.
2: On en parle avec nos playmates déchus, Marion et Franck.
0: Ouais.
2: Première question, vous pensez quoi des concours de Miss et Mister?
0: Moi, j'aime assez bien.
1: Bah oui, Franck, oui, bah oui.
0: C'est rigolo.
4: Non, mais je trouve, j'aime bien, en fait, ces gens, surtout les gens qui se présentent à ce genre de trucs, parce que, à part être bien foutu ou beau gosse, ils ont pas beaucoup d'autres talents, hein, en général.
0: Principe, ouais.
4: Et puis, je pense que c'est bien qu'on puisse les exhiber un peu comme ça.
0: Okay.
1: Ouais. Voilà.
4: Je trouve que ça donne des... J'aime bien la musique des Miss France. Je trouve qu'il y a des cuivres, il y a des basses 70s. J'aime beaucoup.
2: C'est la télé à l'ancienne.
4: C'est la télé à l'ancienne.
2: Ouais,
4: en fait, c'est un peu comme le son des cloches d'une église.
2: Ah, ça te rassure.
4: Voilà. Il y a un côté rassurant quand tu vois un concours de Miss. Tu fais « Ah, ça existe », puis tu regardes pas.
2: Mais, voilà.
1: Super.
2: Marion.
1: De désintérêt total.
2: Ah bon.
1: Okay. Je pense même que j'ai jamais regardé depuis que la dame au chapeau n'est plus. Comment elle s'appelait celle-là?
4: Geneviève de Fontenay.
1: Non, après, c'est vrai que normalement, on le fait secrètement de juger les gens sur leur physique. Et là, c'est juste décomplexé. Donc, c'est pareil, c'est catharsisant, quoi. C'est en mode moche, j'aime pas. Ouais.
2: C'est du Tinder
1: en
2: live, en fait.
1: C'est horrible. Vous
2: pensez qu'il y a des gens qui regardent ça au premier degré ou bien tout le monde regarde soit pour se rincer l'œil, soit pour entendre des inepties sur le fait que la guerre, c'est quand même pas...
4: Non, je pense que c'est vrai. Je pense que le 60%, c'est premier degré.
2: Tu crois vraiment?
4: Ah oui, vraiment.
1: Si tu viens de Moselle,
2: ouais.
1: T'es pour Miss Moselle,
2: mais oui.
1: Tu vois.
2: Ah ouais,
1: comme l'Eurovision un peu, il y a un peu ce
2: pas
1: concours
2: pensé.
1: De, tu défends ta Miss.
4: Cette composante un peu de chauvinisme des régions. Puis là, on parle surtout de Miss France et tout ça, mais Miss USA, c'est pareil, ça,
2: ouais.
4: C'est Milwaukee. Miss Suisse, ça existe encore d'ailleurs.
1: Ouais, mais Miss Suisse romande.
2: Ils devraient faire les cantons, Miss Fribourg, Miss Neuchâtel, c'est trop marrant.
4: Je crois que ça existe. Alors, je veux pas dire de la merde, on checkera pendant le titre après, avant de reprendre... le sujet, mais je suis pas sûr qu'il y ait des Miss encore dans les cantons. C'est quoi, je vais googler.
1: Ouais. Non,
4: je
1: mais Google en tout après. Cas, il y a Miss et Mister Suisse romande.
2: Oui, c'est
4: ouais,
2: ça.
4: Oui,
2: ça,
4: alors,
2: ça
4: Suisse romande.
1: Mais c'est vrai que les cantons, ce serait bien. Hein.
2: Ce serait trop
1: super.
2: Marrant. Miss Appenzell. Oh,
1: Miss Appenzell, le cauchemar.
4: Elle arriverait avec une tenue traditionnelle d'Appenzell.
2: Ouais, puis après, elle
4: je travaille dans le finance.
2: Ouais, ça serait hyper bien.
1: Et
2: moi,
1: Miss Fribourg, elle sera juste déguisée en immense caca.
2: Alors, moi, je propose maintenant, on arrête les blagues sur le caca à Fribourg. Parce que ça commence à me faire un peu de mal.
4: Qu'est-ce que vous aimez bien dans la vie? Le purin.
1: On arrête.
2: Moi, je propose, on arrête l'émission. C'est important pour vous, la beauté physique?
4: Oui.
2: Merci beaucoup.
1: Moi, je pense que seulement les personnes extrêmement belles disent non, pas du tout. Enfin, tu vois. Genre, faut être extrêmement beau pour avoir l'impression que ça n'a pas d'importance dans la vie. Genre, la vie est mille fois plus facile si t'es beau ou belle.
2: Ouais.
1: C'est un privilège de fou. Les gens aiment t'écouter, te regardent, te prennent au sérieux, te mettent en avant, te valorisent. Non, je pense que seuls les très beaux se rendent pas compte à quel point c'est trop bien d'être beau, quoi.
2: C'est un privilège,
1: de
2: BG.
4: Complètement d'accord avec Marion, c'est même le premier truc que tu regardes chez une personne.
1: Ouais.
4: Quand t'as un nouveau dans l'entreprise, que tu sois fille ou garçon, le premier truc, avant même qu'il t'ait dit bonjour, tu regardes comment il est.
2: Mais il peut être physique pas ouf, mais bien stylé,
4: oui, bien
2: charisme,
4: sûr.
2: Et ça surpasse la beauté esthétique.
4: Alors non, mais c'est l'esthétique, c'est la présentation, c'est ta présentation, c'est comment tu es, si tu pèses 400 kilos, si tu payes... tu pèses 100 kilos, si t'as des yeux bleus, verts, c'est le premier truc que l'être humain regarde, je pense. C'est, et je pense que c'est, alors ça devrait pas, parce qu'après il faut apprendre à connaître les personnes, mais c'est vraiment le premier truc qu'on regarde.
2: Il y a pas ce truc des fois où t'as une première impression, puis après selon que tu trouves la personne cool ou pas, elle devient plus belle ou moins belle.
1: Ça c'est sûr. Moi j'ai l'impression qu'en 30 minutes de bonne discussion, le physique disparaît quasiment, tu vois.
2: Mais ça peut changer du tout au tout. Si on parle de relations sexuelles, par exemple, tu peux trouver quelqu'un de beau, pas beau à départ, puis ah mais il est tellement cool et drôle.
1: Moi, no joke, ça m'est déjà arrivé quand j'étais plus jeune.
4: Je suis tombé sur une fille une fois. Il y avait des moments où je la trouvais pas terrible et il y avait des moments où je la trouvais super belle et j'arrivais pas à expliquer pourquoi.
2: Mais tu clignais des yeux, c'est pour ça.
4: Non, j'arrivais pas à expliquer. C'était une sensation hyper étrange. Je la voyais des fois. C'était peut-être une question de profil ou quoi que ce soit. Ah, elle est incroyable.
2: Tournait,
4: puis elle avait un immense nez. Non, pas du tout. je plaisante. Non, mais c'est assez étrange en fait, selon les positions. Puis comme tu dis aussi, selon les moments de vie que tu passes avec, parce que tu peux trouver une personne belle alors qu'elle n'a pas le physique de la personne
1: standardisé.
2: C'est quoi votre type de mec ou de meuf physiquement, hein, rien à battre de la personnalité, on s'en fout, vraiment on parle du physique esthétique.
1: Moi franchement je suis pas assez à partout. C'est horrible. Quand j'étais jeune c'était les mecs qui avaient l'air d'être des écorchés, de jouer de la basse dans un groupe, tu sais, des cernes, maigre, tu vois, t'as l'air de pouvoir ruiner ma vie, c'est let's go. Ça c'était super. Mais ça je pense c'est quand t'es jeune. Non, moi maintenant j'ai absolument aucun type physique, je pense. Non, ouais, non, j'sais absolument pas.
2: Ok, et Franck?
4: Sydney Sweeney.
2: C'est un bon choix.
4: Je dis ça
1: boys
4: juste pour,
1: will be boys.
4: Voilà, je dis ça juste pour embêter Marion. Pourquoi tu l'aimes pas, Sydney?
1: Mais non, mais je l'aime bien.
4: Ah, voilà,
1: je l'aime bien contre elle.
4: D'accord. Non, mais en ce moment, alors j'ai. Si on parle de physique idéal, idéal, qui représente un peu le canon de beauté d'une époque ou d'autres époques. Je trouve que Sydney Sweeney a un truc très pulpeux, très sensuel et puis elle a un joli visage aussi, quoi. Je la trouve vraiment très très belle. J'aime beaucoup Alice Belaïdi.
2: Tu vois que c'est
4: une actrice française.
2: Elle est très belle.
4: Je te la montre après le morceau qu'on écoute.
2: Est-ce qu'elle est là en fait?
4: Exactement.
1: Elle va sortir du gâteau.
4: Chez les mecs, c'est qui que tu trouves vraiment beau gosse?
1: Attends, j'en ai noté un. Harris Dickinson.
2: Je sais pas
4: c'est qui.
1: C'est un acteur, il est trop beau.
2: Et Bad Bunny?
1: Bad Bunny, très très beau.
4: Ouais, moi j'avoue aussi. Après, moi je pourrais le trouver moche dès qu'il ouvre la gueule. Parce que avec sa moue, comme ça, on fait la moto. Il m'énerve quoi.
1: Il est super.
4: Voilà, Harry Styles. Bad Bunny. Bon, bref, allez, on écoute de la musique, on revient juste après.
1: 3.

0: En repérage sur Couleur 3, maintenant sur Couleur 3, non, c'était Love Spells Lose Touch, et on continue de parler concours de Miss, mais plutôt beauté en fait, sujet
1: oui,
0: beauté
1: ça.
0: Aujourd'hui,
1: beauté
0: là.
1: Physique.
0: La beauté physique.
1: Franck, oui. Qui est né pendant la Renaissance, je
0: oui,
1: crois,
0: bien sûr.
1: Est-ce que les standards de beauté ont

0: tout. C'était la, la... J'ai l'impression que les filles, elles se cachaient sous des vêtements hyper amples, le côté un peu Billie Eilish et tout ça. Et là, maintenant qu'on est sorti un peu de ce truc et que, la, que les gens ressortent un petit peu de chez eux, ça commence à devenir hyper court de nouveau.
1: C'est la canicule aussi. Hein.
0: Oui, c'est la...
2: Ouais, non, mais c'est juste la canicule.
0: Je pense aussi. Mais je crois
2: c'est
0: que
2: l'été, Franck, en fait.
0: Les standards sont toujours les mêmes. Il y a eu une brève époque de body positive, puis j'ai l'impression que c'est fini un peu pour... Pour ce truc.
1: Ah ouais, vous pensez?
2: Ouais, non, vraiment, c'est assez prouvé que le body positif, ça a un peu duré 5 ans et là, il y a tout qui régresse. C'est tragique. Ouais.
0: Bon, après, concernant le body positif, on n'en a jamais parlé, mais moi, je pense que pour des raisons de santé, faire la promo de. Non, mais vraiment de l'obésité.
2: C'est un autre débat, Franck.
0: Je dis juste ce que je pense. Je dis pas, hein, une fille qui a du un petit peu de poids en trop et tout ça, mais ces modèles américains qui pesaient 400 kilos et qui disaient, mais vivez comme vous la sentez. Il y en a beaucoup qui sont mortes, d'ailleurs, d'arrêt cardiaque et tout ça. Et je sais pas. Je pense que c'est bien de pas trop juger les gens sur leur physique. Un petit peu un juste milieu entre tout ça. Pas juger trop les gens sur leur physique, mais dire aussi aux gens qui vont dans les extrêmes, hein, trop maigres. Parce que moi, j'ai vécu aussi la période des pro-Anna aussi, où c'était ces filles qui étaient
2: les
0: anorexiques.
2: Années 2000,
1: ouais. Un peu, ouais.
0: Voilà, exactement. Ce genre de truc. Mais je crois qu'on revient à ça dans la mode, d'ailleurs.
2: C'est vraiment tragique.
0: C'est bizarre.
1: Marion, toi qui es née lundi passé,
2: oui.
1: Est-ce qu'on peut être vieux et beau, à part Franck
2: oui. Non, mais oui, évidemment, bien sûr. Regarde Pedro Pascal ou Virginie Efira, tu vois.
1: Ouais.
2: Enfin, ils sont pas très vieux, ils ont quoi, 50 balais, mais ils sont très beaux. Non, oui, mais après, encore une fois, le physique, enfin, on s'en fout un peu, vraiment, moi j'ai aucun...
1: Toi, tu t'en fous un peu, hein.
2: Non, mais... Et par ailleurs, c'est vraiment un truc de meuf. Enfin, je remarque que les meufs, souvent, on sait beaucoup moins ce que c'est nos types, ce que c'est genre... quelqu'un qu'on trouve beau, attirant, séduisant, parce qu'en fait, on nous a jamais habitué le regard à ça. C'est vraiment, on n'a pas le gaze de la sexualisation des hommes. C'est vrai, c'est pas, mais pour de vrai, c'est pas un truc qui est fait. Il y a plein de bouquins qui parlent de ça, d'ailleurs.
1: D'ailleurs, c'était ma question. Il me semble vraiment qu'il y a une différence. Les meufs sont plus sensibles à un charme, à une manière d'être.
0: Et vous rigolez ou bien
2: Attends.
1: Et moi, même il y a eu un truc où il y a une expérience où il y avait des meufs qui devaient swiper à droite ou à gauche pour trouver des mecs beaux, et des mecs qui devaient swiper à droite. Et les mecs, ils prenaient une demi-seconde pour décider. Gauche, moche, beau, moche, belle. Et les meufs, elles prenaient 3-4 secondes pour voir le gars marcher, parler. Voilà.
0: Je pense qu'il y a
1: une différence entre.
0: Ouais.
1: Nous, on est hyper basique, j'ai l'impression, les mecs. On est. Oui, elle est belle, et puis c'est fini.
0: Ah oui, parce qu'on a moins l'occasion aussi.
2: Mais non, pas du tout. Les femmes, dans la vie, dans le monde, dans l'histoire, on a toujours été monstrueusement objectifié, tu vois, dans les médias, dans tout ce que tu as, dans la publicité, tu vois des corps de femmes tout le temps, genre ton œil il est habitué à savoir ce qu'est une femme désirable, comment elle doit entrer dans les carcans de beauté, la pression de notre physique,
0: et
2: elle
0: les
2: pèse
0: mecs,
2: beaucoup plus grosse sur nous que sur vous, et les mecs non, on sensualise jamais les corps des hommes, etc, c'est extrêmement rare,
1: ça
2: commence maintenant, oui, mais
1: dans les pubs pour les parfums,
2: ouais, mais c'est méga nouveau, tu vois, dans l'histoire
0: le cowboy Marlboro dans les pubs Mark Wahlberg à l'époque sur au début des années 2000 qui posait à torse-poil avec la plaquette de choc, parce qu'il y a ça aussi maintenant, hein, si tu veux être considéré comme beau gosse, les standards de beauté c'est plaque de choc, mais bien sûr,
2: mais
0: Marion,
2: des hommes pour les hommes, ça c'est un truc aussi, ouais, genre la standardisation
0: non.
2: Évidemment, en fait ça c'est pas vrai, enfin t'as beaucoup plus de pression en tant que femme sur ton corps, ton physique, tout, qu'un homme, enfin aucune femme, enfin peut-être, mais c'est pas du tout la majorité, qu'elle a un mec s'il a pas des pecs et des plaques de chocolat, c'est mort.
1: Moi je suis totalement d'accord avec toi, Marion. Il y a juste le truc quand même qui il me semble un peu différent, c'est par exemple Justin Bieber, il avait des hordes de meufs qui lui criaient dessus parce qu'il était beau.
2: Ouais.
1: Alors qu'il n'y a pas trop ça, il n'y a pas Lady Gaga qui arrive et des mecs, ça serait trop marrant. Enfin, tu vois, il y a quand même un peu certaines fois des hommes qui sont adulés pour leur beauté physique.
0: Patrick Bruel, par exemple, dans les 90s. Mais oui, bah, c'était le cas.
2: Ouais, bah, je sais pas.
1: Non, je sais pas. Je suis d'accord avec toi que c'est beaucoup moins le cas, mais
0: c'est
1: deux, trois sex symboles. Brad Pitt, c'est.
0: Bien sûr.
1: Méga violent, quoi.
0: C'est pas jamais le cas, Marion. Tu vois ce que je veux dire? C'est-à-dire qu'il y a des mecs qui sont sexualisés. Brad Pitt, il y a un sujet qui a été fait entièrement parce que. Lui qui est un excellent acteur, il a souvent, ils ont montré plein d'interviews interview de lui où t'as les présentatrices, elles sont en pamoison devant lui, elles lui parlent que de son physique. Et puis lui, tu le vois, il est pas non plus embarrassé.

0: est gêné et tout ça.
1: Oui,
0: mais,
1: oui, mais
0: c'est pour ça qu'il s'est enlaidi dans des films où il se prend des nions dans la gueule, des trucs comme ça, pour montrer qu'il est un bon acteur aussi.
1: Bah oui, enfin écoute, pauvre Brad Pitt qui doit représenter non, quoi, c'est pas, 0,5%.
0: C'est pas pour dire pauvre Brad Pitt.
1: Non mais c'est pas comparable du tout cette charge-là, tu vois. On peut pas, tu sais, pas parce que Brad Pitt a été genre un symbole,
0: un
1: sex-symbole, etc., qu'on peut en faire une généralité sur « Ah, les mecs, ils doivent obéir à ce standard-là. »
0: Mais c'est pas une généralité pour les filles non plus.
1: De quoi ?
0: Bah, ce que tu viens de dire. Je dis, fais pas une généralité sur tous les mecs. Je sais plus ce que je veux dire.
1: Non,
0: voilà.
2: Si, alors, peut-être pour nuancer, c'est clair que de manière générale, les filles, j'ai l'impression, sont beaucoup plus objectivées sur leur physique. Ça me semble clair.
0: Oui.
2: Par contre, il y a quand même des hommes qui ont été des sex symboles et qui, de toutes les générations, à tout moment, provoquaient chez les femmes des trucs un peu irrationnels, quoi.
0: Puis c'était les idéaux de physique de cette époque-là. Je pense que le roi Louis XIV, à l'époque, hein. Sur les réseaux, ça devait y aller.
1: Ah ouais.
2: C'est qui la plus belle personne physiquement du monde pour vous ? Merci de citer un mec, une meuf et un animal.
1: Mais on a déjà dit.
2: Ok.
0: Moi, j'ai dit Sydney Sweeney.
2: Ah oui,
0: alors,
2: vrai.
0: Un animal.
2: Un bel animal.
1: T'as pas dit de mec.
0: Le chat de Amanda et Seb. Tu sais, le chat, le Lavocat. C'est le plus beau chat du monde.
1: Moi, je dirais Bill de Boule et Bill.
0: Voilà.
2: C'est le chien.
1: Ouais.
2: Ah oui,
1: ouais.
2: Il est pas mal.
1: Ouais.
2: Il est pas
1: un
2: mal.
1: Sacré coquin.
0: Et puis dans les mecs, le plus beau mec, je trouve vraiment le plus beau mec. Ouais, Brad Pitt quand même.
2: Attends,
0: ouais.
2: Brad Pitt dans 3, c'est ouais. Ultime pour moi.
0: Non, Brad Pitt dans Once Upon a Time in America,
2: non,
0: quand il va réparer.
2: Quand il est trop beau, il est magnifique.
0: Quand il monte pour réparer le truc, là, il est
2: avec un petit chewing-gum.
0: Oh. Et il a 59 ans là. Oh, hein. Non, c'est insupportable.
1: J'adore.
2: Super.
0: Allez,
2: et toi, une meuf, Marion ?
1: Tina Kunakei.
2: Ah, je.
1: Ouais, c'est l'ex de l'odieux. Non ! C'est l'ex de l'odieux Vincent Cassel. Elle est tellement belle.
2: Ah, c'est son ex.
1: Indécent.
2: Ouais,
1: ouais.
2: Bien. C'est une contrepétrie.
1: Ah,
0: d'accord, c'est la blague. On a un petit tapis blague ou on n'a pas ? Allez, je pense qu'on a. Allez, c'est parti. Alors, la contrepétrie.
2: Elle est un peu bizarre.
0: Contrepétrie que, voilà, je vais essayer de lire. C'est un très beau tennis quand on lui presse les balles.
2: C'est parce que tu parlais de Roger Federer avant.
0: C'est un très beau tennis.
1: T'as pas fait la blague sur le bon sujet.
2: J'ai raté la blague.
1: Oh, c'est pas
2: c'est
1: vrai.
2: Un très beau
0: c'est
2: tennis.
0: Un très beau pénis,
2: oui.
0: Quand on lui tresse les balles.
1: Ah.
0: Merci beaucoup.
2: Alors, c'était non seulement le faux sujet et en plus la fausse contrepétrie. J'ai complètement foiré mon passage.
1: Non,
0: c'est
1: non,
0: pas
1: grave. C'était extraordinaire. Bravo,
0: c'était bizarre un peu ce sujet. À un moment donné, je savais plus quoi dire.
2: Voilà, je vous ai gêné. Ouais. Non, c'est mon
1: non.
2: Putain,
1: non mais, comme que, vous mal à l'aise possible.
0: On fait un débrief devant tout le monde.
1: Non,
0: c'est un petit peu chiant ce truc. On écoute de la musique. Allez, c'est parti. On écoute de la musique.

0: Excellent morceau des Womack Sisters. On pourrait penser que ça date des années 60, mais ça date de cette année. Les Womack Sisters, If I Let You.
1: La bande amateur.
2: Le géant orange du supermarché suisse, ouais, on n'a pas le droit de dire de marque, a ouvert début juillet son premier magasin autonome en Suisse romande dans le quartier de Vieux-Seux à Genève. Le principe, c'est que c'est un magasin normal la semaine avec du personnel, mais tous les dimanches et les jours fériés, plus de personnel que des caisses automatiques, des caméras, des capteurs et un vigile. Autre truc très chiant, c'est que comme dans tous les festivals insupportables, cette Migros est cashless. On
0: j'aime
2: peut
0: bien,
2: payer
0: on peut pas citer de
2: que
0: marque.
2: Par carte bancaire. Quoi ?
3: T'as dit cette... T'as dit cette Migros.
2: Non, attends, je vais me reprendre, je me reprends en main, je vais plus le dire. Bon, bref. Je suis trop nulle. Bon, évidemment, les syndicats sont hyper furax, qu'on appelle ça autonome, alors que ce supermarché dépend entièrement des gens qui remplissent les rayons le samedi et qui les rangent le lundi. La seule chose autonome dans ce supermarché, c'est la marge qui se fond.
0: Allez
2: ouais, nique le libéralisme. Bref, est-ce que les robots, c'était pas beaucoup mieux quand on les imitait juste super mal sur une piste de danse? Et que penser de ces satanées machines? On en parle avec Lord et Franck. Alors, première question, est-ce que vous iriez faire vos courses dans l'enseigne qui se couronne d'un grand M?
0: Putain, la Migros.
2: Sans personnel. Vous irez là-dedans, dans cette Migros sans personnel?
3: Ah, bien sûr, moi je déteste les humains. Ça, ah, c'est oh vraiment, ce serait parfait pour moi.
2: Ok.
0: Moi j'irais en vraiment... parce que alors, de toute façon, moi je vais faire mes courses quand même le dimanche, parce qu'il y a toujours des trucs qui sont ouverts, genre le restaurant avec... Non, le magasin avec un C qui finit par... Ronto, voilà.
2: Ah,
0: tu vois, la Coop Ronto. Voilà.
2: Okay.
0: Le dimanche, je vais faire mes courses quand j'ai... Parce que j'oublie, en fait, je suis une merde, j'oublie toujours un truc.
2: Okay.
0: Toujours un bloc de feta ou des câbles coaxiaux pour mon téléphone portable.
2: Ok, et ça, c'est une urgence primordiale un dimanche, non. Ce bloc de feta.
0: Et des fois, c'est une bonne excuse pour aller faire ma balade du dimanche.
3: Ah, c'est ça.
0: Ah, j'ai oublié un truc, je descends à la Migros Douchy, par exemple, tu vois.
2: Ah.
0: Et puis, je vais vite acheter une. Et j'ai acheté une pastèque dernièrement, si vous m'écoutez, la Migros, elle était pourrie, quoi. Elle était 6 balles.
2: Ok, waouh.
0: 6 balles.
2: Ok, donc, ouais, a priori, vous allez aux caisses automatiques, c'est un truc que vous faites déjà?
0: Ouais, mais alors ça, je fais parce que je déteste faire la queue et c'est beaucoup plus pratique, en fait. Non, mais je sais, c'est complètement con. Mais en même temps, est-ce qu'on n'a pas déjà parlé de ça, mais est-ce que le métier de caissière, c'est vraiment un métier qui est agréable pour les gens? Peut-être, je peux pas parler à leur place.
3: Mais là, le débat, c'est que vous voulez continuer, que ça va mettre au chômage des humains, c'est ça?
2: Bah ouais. Et qu'en fait, ça invisibilise des métiers qui sont déjà précaires et pas bien, et puis que puis aussi juste le contact humain qui se perd, c'est un vrai truc.
3: Non mais alors pardon, parce qu'un contact humain à la caisse de la Migros.
2: Attends, reste que peut-être pas toi, parce que toi t'es humoriste professionnel, mais il y a des gens, ils voient personne de leur journée.
0: Je suis assez d'accord.
2: Et genre c'est leur petit sucre. Enfin, je veux dire. Je sais pas, peut-être qu'il y aura des vieilles dames aux caisses automatiques qui seront là. Il fait pas très beau en ce moment, toutes seules dans leur barbe. C'est tragique en vrai, tu vois.
0: Ouais, je suis assez d'accord avec ça pour évidemment toi qui n'aimes personne.
3: Non,
0: voilà.
3: Moi
0: non plus, quand je vais faire mes courses, je vais faire mes courses. Mais effectivement, il y a toujours des personnes un peu plus âgées qui aiment bien discuter. Puis tu peux te lier d'amitié avec. Moi, j'étais devenu pote avec une caissière, enfin pote. Mais elle était contente quand elle me voyait, comment ça va et tout. Elle me complimentait sur mes beaux vêtements et moi sur sa nouvelle coupe de cheveux. Tu sais, tu peux créer des petits trucs comme ça avec les gens. Après, pour l'histoire des magasins autonomes, en fait, si c'est le dimanche, c'est mieux que ce soit des robots qui fassent ça le dimanche
2: que
0: des êtres humains.
2: Mais
0: parce
2: c'est
0: qu'on
2: littéralement
0: va pas aller
2: pour contourner la loi qui interdit de bosser le dimanche qu'ils ont mis ça en place.
3: Par exemple, les bancomates, vous aimez pas, vous auriez continué à aimer aller chez le banquier.
0: Non, mais
3: c'est le même truc. C'est quoi? C'est le contact humain, le banquier, bonjour monsieur le banquier. C'est débile.
2: Putain, tu m'as convaincu en un argument. Non mais c'est dingue, c'était le bancomate, c'est ce qu'il me fallait.
0: Ouais.
2: Ok, mais vous préférez une machine efficace ou un humain désagréable?
3: Vous savez ma réponse.
2: Bah oui, une machine.
3: C'est dans la question.
0: Mais je crois que je préfère quand même un humain désagréable parce que tu peux toujours le rendre plus agréable ou tu peux te battre aussi si t'aimes la violence.
3: Mais
0: comme toi par exemple.
3: Mais vous aimeriez des humains partout quoi.
0: J'en ai marre des machines. Moi je suis comme Marion, j'en ai marre des machines.
2: Ouais, c'est malheureux quoi.
0: Ici dans notre superbe nouveau bâtiment, tu dois foutre ta carte partout pour faire n'importe quel truc.
2: Sans parler de ces aspirateurs robots.
0: Ouais, on les voit plus parce qu'on on les moleste hors des heures de travail et tout ça. Mais ouais, non, mais je peux plus les robots et tout ça. Je fais un rejet de ça et de l'automatisation de la société pour des trucs de profit en permanence. Ça me fatigue. Quoi.
3: Donc le M2 sans chauffeur.
0: J'en ai rien à foutre. Je vais à pied.
3: Je vais mettre un mec qui va avoir un horrible métier d'aller de Ouchy.
0: Eh ben au moins, c'est peut-être. Comment tu peux te mettre à sa place dans sa tête? Il aime peut-être bien ça. Hein.
3: Ouais.
0: Il en faut des gens comme ça.
2: Bon, mais je vous propose.
3: Si on réfléchit comme ça, on fait aucun progrès technique. Quoi. Les maréchals ferrants.
0: On n'a plus besoin de faire de
2: progrès. On n'a plus besoin de faire de progrès technique. À part en médecine, à la rigueur, mais
0: uniquement
3: mais
0: en médecine.
3: Vous imaginez s'ils avaient dit ça en 1643?
0: Mais on n'est plus en 1643.
3: Mais et ben, en 2500, ils vont. J'imagine s'ils avaient dit ça en 2020.
0: Quoi. Tu n'avais aucune perspective historique. Vous êtes teubés.
2: Il est en train de péter un câble. Il a pété un câble. On va écouter un peu de musique pour qu'il se détende. Et on revient tout de suite. Ah, il est parti de la radio.
0: On écoute un groupe de robots, c'est les Beatles. Help!

0: Help. Beatles sur couleur 3, Help.
1: Bon, je reviens.
0: Voilà.
2: Ouais, il est revenu. Il est détendu, bon. Ça lui a fait du bien.
0: Je suis désolé. Détendu. On continue de parler de la première Migros autonome. On le dit, la première Migros autonome qui a ouvert ses
2: portes à Genève. Est-ce que c'est quoi le métier que vous aimeriez voir entièrement automatisé?
0: La radio.
2: Mais non, mais.
0: La radio,
2: on est des robots.
0: Marre,
2: on n'existe pas.
0: Non, attends, alors j'ai
3: moi, c'est ministre de l'écologie.
2: Ok.
3: Parce que si tu dis à une IA de dire OK, qu'est-ce qu'il faut faire maintenant pour que vraiment qu'on soit pas trop dans la merde et qu'on est obligé de le suivre. Voilà, donc chose.
0: Elle s'auto-détruit, l'IA.
3: Ouais, mais ce serait plus.
2: Mais c'est vrai, elle exploserait. Elle serait là-bas. En fait, c'est vraiment de m'arrêter tout de suite. Bip, bip, boop, off. C'est ce qui se passerait.
0: J'aime beaucoup le bip bip boop.
2: je pense que les robots, c'est comme dans les années 80. Ok.
0: Non, alors attends. Entièrement automatisé, les contrôleurs aériens. Pour rire. Ouf. Tu confies ça à une IA.
2: Ça, c'est vraiment.
0: C'est entièrement automatisé, les vols dans le ciel.
2: Arrête, ça va arriver. Ça va arriver, c'est sûr. Faut pas confier ces trucs à des machines.
0: Ouais.
2: Ça vous inquiète tout ça pour l'avenir de notre monde, comment ça se profile, etc. Que de plus en plus de trucs soient des robots, l'IA, l'automatisation et les compagnies.
0: Alors moi, de moins en moins, parce que on en parle assez souvent hein, des zinzins de la tech, des IA, des data centers et de tous ces trucs. Et j'ai l'impression que comme les crétins de la Silicon Valley, ils peuvent pas s'empêcher de tout dire à tout le temps sur les réseaux sociaux. On sait exactement ce qu'ils veulent faire, quel est leur plan, c'est se faire un maximum de pognon. Et puis les gens, ils sont pas dupes et ils voient très bien que pour l'instant, ils savent pas du tout ce qu'ils veulent faire avec ces IA. D'ailleurs, c'est complètement flou en fait ce qu'ils veulent faire avec tout ça. Et que l'humain passe quand même avant tout, quoi. J'ai vu le maire de New York qui a banni l'IA dans les écoles.
2: Oh, wow.
0: C'est une loi qui est passée parce qu'il croit que les enfants doivent pas être en contact avec des robots pour le développement de leur éducation. Et c'est quand même le maire de New York. Hein. C'est pas une petite ville. Donc ça me fait de moins en moins peur parce que j'ai l'impression que c'est une esbroufe tout ça. Il y a clairement des gens qui sont en train de développer des choses, mais tant mieux, hein, je suis pas contre non plus le progrès, mais pour des sujets spécifiques, mais tout le reste c'est de l'esbrouf.
2: Et toi, Betrave ?
3: Il y a le côté super intelligence qui fait un petit peu peur, c'est-à-dire des IA qui apprennent par elles-mêmes des choses et qui après arrivent à faire des trucs que nous, on comprend plus, on maîtrise plus. Ça, c'est un petit peu effrayant. Pour le reste, non, c'est l'histoire de l'humanité, quoi. Chaque fois qu'on fait un truc nouveau, on croit que tout va exploser et puis en fait, l'histoire montre qu'on
0: s'adapte.
3: Bien sûr, il y aura des excès, bien sûr, il y aura des morts, bien sûr, il y aura des problèmes, mais effectivement, l'humain revient assez souvent vers des choses qui lui sont... Et je ne vais pas finir cette phrase parce que je ne sais pas où elle va.
0: Après, il y a pas mal de choses qu'on fait maintenant qu'on faisait plus avant. Je sais pas, par exemple, vous avez du cash encore sur vous?
2: Mais moi, jamais.
0: Moi non plus.
2: Rarement.
0: Mais depuis le Covid, j'en ai plus.
2: Bah ouais, c'est, en vrai, c'est assez tragique, ça.
3: Non, mais c'est bon, quoi. C'est juste... C'est pas grave.
0: Je pense que
2: c'est jamais une bonne idée de donner le plein pouvoir de notre argent à des banques plus qu'à nous-mêmes.
3: C'est déjà le cas, même quand on avait du cash, ça change rien. Bien sûr que si vite t'achètes ton pain à 20 balles, ils n'arrivent pas à tracer, mais toutes tes autres choses sont tracées.
2: Ça c'est foutu,
3: à mon avis, ça c'est foutu.
0: Le truc de la super surveillance aussi, je pense. C'est un truc qu'il faut vraiment résister contre ça. Il y a ce truc qui s'appelle les Flock Cameras aux États-Unis qui filment les gens, qui prennent ton Bluetooth, tes données et tout.
2: Mais
0: ils ont
2: instauré dans la grande enseigne en C de supermarché suisse des caméras qui bipent les gens qui volent aux caisses automatiques. D'ailleurs, vous faites ça, voler aux caisses automatiques un peu ou pas?
0: Je l'ai jamais fait en fait.
2: Ah ouais, vous êtes
0: suisse. Moi, j'ose pas.
2: Ok, c'est l'heure de ma blague.
0: Ouais, il faut la faire lire à
2: Betrave. Attention, Betrave. Elle est super.
0: Alors, écoute, c'est la blague. C'est bien.
2: Allez.
3: Est-ce qu'au Moyen-Orient, ils ont des caisses aux tomates farcies?
0: Alors, les caisses aux tomates farcies.
2: Ouais.
0: Mais pourquoi farcies?
2: Parce qu'on parle de farci en Iran et en Afghanistan. Purée, elle est exceptionnelle, cette blague. Rigolée. Aux tomates farcies.
0: Elles sont très, très bien. Quand on doit les expliquer en plus. Bravo, Marion. 9 sur 10.
2: Merci.
0: 9 sur 10. Merci beaucoup.
2: C'est
0: on écoute de la musique.
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0: Onéma, pourquoi moi? dans la bande amateur sur Couleur 3.

0: Eh ben, ça faisait longtemps qu'on l'avait plus entendu, ce titre de Matafix, Big City Life, qui était utilisé dans toutes les séries télé du monde à l'époque, dès qu'il y avait un plan en drone sur une ville. Voilà, Big City Life, voilà, c'était Matafix. On arrive bientôt au terme de cette émission, le temps d'écouter le héros de la semaine.
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3: Ah, ouvrir un deuxième, troisième pilier. Mais assez parlé de mon excellent plan de retraite, l'heure est grave. Roger Federer n'est plus milliardaire.
0: Non.
3: Oui, les actions de son équipementier ON ont chuté, vu que personne ne porte cette merde. D'ailleurs, le nom de la marque a changé de ON. Ils ont répété le mot ON, et ça s'appelle maintenant Oh Non. Et aujourd'hui, Roger ne possède plus que 952 millions de dollars. Une cagnotte Litchi vient d'être mise en ligne pour sauver le milliardaire de la précarité. Mobilisez-vous, même les petits montants, hein, même si vous versez 2-3 millions, c'est pas grave. Chaque million compte. N'oubliez pas qu'un million versé pour vous, c'est rien. Mais pour Roger, c'est l'espoir d'une nouvelle Bugatti. Tous ensemble pour que Roger retrouve le milliard et le sourire. Bon, en vrai, si Roger est le héros de la semaine, c'est pas pour ça, mais c'est parce qu'il est entré samedi au Hall of Fame du tennis. Ce panthéon réunissant les plus grandes légendes du tennis, Roger au Hall of Fame de tennis. Ah, la surprise était totale. Il ne s'y attendait pas, le Roger. Il était tellement surpris, il a chialé, il a même embrassé Mirka. On mettra ça sur le coup de l'émotion. Il a dit que c'était un rêve qui se réalisait et comme quoi Roger fait des rêves. Il a déclaré que c'était un des plus grands honneurs de sa vie et pourtant dans sa vie, Roger, il a rencontré Beat Jans. Alors, il a aussi déclaré « Mon objectif était de passer ma vie à faire quelque chose que j'aime ». Bon, pour l'instant, il a le même objectif de vie que Jeffrey Epstein. Mais il a poursuivi en disant « Avec des gens qui l'aiment autant que moi ». Ah non, alors là, ça c'est plus pareil que Jeffrey. Hein. À part ça, le prénom Jeffrey, c'est pas anodin. Hein. Epstein, Dahmer, Bezos, le roi Geoffrey dans Game of Thrones. Ah, oui. Si ouais. Vous avez un enfant, appelez-le Jeffrey. Hein. Il est promis à une belle carrière, alors que Roger, il n'y en a qu'un. Alors, en fait, ce papier, cette fin de papier... fin de papier, on rappelle que quand qui est... Oh là là, fin de papier, on rappelle qui est Roger Federer, oui. Quand même, hein, parce que c'est vrai que c'est une ref un peu niche. Roger Federer, c'est un balois qui, pendant 20 ans, a été payé des millions pour renvoyer une balle. Voilà, c'est l'inverse d'un ramasseur de balles ou qu'un chien qui, eux, sont exploités pour ramener la balle. On rigole, mais... Enfin, on rigole pas tant que ça, hein, pour l'instant. Non, mais si, on rigole. Moi, je suis fan de Roger. Il m'a procuré parmi mes plus belles émotions sportives son élégance, son revers lifté. J'y connais rien. Ses finales titanesques contre Nadal en 28-7 qui duraient 2 semaines. C'était éblouissant. Histoire vraie, un soir de victoire de Roger en juin. J'étais heureux et bourré. Je lui ai envoyé sur Instagram le message suivant. « Salut, hey, t'es trop fort au tennis. » Il m'a jamais répondu. Le GOAT m'a ghosté. Du coup, hier soir, je l'ai relancé. Je lui ai envoyé un « Tu dors ?» mais toujours rien. Peut-être que si je passe par Twint, avec 2-3 millions, il va me répondre « Bravo et merci, Roger. T'es le GOAT ever pour renvoyer une balle. »
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0: Le morceau s'appelait Focaccia. Voilà, un truc qui me fait plaisir. La bande amateur, c'est terminé pour aujourd'hui.
1: Déjà.
0: Une émission que j'ai eu le plaisir d'animer en compagnie de Marion Agostan.
1: Au revoir, les amis, à la semaine prochaine pour s'embrouiller.
0: Lord Betrave.
2: Et Franck Mater.
1: Le sol.
0: Valère Veilla à la réalisation. On se retrouve évidemment la semaine prochaine avec les bons plans de la semaine. On vous donnera les bons plans de la semaine. Et la suite, c'est le perchoir dans quelques minutes. Le temps de se quitter avec les Regrets Dress Up. Bonne soirée sur la 3.
2: Bonne semaine.
0: Gros bisous. Et n'oubliez pas d'écouter la Turbine avec notre ami Yannick Neveu à partir de 20h.
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0: 18h.
1: Pierre-Étienne Joie.
2: Syndicom a critiqué les nouveaux plans d'économie de La Poste qui menacent jusqu'à 110 emplois. Le syndicat dénonce une stratégie de démantèlement. Au total, plus de 430 personnes ont déjà été concernées par des suppressions de postes, des externalisations et des fermetures d'entreprises depuis 2025, selon le syndicat. Malgré un bénéfice de 139 millions de francs au premier semestre 2026, La Poste déroge à la responsabilité sociale d'une entreprise fédérale et va à l'encontre des besoins d'un service public fort. Le procès d'un agresseur en série s'est ouvert devant le tribunal criminel de Lausanne. Ce Vaudois se trouve au cœur d'une affaire hors norme, tant par la cruauté des actes qui lui sont reprochés que par la durée de la procédure pénale entamée en 2018. Le désormais trentenaire est accusé d'avoir violemment agressé une quinzaine de personnes entre 2009 et 2018, souvent des jeunes femmes avec qui il était en couple, mais aussi des hommes de son entourage. Sur plus de 30 pages, il décrit les sévices imaginés par le prévenu, lequel aurait infligé de véritables séances de torture à ses victimes. Des témoins ont été entendus. Aujourd'hui, le procès doit encore durer 6 jours. La Russie a annoncé la fermeture du consulat allemand à Saint-Pétersbourg. Dernière mesure en date en réaction à la décision de Berlin de fermer le consulat russe à Bonn et le centre culturel russe de Berlin après la découverte d'un drone chargé d'explosifs à l'aéroport de Leipzig. La partie russe retire son consentement au fonctionnement du consulat général d'Allemagne à Saint-Pétersbourg qui devra cesser ses activités au plus tard le 18 septembre, a indiqué la diplomatie russe. Le canton de Vaud se dote d'une stratégie ambitieuse pour l'accueil et le soutien aux événements sportifs. Le canton entend accroître son attractivité pour les manifestations sportives tout en maximisant leurs retombées positives et durables pour la population et le territoire vaudois. Prévue dans le programme de législature 2022-2027, la stratégie cantonale d'accueil et de soutien aux événements sportifs s'appuie notamment sur les moyens supplémentaires accordés à la suite de l'adoption par le Grand Conseil en juin 25. Du contre-projet du Conseil d'État à l'initiative populaire pour une politique sportive vaudoise ambitieuse. Cyclisme, la Belgique se présentera le 27 septembre au départ des championnats du monde sur route de Montréal avec deux leaders, Remco Evenepoel et Wout van Aert. À l'instar du français Paul Sexas, du danois Mats Pedersen et du néerlandais Mathieu van der Poel, les deux belges seront de sérieux candidats au maillot arc-en-ciel en l'absence du double tenant du titre, Tadej Pogacar, qui a mis un fin à sa saison après sa chute au Tour d'Espagne fin août. La fondation Balzan a annoncé à Milan les lauréats de ses 4 prestigieux prix scientifiques cette année. Elle a remis également son prix spécial pour l'humanité à l'ONG Emergency Response Rooms pour son aide aux populations touchées par la guerre civile au Soudan. Les 4 prix scientifiques sont allés à Elena Esposito de Bologne. 3 Américains aussi ont été distingués. Chacun des prix est doté de 750 000 francs suisses. La moitié de cette somme doit être consacrée au financement de projets de recherche porté par de jeunes chercheurs. La météo, averse ou orage, pas exclue en fin de journée ou en début de soirée. Durant la nuit, ciel généralement clair. Demain mardi, en général ensoleillé, quelques bandes brouillard en début de matinée vers la fin d'après-midi et jusque dans la nuit, averse ou orage, parfois violent, 32 degrés et mercredi, très nuageux, plus frais, 22 degrés environ.
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5: Bonjour. Faut que je regarde où? Là? Ok.
6: Je suis désolé, je suis un petit peu tout foufou, mais c'est la dernière du perchoir avant les vacances.
5: Bonjour, je m'appelle Johan Provenzano, je suis présentateur du perchoir sur...
6: Et comme chaque émission, l'émission, elle est en... public.
5: C'est tous les lundis de...
7: Félix, vous savez ce que c'est une pépinière?
8: Pour recevoir des invitations pour jouer à Farming 3 de mon cousin.
9: C'est qu'il y a un sapin là aussi.
7: C'est une source de vie dans les
8: matchs.
7: Je
8: veux. Super. Ouais. Non, je
10: prends. Mais
0: Le perchoir, je pense que c'est avant tout de la satire. Satire à balles réelles, je dirais.
6: Un énorme succès. Les jeunes ne boivent plus. Voilà, enfin si, ils boivent. C'est important de s'hydrater. C'est toujours ça d'eau en moins qu'on file à l'IA, quoi. C'est peut-être ça d'ailleurs la solution pour réduire l'impact écologique de l'intelligence artificielle. Au lieu de lui faire consommer de l'eau, on lui fait consommer genre du whisky. Pourquoi pas? Je pense qu'en 3 jours, Claude et Grok couchent ensemble et chat tombe du haut d'un balcon. Oh non, il n'y a plus d'IA, mince, trop dommage. Non, non, les jeunes ne boivent plus d'alcool. Voilà, c'est un... Voilà, vous l'aurez deviné dans le public, on a la chambre commerce des Vaudois. Voilà, c'est tous les Vaudois, ils sont là, ils boivent de l'alcool. C'est en tout cas la tendance ici, en Suisse, pays qui a quand même une jolie propension à s'imbiber régulièrement, sans vraiment de raison d'ailleurs. J'ai grandi et je vis en région viticole, donc autant vous dire qu'on vient volontiers se tuer au blanc sous un parvis de place du marché entre juillet et septembre, simplement parce que c'est samedi.
10: Oui.
6: Bah oui, quand même, c'est important. Sobriété is the new black, enfin apparently. Hein. Je parle mieux anglais quand je suis bourré, pardon. Un phénomène que je peux déjà observer autour de moi, voilà, autant vous dire qu'à 34 ans, j'en ai vu des soldats tomber au front. Ouais, ouais, ça vient troquer la troche carrosse pour une paire de Hoka bleus. Comme si parcourir 42 km, c'était plus sain que de s'envoyer 4 Long Island entre le crépuscule et l'aube. Ouais. Peut-être que l'alcoolisme, c'est comme le TV Guide et les Gaulois sans filtre. Ça mourra avec ses consommateurs, je sais pas. Les jeunes préfèrent aujourd'hui se buter à la salle sous 8 heures de sommeil et 2 grammes de protéines par poids de corps, pendant que nous, dinosaures du 20e siècle, aimons encore se ruer sur de l'IPA brassé directement dans de la meule de raclette. T'as bu combien de verres aujourd'hui? Oh, je sais pas. On est encore loin d'une société 100% dry. La norme reste quand même de s'assécher que sur janvier, même si ça crée l'envie chez certains et certaines de réitérer l'exploit sur les 11 mois qui suivent. Parce que oui, pour le moment, ça fait toujours plus froncer les sourcils de refuser un verre plutôt que de demander la petite sœur. Voilà, la dynamique est gentiment en train de s'inverser, à tel point qu'il y aura bientôt plus besoin de pastis pour diluer son pichet d'eau. L'alcool social perd donc du terrain sans pour autant que celui de la solitude ne disparaisse complètement. On le rappelle, en Suisse, on estime que près de 300 000 personnes sont considérées comme alcoolo-dépendantes. Même si la modération est de mise, elle peut parfois avoir les épaules un peu trop larges et nous jouer de mauvais tours. Si vous sentez que vous avez besoin d'aide, demandez-en. Voilà, ça paraît moins facile que de commander la suivante, mais promis, ça fait moins mal à la tête le lendemain.
10: Ouais.
6: Voilà, merci beaucoup. Il est 18h07, bienvenue dans le Perchoir, une émission qui a lieu tous les lundis de 18h à 19h, une émission en public, mesdames et messieurs, je l'ai dit. On l'entend maintenant et pas pendant le papier, ils ont pas trop rigolé. Vous n'avez pas rigolé parce que vous aimez bien boire des coups quand même, c'est ça. Hein. Voilà, exactement. Donc on a la chambre du... Attends, j'essaie d'avoir le bon. La chambre vaudoise du commerce et de l'industrie. Merci. Voilà. Donc on a 35 chefs et chefs d'entreprise ici.
11: Ah, c'est les chefs?
6: Je sais pas si vous êtes chef.
11: Ah ben oui.
6: Ah ben oui, attention.
11: Je me disais qu'il y avait un charisme qui émanait. Ouais.
10: C'est un ah ben oui de chef d'entreprise.
11: Oui, oui.
6: Ah ben oui, attends.
10: Il rigole comme ça.
6: Donc une émission en public. 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Une émission que vous pouvez voir ensuite en replay.
11: La chance.
6: Ouais, sur le Play RTS jusqu'au lundi d'après.
10: Avec des ralentis et tout. Quoi.
6: Pardon ?
10: Avec des ralentis.
6: Il y a des ralentis. Un ralenti d'ailleurs sur le visage de Félix Ringabi, mesdames et messieurs, qu'on accueille. Salut Félix. Et une magnifique VAR sur Sarah Motet, mesdames et messieurs. Salut Sarah.
12: Bonsoir, bonsoir, quel plaisir.
6: Une émission dans laquelle vous retrouverez des vidéos qui sont diffusées ensuite pendant toute la semaine sur les réseaux sociaux de Couleur 3, que ce soit Instagram, TikTok, Facebook.
12: Ouais.
6: Est-ce qu'il y a encore des gens sur Facebook? Je pense que la majorité du public qui est là aujourd'hui est encore sur Facebook.
10: On est sur Truth Social aussi, je crois.
6: Sur Truth, exactement, le réseau social de Donald Trump, qu'on salue d'ailleurs et qu'on va traiter durant cette émission. Une émission qui se conclut comme d'habitude avec de la musique. Et cette semaine, c'est l'artiste Hema qui vient nous proposer Hassan, un titre issu de son tout premier album, éponyme. Voilà, un album éponyme.
12: Un
6: J'ai
12: album
6: toujours
12: éponyme,
6: rêvé
12: ouais.
6: de dire album éponyme, qui ouais, veut dire Félix.
10: C'est une boisson?
6: Oui, c'est ça, c'est une boisson gazeuse. Ouais, non, éponyme, c'est que l'album porte le même nom que...
10: Ah oui, d'accord.
12: L'artiste.
10: Que l'artiste. C'est son nom, ouais. Quoi.
6: Ouais. Ah mais non, alors c'est pas du tout un album éponyme.
12: Non.
6: Ouais, Débile Johan, voilà, très bien.
12: C'est pas grave.
6: Je ne vais jamais être engagé dans une des entreprises de la chambre du commerce vaudois et de l'industrie. On commence l'émission avec le bingo, c'est parti.
12: Wouh!
13: Yes. Alors, le bingo, mesdames et messieurs, pour le public et pour celles et ceux qui découvrent cette émission, chaque semaine, on prévoit la semaine suivante avec un événement chacun. On revient pour voir si notre événement a eu lieu. Donc moi, j'ai proposé la semaine passée qu'il y ait des impôts dans GTA 6. On a vu les premières images du trailer qui nous donnent beaucoup envie. Et je trouve que c'est très proche de la réalité, donc je me suis dit qu'il y avait des impôts dans GTA 6. Alors, j'ai suivi un peu, il y a Rashkit, je ne sais pas si vous connaissez
12: Super
13: ce média sur Instagram, un super média, je suis d'accord, qui a fait une vidéo exclusive autour du fait qu'il ne faut pas boycotter GTA 6, parce que c'est un des derniers bastions de la contre-culture qui se retrouve un peu dans la merde, parce que voilà, il y a eu des leaks, vous voyez ce que c'est, des images ont fuité.
10: Poireaux.
13: Exact, énormément de poireaux qu'on finit sur GTA 6, donc voilà. Il y a des histoires, ils n'ont pas payé leurs impôts entre 2008. C'est vraiment, c'est des rockstars jusqu'au bout. Donc voilà, j'ai prédit ça. Mais je crois que c'est plutôt le caca pour GTA 6. Donc pas de points pour moi.
12: Mais de la contre-culture sur Netflix.
13: Voilà, c'est ça quand même. Il faut saluer. Sarah Motet, qu'est-ce que tu nous as proposé de la semaine passée?
12: Moi, c'était une proposition faune et flore. Je proposais la découverte du poisson Poiscaille dans le Léman. Rapport au fait qu'on découvre de tout et n'importe quoi en termes de poissons, des poissons tables, des poissons chaises, voilà. Pas de poisson Poiscaille, mais 100% de silure.
13: 100% de silure, exactement. Ils sont en train de gentiment de manger tous les enfants de l'arc Léman.
12: Exactement.
10: Est-ce qu'on va parler d'une gentrification du lac?
12: Gentiment.
13: Avec la silure qui viendra boire du matcha latte. Ok, et toi Félix, Balotelli ou FC Sion, ça a eu lieu ou pas?
10: Mercato du foot, c'est en train de se...
13: Ouais, t'inquiète, c'est en train de se terminer.
10: C'est en train de se terminer. Il n'y a pas encore eu d'achat lunaire du FC Sion. Normalement, chaque année, il y en a un, chaque année, un truc. Et je prédisais un retour de Balotelli au MAD, au Stade Tourbillon. Et puis c'est
13: Donc voilà, la semaine, malheureusement, elle est bouclée. Donc zéro point pour chacun, chacune. Sarah,
12: oui.
13: Cette semaine, qu'est-ce que tu nous proposes?
12: Moi, je propose la sortie, d'ici la semaine prochaine, d'un soap opéra sur la vie de Valérie Ditley. Voilà. Mais oui, tout simple. Et là, le public est 100% vaudois, donc vous savez très bien de qui je parle, mais à mon sens, c'est une conseillère d'État sur laquelle on s'acharne beaucoup, je dois dire, de mon point de vue,
13: qu'il y a
12: une accusation, une nouvelle accusation à peu près tous les mois depuis mars 2023, je crois. Et je me suis dit qu'au bout d'un moment, elle allait vouloir un peu capitaliser là-dessus, parce que pour l'instant, c'est beaucoup de divertissement gratuit pour nous.
10: Je suis étonnée qu'elle n'ait pas fait déjà.
12: Oui, mais c'est ça, mais vraiment, on connaît tellement ces transactions bancaires, moi je connais mieux ce qui se passe sur son compte en banque que sur le mien.
13: Ok, voilà. Donc Netflix, si tu nous écoutes, il y a une vie sur laquelle on peut capitaliser. Félix Ringabi, cette semaine
10: je reste sur l'FC Sion.
13: Oui, t'as une fixette un peu FC Sion.
10: Je vais faire toute la saison sur l'FC Sion. On reste Christian Constantin. Je le sens un peu calme en ce moment. J'ai envie qu'il rachète un club de sport.
13: Club de sport.
10: Ça peut être un club de foot. Pourquoi pas Lausanne Sport ou Servette, histoire de faire une folie. Peut-être une amicale de pétanque à Verbier, on ne sait pas.
13: Voilà. On verra bien.
10: Je sens qu'il va racheter un club de sport.
13: Ok, très bien, on verra ça la semaine prochaine. Et moi, je pense que Steve Gerda va être élu nouvelle égérie de Swiss Tourisme. Oui, on a une amatrice d'équitation. Bonjour madame. Steve Gerda, donc.
12: Moi, j'ai pas la ref.
13: Steve Gerda, tu vois pas?
12: Non.
13: C'est vraiment le prince. Voilà, le prince. C'est le roi de. Pardon?
14: Champion du monde
13: d'équitation. Il a tout gagné. C'est le James Bond du cheval, vraiment. Il cartonne. Le James Bond du cheval, ça fait rêver.
12: Ouais, d'accord.
13: Et Steve Gerda, du coup, était de passage à Lausanne ce week-end. Il était un invité de Sport Dimanche.
12: Okay.
13: Et il a dit qu'il a tout gagné, que c'est génial de faire du cheval et qu'il adore ça. Et surtout, le fait que Roger Federer a été déclassé de la part de Swiss Tourisme. Swiss Tourisme arrête de collaborer avec Roger Federer, qui était l'égérie de Swiss Tourisme jusque maintenant. D'avoir les RH qui convoquent Roger Federer et de pouvoir virer Roger Federer, c'est quand même quelque chose. Donc voilà, j'imagine que Steve... Parce que Roger Federer était trop attractif. Je crois que c'est ça la raison.
12: Mais en même temps, il a une liste de choses pour lesquelles il est égérie vraiment plus longue que...
13: Oui, au pire, je crois que ça ne lui fera pas un gros trou dans le porte-monnaie.
10: Il arrête de bosser. Il y a un article d'habit, je crois. Il a chaussures, il a chaussettes, il a pantalon.
13: Il a caleçon.
12: Et accessoires, tout, c'est insupportable.
13: Machine à café. On a un public qui adore participer aujourd'hui.
12: Ouais.
13: Je ne sais pas à quel point on vous entend, par contre, parce que je crois que vous n'êtes pas sonorisé, mais merci. En tout cas, ça fait plaisir de vous voir participer. Donc voilà, la semaine prochaine, on verra si Steve Gerda est géré Swiss Tourisme et si Valérie Ditley sera dans nos recommandations Netflix.
12: Hâte.
13: J'ai volontiers skippé le FC Sion parce qu'il faut que tu arrêtes, Félix, avec le FC Sion. D'accord ?
10: Promis.
13: C'était le bingo de cette semaine. Merci beaucoup, mesdames et messieurs. Sarah Motet, toi, tu as un nouveau créneau, c'est que tu nous fais de la psychologie de comptoir, c'est ça que tu fais.
12: C'est ça, j'adore être incompétente au niveau de la pose de diagnostic.
13: Et donc de le faire sur l'antenne nationale avec grand plaisir à 18h.
12: J'ai l'impression que c'est pertinent.
13: Oui,
12: je sais pas.
13: Je sais pas. Je sais pas si pertinent est le bon adjectif. Tu fais des portraits de célébrités ou de gens connus.
12: Exact.
13: Tu t'es intéressée à qui cette semaine?
12: Eh bien, aujourd'hui, on reste un petit peu dans la thématique sport qu'on a évoquée, vu que c'est l'US Open en ce moment, donc la compète de tennis. Je m'intéresse à une star du tennis. Alors, pas le roi de la Barilla dont on vient de parler, non. Mais la numéro 1 mondiale du tennis, Arina Sabalenka.
13: Oui.
12: Voilà.
13: Ouais.
12: Moi non plus, je la connaissais pas. Voilà. D'ailleurs, j'ai fait une liste des raisons pour laquelle on la connaît pas. Déjà, c'est une femme qui fait du sport.
13: Ouais. Ouais.
12: Fin de la liste.
13: Ah, voilà. Ok, d'accord.
12: Non, j'exagère. En 2021, il y a eu un film sur les sœurs Williams, donc on s'intéresse aussi aux femmes qui font du sport.
15: Bien sûr.
12: Le plot de ce film, c'est comment Richard Williams, donc leur père, a fait de ses filles des championnes.
13: Oui, ok. Voilà.
12: Donc même quand c'est une biographie de deux femmes, le truc, il passe pas le test de Bechdel, tout simplement. La puce Sabalenka, elle est originaire de Biélorussie.
13: Oui.
12: Un pays célèbre pour son farniente et ses Club Med, car ses deux voisins sont l'Ukraine et la Russie.
13: Oui, c'est tout calme. Hein.
12: C'est très, très calme comme région.
13: On parle de la Biélovita, d'ailleurs, je crois.
12: Oui, tout à fait. elle est surnommée de Tiger. OK, donc apparemment, elle a passé trop de temps à Marseille. À force d'entendre « Tien Tigre
15: voilà. »,
12: elle y a cru, tout simplement. Sur le court, elle est puissante, agressive, elle a un mental d'acier. Donc moi, aujourd'hui, ce que je lui diagnostique, c'est rien du tout.
13: Ah ?
12: Non. Aujourd'hui, je remets mon incompétence dans la main des internautes, tout simplement. Beaucoup d'experts sur la toile d'Instagram. Selon Alex Mail 1673, elle est complètement allumée, celle-là.
13: Ah voilà, c'est un diagnostic.
12: Ouais, c'est un diagnostic. Alex, il a posé ça sous une photo où on la voit en fait en tenue de jeu. Et il faut savoir que quand elle joue, elle porte souvent des gros bijoux, voilà, qui vaudraient apparemment autant qu'un appartement.
13: Ok.
12: Après, moi, je trouve que ça reste plus pratique de porter des bijoux qu'un appartement.
13: Oui, c'est pour jouer au tennis, ouais, je crois. Ouais.
12: Ouais, mais c'est pas la vie de tout le monde. Hein.
15: Il a mis 5 points de suspension. Donc il est
12: oui, très... vraiment.
13: Il est allumé.
12: C'est pas l'avis de JPP75
13: okay.
12: qui lui nous dit elle ferait mieux de se concentrer sur son jeu sinon elle aura une nouvelle déconvenue à l'US Open.
13: Voilà. Oui, c'est sportif. Hein.
12: Oui. Okay. Très sportif. Donc apparemment, JPP, c'est son daron. Hein. Déjà, on le remercie de s'appeler JPP et de réintroduire le mot déconvenu dans la langue française.
13: Ça fonctionne bien, je suis d'accord.
12: Ça faisait longtemps qu'on ne l'avait pas entendu. Et enfin, le docteur Khan nous donne le nom de son biopic, Arina Sabalenka ou la vulgarité du tennis féminin.
13: Ok.
12: Ouais. Voilà. Ah non, j'oubliais, il n'y aura pas de biopic sur elle. Voilà. Mais on peut remercier Monsieur Khan pour sa proposition.
13: C'est lui,
12: voilà.
13: D'accord.
12: C'est lui, on peut le saluer.
13: Donc voilà. C'est Arina Sabalenka qui a pris la photo directement pour l'auscultation.
15: Clairement l'air d'un docteur, ouais.
12: Exactement.
15: Lunettes, c'est bon.
12: Mais heureusement, au milieu de tous ces avis de blouse blanche, il y a un peu de courtoisie avec Françoise. Qui nous dit...
13: C'est son nom.
12: Oui, qui nous dit ça doit peser lourd quand il fait chaud. Pas terrible. Clin d'œil. Moi, courtoise Françoise, j'ai pas compris si elle nous donnait son avis ou si elle avait un tout petit peu envie de la baiser. Non, voilà. Mais c'est vrai que ça doit peser lourd, tous ces bijoux autour de son cou, mais je me dis pas autant que toutes les injonctions que porte une meuf qui fait du sport. C'est engagé, cette chronique. Donc, mon conseil pour toi, Arina, en cas de déconvenue, je t'en supplie, continue d'être complètement allumée. Clin d'œil.
13: Merci, Sarah Motet. Cette semaine, Renaud de Vargas s'est intéressé à nos compétences en tant que Suisse en maths. Apparemment, on est les plus nuls.
16: Aïe. Mais qu'est-ce qu'on va faire de nos jeunes? Ça va pas, ça. Le niveau des jeunes Suisses et Suissesses baisse de manière continue depuis 5 à 10 ans. Franchement, je veux pas vous mettre la pression, les kids, mais moi, au début des années 2000 en maths, j'étais un vrai monstre. Ce n'est pas vrai. Il avait entouré le zéro, ce bâtard, comme si le chiffre était déjà passé, humiliant lui-même. Voilà ton total de points sur cet exercice, espèce de petite merde. Ah, j'étais une sacrée flèche, hein. Moi, en maths, j'obtenais pas des notes, mais des températures de janvier. Bon, heureusement, ça m'arrivait de compenser un petit peu dans les autres branches principales, quoi. Voilà, un peu plus que la moyenne en anglais et en allemand. I was good, but not the best. Ich war gut, aber nicht dem besser. Attends, je suis qui? Regarde-moi ça. 3 semaines après la rentrée, mon prof écrit dans l'agenda, je propose que Renaud participe aux appuis de maths. On avait encore même pas eu de test. Il s'était basé sur quoi pour proposer ça? Ma façon d'entrer en classe? Qu'est-ce qu'on a d'autre comme remarque? Rythme de travail particulièrement lent en mathématiques. Il manque un S à mathématiques, là, madame. J'étais lent ou moi, au moins, je prenais juste mon temps pour écrire sans faute? Alors ça s'est bien vu, je suis pas une référence. Mais les maths, c'est chaud. J'ai envie d'envoyer tout mon courage à ces jeunes. Moi, si on me remet un des tests qu'ils doivent faire maintenant sous les yeux, les seules cases que j'arrive à remplir, c'est prénom et date. On peut pas trouver des alternatives à cette branche, au pire. Enseigner, je sais pas, moi, la gestion des émotions, le sens du partage, comment bien réaliser un DAB.

0: dire, mais on peut pas savoir tant qu'on n'a pas essayé. Alors qu'en Allemagne, quand même. La seule bonne nouvelle avec le retour en force de l'extrême droite allemande, c'est qu'on va pouvoir faire des nouveaux Indiana Jones.
1: Ouais.
2: Une étude de l'université de Tokyo et de Kanazawa au Japon a démontré que partager un repas limiterait les risques de dépression et de démence. Sauf si c'est un Pokéball, évidemment, et que ce repas est partagé avec mon père.
1: Oh non.
0: Je suis désolé, mon vieux. Donald Trump veut renommer le Nouveau-Mexique la Nouvelle-Amérique et le lac d'Ontario le lac d'Amérique. Et en tant que vaudois, je suis avec vous, amis canadiens. On sait très bien ce que ça fait quand des immenses connards s'approprient le nom d'un lac.
2: Un homme de 66 ans souffrant d'insuffisance rénale a pu survivre 9 mois supplémentaires sans dialyse en se faisant greffer un rein de porc. La famille a tenu à remercier Gérard Darmon pour son don d'organe.
0: C'est putain, le premier applaudissement de notre histoire ici. Je suis tellement ému.
1: C'est trop beau.
0: La série 10% va avoir droit à un film sur Netflix qui sortira le 10 septembre, à ne pas confondre avec le biopic de Renault qui s'appelle 10 pour 1000.
2: Cinéma, toujours, le film d'horreur Carrie, sorti en 1976, aura le droit à un remake sous forme de série produite par Netflix. La série Carrie suivra le destin terrifiant d'un Suisse qui tente de se faire rembourser ses frais dentaires.
0: Un vrai cauchemar. À New York, un cinéma a découvert qu'un de ses clients était en fait deux enfants empilés l'un sur l'autre et cachés sous un imperméable qui essayait de payer qu'un seul billet. Dans la foulée, la NBA a découvert que Victor Wembanyama était en fait 63 enfants cachés dans un maillot de basket.
2: Merci de nous avoir suivis.
0: À la semaine prochaine.
1: Merci, messieurs. Bravo. Hey, on a eu l'applause.
0: Putain, il y en applause. Putain, on fait pas ce métier pour rien, tu vois.
3: T'as vu, oh. Faut jamais lâcher, les gars.
0: C'est ma coupe du monde à moi, ça. C'est pour la chambre du commerce vaudois, quoi. Je m'attendais pas à ça de votre part.
1: Il y a des dates qui resteront gravées à jamais. Hein.
0: C'est vrai.
1: Et là, on est le 7 septembre et bravo,
4: monsieur. Tu peux te tatouer, c'est bon.
0: Ouais. 7-7.
4: C'est... c'est donc 9. C'est Julien qui l'a eu.
3: 9, hein.
1: C'est un 9.
0: Ah oui, c'est vrai.
3: Ouais. Oh, mon Dieu, non.
0: Là, mais c'est le calendrier.
1: Messieurs, ouais. Est-ce que vous restez avec nous pour le petit moment suivant? On parle des Z-Event. Est-ce que vous avez, vous avez envie de rester avec nous pour parler? Le public, ça vous dit quelque chose, les Z-Event?
5: Ouais. Non.
1: Voilà.
6: Oh là là.
1: C'est un truc de jeune, j'ai entendu. C'est un truc de jeune. Oui. Regarde tous les jeunes qu'on a autour de la table. Le Z-Event, donc ça a eu lieu ce week-end. C'est une espèce de marathon du streaming, un téléthon 2.0. Regarde à quel point on est jeune. Un téléthon 2.0.
0: En fait, quand t'as cité le téléthon plutôt que parler direct du Z-Event, on s'est dit genre, ouais, c'est
1: oui, oui. Ils ont récolté cette année le double de l'année passée, soit 32 891 874 millions d'euros. Voilà, l'année passée, c'était 16 millions. Mm. Et c'était la 10e édition et la dernière, d'ailleurs.
0: Ah. Okay, wow.
1: Z-Event, c'est fini.
4: En tout cas, il a bien changé, Jean-Marc Richard.
6: Ouais.
1: Donc, 2026 est une année noire pour l'Internet français, puisque c'est la fin des vlogs d'août.
6: Ah. Oui.
1: C'est la fin du Z-Event.
0: Wow.
1: Et Norman fait des vidéos, continue d'en faire. Donc, on est vraiment dans une spirale noire. Donc, pour cette ultime édition, c'était 330 streamers et streameuses qui ont majoritairement crié très fort dans un micro casque pour récolter des dons. Une somme faramineuse qui sera d'ailleurs reversée à plus d'une vingtaine d'associations, Médecins Sans Frontières et j'en passe. On salue donc l'effort de tous les streamers et de toutes les personnes qui ont fait des dons. C'est quand même le double de l'année passée, quoi.
6: Ouais.
0: C'est fou, hein.
6: Et c'est dommage que ce soit la dernière édition. S'il y en avait encore une, peut-être qu'ils auraient pu se payer un graphiste.
1: Oui, parce qu'on a derrière moi...
4: ChatGPT avec toutes ces...
0: Oui, on dirait la DA des brocantes de ChatGPT un peu.
1: Donc là, derrière moi, on a les Donation Goals. Donc c'est la liste de ce que les streamers promettent de faire aux gens qui les regardent quand ils atteignent certains paliers.
4: Et puis à la fin, c'est écrit, on arrête le Z-Event.
1: Le Z-Event. Donc il y a un truc que je comprends pas sur le fait que ça a doublé par rapport aux... Est-ce que les gens donnent plus? Ou est-ce que les streamers sont maintenant regardés par des gens qui ont simplement vieilli et qui restent devant de Twitch? Enfin,
0: il n'y a pas tout ce truc comme quoi ils se donnaient beaucoup d'argent parmi, ils connaissent des gens plus riches, donc les gens plus riches donnent plus d'argent parce que c'est plus exposé?
1: Ouais,
0: pas ça.
4: Moi, je crois que c'est juste, il n'y a plus à donner. Les gens sont, il n'y a plus personne à la pauvreté dans le monde, c'est bon.
3: Oui, c'est vrai.
1: Donc c'est résolu, c'est pour ça que les Z-Event, c'est
0: terminé. Je pense.
1: Ouais. Ok.
0: Après, je pense aussi que peut-être qu'ils vont juste financer le fait d'aller à l'état civil pour enfin avoir des noms d'adultes, peut-être. Ça, je sais pas, quand t'as 35 ans, t'appelles Zerator ou Kameto à un moment.
1: Il faut pouvoir changer.
0: C'est ta première adresse mail quand t'as 12 ans. Moi, c'était Sonic and Yasin.
7: Voilà. Sonic and Yasin.
0: J'avais envie de jouer à la Game Boy et je pensais à Sonic et du coup, j'appelais ça Sonic and Yasin. Et j'ai gardé cette adresse jusqu'à mon entrée dans le monde professionnel. Alors, il y a 6 mois.
7: Johan-Bakins-Drogba.

0: Chelsea à Tottenham.
1: Oh my god, Miss-Shocky.
0: C'est vrai, ouais. Miss-Shocky. Sur MSN, c'était Miss-Shocky.
2: Mais t'imagines, tu commençais ta carrière sous Miss-Shocky, ouais. Après, t'es devenu trop connu pour changer et ouais. Tu peux plus.
1: Bah, c'est blanc. Encore. Ouais.
0: Big Flo et Oli, c'est un bon exemple, je trouve.
3: Ouais,
0: Big ouais. Flo s'appelle quand même Big Flo.
1: Oui. Ouais.
0: Quand on y pense ouais. Deux secondes, c'est quand même.
1: Il a participé d'ailleurs au.
0: Participé aux events, et comme je sais plus ce qu'il a dit, mais ils se donnent de l'argent parmi. Big Flo et Oli, ils ont donné 100 000 euros par exemple.
1: Wow. Ah ouais.
0: Donc il y a deux. J'ai l'impression qu'il y a deux explications à ce truc-là. Il y a le côté que les gens qui regardent ça ont du pouvoir d'achat, parce qu'on a gentiment 30 ans et on vieillit avec, ouais. Avec les streamers et les streameuses. Et surtout, il y a aussi un peu du performatif, quoi. À quel point tu veux donner plus.
3: Ouais, ouais.
1: Mais c'est ça. Est-ce qu'on voit, quand on fait un don, on voit qui a fait le don ou pas?
0: Oui, on voit. Ouais. Et puis les streamers disent « Oh, merci !» MC Pao, je sais pas si vous connaissez ce
4: c'est
0: gars.
4: C'est un milliardaire, là.
0: C'est un milliardaire qui a popé un peu dans nos fils d'actualité là, ces
3: MC
0: derniers
3: Pao,
0: temps.
3: Il a un
0: MC Pao.
3: Il a un nom de gars qui est au Rap Contenders.
0: Car il est milliardaire.
2: Ah, okay. Ah ouais. Rap Contenders philippin.
3: Ouais.
0: Tu t'en fous. Et il a filé par exemple 60 000 balles sur la cagnotte d'Anime. Tu vois, Anime qui est juste derrière moi.
1: Ouais.
0: Il a reçu 60 000 balles de la part de ce milliardaire qui du coup.
3: Oh là là.
0: Ouais. Bah, donne des thunes, quoi.
2: C'est cool, 60 000 balles, c'est comme si c'était rongé un ongle et qu'il avait donné, je sais pas.
0: Oui, c'est ça, à son ouais. Échelle, ouais, exactement. Mastu, typiquement, un des youtubeurs, je crois qu'on a sa donation goals à Mastu. Mastu, c'est la plus grosse cagnotte du Z-Event avec 2 millions d'euros récoltés,
3: oh, wow.
0: Rien qu'à lui seul.
1: Qu'est-ce qu'il doit faire du coup? C'est quoi
0: les... Bah, là, à 1 million d'euros, il recontacte son daron qu'il n'a pas vu depuis sa naissance.
1: Oh là là.
0: Et à, ouais. Au-dessus de 1 million d'euros, c'est encore à débloquer.
3: Il va devoir expliquer à son daron, ouais, mon nom de scène, c'est Mastur Batman, si jamais.
0: Oui, c'était son nom avant de changer.
3: Là, on va plus lui parler.
0: Il a pu changer Mastu, par exemple. C'était Mastur Batman avant. Et
2: même Mastu.
0: Et maintenant, c'est Mastu.
2: C'est comme si tu appelais Branlette et que tu t'appelles Branle.
0: Mais du coup, il y a ça, par exemple, Emilien. Vous vous souvenez d'Emilien, des 12 coups de midi?
3: Oui.
2: Il y a tellement d'univers qui se
0: comprennent. Non, mais c'est fou. Vraiment.
2: C'est évident, c'est...
3: Comme s'il venait de mourir, vous vous souvenez de lui?
0: Vous vous souvenez
2: d'Emilien? Marion Genardi, vous rappelez Marion Genardi? 300 000 balles.
0: Bah, Emilien, il avait sa liste de donation goals.
2: Trop chaud,
0: et il se mouille un peu moins que les autres.
2: 15 000 balles, je me fais maquiller.
1: Tire-liste des meilleurs siècles. On dirait Félix Ringabi, en fait.
0: À 750 euros, il aurait fait la tire-liste des meilleurs siècles.
2: Wow.
0: Ouais, ouais.
3: Wow. C'est pas une idée que j'avais pour.
0: C'est-à-dire, ok, bon, non.
2: Trop bien par ça.
0: Une des autres des donation goals, parce que tu vois, par exemple, le dernier Emilien, son max c'est 100 000 euros. Parce ouais. Que c'est par rapport à la taille de ta chaîne, etc. On a McFly et Carlito, par exemple, qui eux ont set un max à 2 millions d'euros. Mm. Et McFly et Carlito. C'est deux gros youtubeurs qui commencent à arriver sur Twitch aussi. Et
1: sur leur cinquantaine aussi, gentiment.
0: Et sur, voilà, c'est ça, c'est des gars qui vieillissent aussi avec leur public.
2: C'est
0: quoi.
2: Ça qui portent des bonnets parce qu'on sait très bien ce qu'il y a en dessous.
1: Ah ouais.
2: Rien.
0: Bah, tu vois, à 1000 euros, Carlito se rasait les cheveux. Quoi.
1: Voilà,
2: ok.
0: Donc, pour la porte ouais, bon. D'entrée pour un truc qui est enlever le post-it du frigo, bah, ouais. C'est à 1000 euros ouais, dans le
2: Carlito,
0: dans Z-Event.
2: Tu trouves pas que McFly, on dirait que. C'est une photo qu'on a recadrée un peu trop large.
1: Oui, oui, oui.
0: Qu'il ah, peut-être, oui, oui.
2: Ouais, on l'a un petit peu étiré. Ouais, ouais.
3: Et Carlito, c'est dans l'autre sens.
1: c'est un peu grossophobe. Mais
2: pas de blague sur le physique, ça marche ouais. Pas.
0: Non,
2: pas,
0: c'était
2: pas
0: une blague sur le montage de ouais.
1: Mais question, on reverse l'intégralité de notre cagnotte aux Z-Event. C'est pas. Enfin, sinon, ils la gardent pour eux, la cagnotte. C'est quoi le.
0: Non, c'est qu'ils la reversaient. Je sais. Oh, c'est une bonne question.
1: Oui.
0: En fait, ils ont arnaqué tout le monde.
1: Oui,
0: à 2 millions.
2: Ils ont gagné 1 million d'euros.
1: C'est vraiment pile, je gagne, face super.
0: Là, pour conclure, la question que je vous pose, c'est est-ce qu'un Z-Event est un jour possible en Suisse?
5: Non.
0: Parce non.
2: C'est pas assez connu.
0: Merci, c'est la fin de cette voilà. Séquence de discussion.
2: Non mais,
6: faire tout seul.
2: Non mais 52 minutes, au bout d'un moment, le arbre généalogique d'invité, il est genre, il fait comme ça, je sais pas, il y aura de l'inceste.
0: Des dons de dons faits par des dons.
2: On est 15, il y a 15 personnes, au bout d'un moment, c'est genre, bon, on a invité 5 fois Stan Wawrinka, qu'est-ce qu'on fait?
0: Oui, c'est vrai.
2: Non, non, non, non.
0: C'est d'accord. Donc, bah, il y a cœur à cœur.
2: C'est vrai qu'il y a cœur à cœur.
0: C'est notre Z-Event
2: ouais.
0: À nous.
2: Ouais. Oui.
1: Et avec en plus, on a un peu la philosophie de la culpa, de genre, on aime donner de l'argent pour se déculpa. Donc sur le principe, ça pourrait marcher en vrai.
0: Grave, moi je me déculpa de fou. Tu m'as dit déculpa deux fois, j'ai envie de te péter la gueule. Bref. Non, je rigole, ça reste.
1: C'est safe ce plateau.
0: Oui, non, on est bien, on est bien. Donc voilà, un Z-Event qui a récolté certes beaucoup d'argent, mais qui a aussi eu beaucoup de petites casseroles. Mais la suite au prochain, c'est faux. C'était le dernier.
2: C'est le dernier.
0: Nolwenn Gorgoni nous parle de la DeLorean. Vous vous souvenez de la DeLorean?
2: Ah oui.
0: La voiture qui voyage dans le temps. Voilà, c'est maintenant.
7: Est-ce que tu connais cette voiture?
8: Retour vers le futur.
9: Le regreso al futuro.
10: Tu sais la voiture de retour vers le futur, going back to the future.
7: La DeLorean DMC12 est certainement la voiture la plus culte au monde. Mais est-ce que tu sais que c'est aussi le plus gros échec automobile de l'histoire et qu'absolument personne ne la connaîtrait si les frigos n'étaient pas aussi dangereux? Quand Robert Zemeckis écrit Retour vers le futur, la machine à voyager dans le temps, c'était un frigo. Sauf que Spielberg trouve ça trop risqué. Ça pourrait donner la mauvaise idée aux enfants de s'enfermer dedans. Il décide donc de plutôt s'orienter vers une voiture. Mais pas n'importe laquelle.
4: Quitte à voyager à travers le temps au volant d'une voiture, autant choisir une qui est de la gueule.
7: Il leur faut une voiture qui en jette, qui marquerait les esprits et qui puisse paraître futuriste pour des personnages des années 50. Coup de bol, au même moment, la pire voiture jamais construite venait de voir le jour. Quelques années plus tôt, à la fin des années 60, John DeLorean était la rockstar du monde automobile. Il gagne des millions à la tête de General Motors et fréquente la jet set américaine. Mais voilà, il s'emmerde et il finit par quitter son poste pour réaliser son rêve, construire sa propre voiture, la DeLorean DMC12. Live the dream today. Mais pour ça, il faut de l'argent. Beaucoup d'argent. Alors il cherche des investisseurs et il tombe sur une opportunité improbable, l'Irlande du Nord. À ce moment-là, la région est ravagée par des conflits armés et un homme sur trois est au chômage. Le gouvernement britannique propose alors des millions à DeLorean pour construire son usine à Belfast et là, c'est l'enfer. Les employés sont pas du tout qualifiés, la voiture est trop compliquée à construire et sa qualité est tellement catastrophique qu'aux États-Unis, on construit des ateliers exprès pour réassembler les véhicules défectueux à leur sortie d'usine. Alors les financements s'arrêtent, DeLorean cherche désespérément des fonds privés. Et 9 mois plus tard, il est arrêté pour trafic de drogue. En 2 ans et demi, il a produit moins de 9000 voitures. Pourries, certes, mais magnifiques. Et parmi elles, 3 ont été achetées par Universal pour Retour vers le futur. Le film sort en 1985, c'est un succès. Et la DeLorean, qui était jusqu'ici citée comme la pire voiture jamais construite, devient la voiture la plus culte de tous les temps.
0: Merci Nolwenn. Félix Ringabi, t'es un habitué des tier list.
3: Oui.
0: Les tier list, alors mesdames et messieurs, une tier list, c'est qu'on vient classer des choses. Je crois que j'ai bien expliqué. C'est clair comme l'eau.
3: Un classement, quoi.
0: Voilà, c'est un classement. Ouais. C'est le moment du SABCD de Félix Ringabi, mesdames et messieurs.
5: Je vais chercher mon matériel.
0: Bravo, bravo.
3: Trop cool.
0: Installe-toi, tu vas chercher ton petit...
3: Voilà, j'ai mon tableau pour, pour illustrer le tout.
0: Et tu nous classes cette semaine les méthodes de grand-mère pour lutter contre la canicule, c'est ça ?
3: Exactement, ouais, parce que je pense parler pour tout le monde. Hein, on a eu assez chaud pour essayer toutes les méthodes pour combattre le chaud sans utiliser de clim, parce que forcément, c'est plus écologique et moins cher. Et forcément, moi, ma tante, elle a fini Facebook, elle a tout vu. Elle a tout vu, donc elle m'a envoyé toutes les petites méthodes, toutes les petites astuces pour être au courant de tout, etc. Donc je vous propose qu'on les classe un peu des meilleurs aux vraiment raclures qui peuvent rester sur Facebook et plus jamais sortir, ok?
0: Oui.
3: On commence par un premier, c'est recouvrir ses fenêtres de couverture de survie en alu. Hein?
0: Ah oui, on en a vu sur les réseaux sociaux des
3: Exactement, là, qui couvre. Après, c'est peut-être pratique, en fait, on dirait juste quelqu'un qui essaie de contacter Raël chez soi pour essayer qui me donne de la force pour mon procès contre les entreprises de vaccins que je mène seul depuis 2020. Enfin, compliqué, mais où est-ce qu'on le place, celui-là?
0: Je pense en hommage à Better Call Saul et à ce personnage de Charles McGee, je le mettrais en A.
2: Ouais. Si c'est, mais ça donne quand même l'impression que tu vas bientôt être à l'AI.
0: Oui,
3: on va pas se mentir. Ouais. Mais est-ce que, voilà, mais que t'as plus besoin de te protéger contre la chaleur, du coup.
1: Oui.
2: Voilà. Allez. En même temps, on va tous être à l'AI avec la canicule, donc au final, bon.
0: Ouais, alors un beau A, ça me va.
3: Un beau A. On peut le faire sinon. En cours de choix, ça c'est un serpent. Allez, deuxième, ça c'est le king de Facebook, je l'appelle, c'est placer le ventilateur direction l'extérieur, voilà, pour que ça aide. Je sais pas, t'as l'air d'un psychopathe si jamais quand tu fais ça. Moi, dès que je passe dans la rue, que je vois ça, mais qui sont ces gens qui enlèvent de l'air de chez eux? C'est quoi ça? J'imagine toujours des gens, je suis désolé, j'imagine des gens péter derrière le ventilateur, expulser des pets dans la rue, voilà. Comme pendant l'escalade, prenez ça les Savoyards. Je sais pas, où est-ce qu'on le place, cette technique?
2: Mais tu rafraîchis les oiseaux et pour moi ça quand même
3: marche sympa. Ouais, ça c'est vrai. Ça.
1: C'est très altruiste.
3: C'est vrai que c'est très altruiste. On peut jouer la carte.
2: Et tu penses pas qu'il y a un truc aussi où ça repousse les moustiques à l'extérieur?
0: Allez,
2: un mur de vent.
0: Moi S ça me va.
1: Ouais, ça me va.
0: Toi ça te va?
3: C'est à contre-cœur. On passe au numéro 3. Poser un linge mouillé sur le ventilateur. Ça c'est pas mal. Ça amène de l'humidité, de la fraîcheur, etc. Après le ventilateur, on dirait juste un boxeur entre deux rounds dans le coin du ring. Moi j'ai trop envie d'aller le coacher. Comment? Donner des électrolytes au truc. Bref. Où est-ce qu'on le met celui-là? Où est-ce qu'on le...
1: C'est le plus surcoté, je pense.
3: Ouais.
1: C'est
3: surcoté,
1: beaucoup parlé de lui, mais très peu efficient, je pense.
3: Ouais. Ouais. Moi, un peu comme
1: en bas de classement.
3: Un peu comme un boxeur qui parle trop.
1: Un peu comme un boxeur, ouais.
0: C'est vrai. Un petit C, un petit C.
3: J'allais dire Mayweather, j'ai eu peur de lui.
0: Non, fais gaffe, fais gaffe. Il monitore tout ce qu'on dit sur lui.
3: Un petit C.
0: Un petit C, ouais. Allez, petit C, c'est bien.
3: Petit C, ouais. Hop là. C'est comme référence à cocaïne, Mike Tyson, boxe, hop.
0: Oh, bien joué, il est fort, il va vite.
3: En numéro 4, on a, ça peut paraître bizarre, mais on a relativisé, en fait. Parce que c'est vrai que quand t'as chaud, bah, les autres aussi, ils ont chaud. J'ai pas réussi à imager ça, donc j'ai pris une image de Yann Barthès. Voilà, juste
0: pour voir.
3: Imager la chose. C'est un coup bas, je sais. Mais en vrai, c'est un peu bien de relativiser quand même.
0: On est tous dans le même enseigne, c'est ça.
1: Tout le monde est égal.
3: Voilà, quand t'es dans le bus, par exemple. Il n'y a rien de péter un câble dans le bus. Ok. C'est vrai que quand t'es dans ta maison secondaire en Islande, sous 14 clim, et quand je dis maison secondaire en Islande, c'est parce que t'en as deux en Islande.
2: Bon, après, moi j'ai quand même souvent pris des cartes postaux avec la famille Bertarelli, donc je veux dire, ça va.
0: Ok, ouais.
2: C'est aussi des gens qui sont touchés par ce genre de choses.
3: Ok, ouais.
2: C'est un peu plus dur d'être
3: pas dessus. Dans le sens où ils possèdent la poste et.
2: Ouais. Dans le... Des fois, pendant des journées du patrimoine, ils se font visiter, ils se font privatiser des cartes postaux, ouais.
3: C'est vrai?
2: Ouais.
3: Qu'est-ce qu'on en pense?
0: Bon, allez, un petit A.
3: Un petit A.
0: Ouais, ouais. Pour l'effort.
3: Pour le coup bas, quand même.
0: Voilà.
3: Justement, après, j'avais une autre idée, c'était être nu chez soi. Voilà, ça, c'est une autre technique, se balader nu chez soi. Ouais. Et puis, vu que j'avais pas d'image pour contrebalancer, j'ai choisi Cyril Hanouna. Voilà. Comme ça, on est tous contents. Ouais. On a une image. C'est une image de deux choses à dire. C'est une image de très mauvaise qualité et... C'est aussi une image très pixelisée, voilà.
0: Ok. Ouais.
3: Donc, qu'est-ce qu'on en peut être à poil? Et puis, comme ça, vous imaginez Cyril Hanouna nu. Ça, c'est pour vous, ça.
0: Allez, c'est D, c'est D, c'est loin. Allez, D, c'est loin, vite,
2: à la base, j'aurais mis A, et puis là, franchement...
0: Ouais, dépêche-toi, vite. D, c'est vite. Allez, on enchaîne vite,
3: là. Hop là, numéro 6.
0: Trop tard.
3: Numéro 6, 7. D. Voilà, ça, c'est une technique pour l'hiver. Comme ça, c'est quand on se prépare pour l'hiver. C'est laisser le bébé dans la voiture avec une petite note. Il dort mieux quand il fait chaud. Je reviens dans 6 heures. Je vais boire un verre avec mon pote Mickaël. Ça fait longtemps que je ne l'ai pas vu. Qu'est-ce qu'on pense de ça?
0: J'ai entendu dans le public.
3: Ça rigole là-bas aussi.
2: On a un très mauvais papa dans le public. Salut.
3: Non, mais c'est cool. Vu que je deviens papa dans deux jours, j'ai besoin de petits conseils. Donc,
0: il n'y a rien.
3: Je pense qu'on est d'accord pour dire ça.
1: Ça confirme ce qu'on pense des chefs d'entreprise.
3: Et dernière méthode, peut-être que vous l'avez déjà pratiquée chez vous, c'est prendre des objets du congélateur et dormir avec.
0: Ah oui.
3: Voilà, ça c'est cool. Après moi, j'ai checké mon congélateur. Congélateur. Pas prendre le ventilateur et dormir avec, ça sert à rien. Ok. Non, prendre des trucs du congélateur. Moi, j'ai regardé le mien, il reste plus qu'un paquet de crevettes périmées ouvertes, une tête de porc. Et les ovocytes congelés de ma tante, qui m'a conseillé de prendre dans le congélateur. Voilà. Qu'est-ce qu'on en pense?
0: Bah, y a rien à B.
3: Moi, je propose un B.
1: Ouais. Ah ouais,
3: un petit B.
1: Bah, si on n'a rien d'autre.
3: Optez pour les petits
1: pois. Voilà, c'est ça.
3: Voilà.
0: Oui, les petits pois, c'est bien, les petits pois. Merci beaucoup, Félix Oringabi. Pour ce SABCD du feu de Dieu. Florence Alazi nous parle cette semaine d'un truc en allemand qui s'appelle le Zentralwäscherei. Was ist das? Ich weiß nicht.
6: Comment un lieu culturel comme celui-ci peut encore exister dans l'une des villes les plus chères du monde? Je te présente la Zentralwäscherei, qu'on appelle aussi la ZW, un centre culturel alternatif qui a ouvert à Zurich en 2021 dans le quartier de Zurich-Ouest. Et si un tel lieu a pu s'installer ici, c'est justement parce qu'à l'origine, il n'était pas censé rester. Pendant plus de 40 ans, c'était une blanchisserie qui occupait cette parcelle. En 2019, elle quitte les locaux pour s'installer ailleurs. La ville récupère les bâtiments et commence à plancher sur le futur réaménagement du quartier. Mais un projet urbain comme celui-là, bah ça prend du temps. Alors en attendant, un des bâtiments est mis au concours et c'est là qu'arrive l'association Zentralwäscherei, née du rassemblement de plusieurs collectifs zurichois. Leur projet, créer dans le quartier un espace qui soit accessible à tous. La ZW, c'est donc un restaurant qui sert de lieu central et autour, deux salles qui accueillent une programmation culturelle et sociale, de la danse, du théâtre, des concerts, mais aussi des projections, des discussions, des conférences et même des soirées club. Mais en 2026, l'avenir de cette occupation temporaire et son financement se retrouve au cœur d'une votation. L'UDC et le PLR s'y opposent. Ils reprochent à la Zentralwäscherei d'avoir accueilli des événements liés à des mouvements politiques qu'ils jugent extrémistes. Dans les urnes, le résultat, lui, est sans appel. Près de 71% des Zurichois acceptent le crédit pour prolonger l'occupation temporaire du site. La ZW peut donc poursuivre ses activités jusqu'en 2035. Un soutien assez massif pour ce lieu, mais qui ne règle pas vraiment le problème de fond. Parce que la Zentralwäscherei reste une occupation temporaire. Et cette même logique, on la retrouve ailleurs en Suisse. À Genève, par exemple, dans le quartier du Pave, plusieurs lieux culturels installés temporairement sont aujourd'hui menacés par l'avancée des projets immobiliers. Alors oui, ces occupations temporaires, elles permettent à la culture alternative d'exister, mais si c'est la seule place qu'on lui laisse dans nos villes, elle risque de finir par disparaître.
0: Merci Florence. Alazi qu'on retrouvera la semaine prochaine pour un autre petit sujet sur la musique. Vous l'avez peut-être suivi, mais Yacine, vous l'avez dit avec Julien, Donald Trump est dans sa petite era renaming.
1: Ah ouais, ouais.
0: Il aime bien renommer les choses. Après le Gulf of Mexico, c'est le Lake Ontario qui a eu la joie de se voir changer de nom en Lake America. Et la prochaine victime de Donald, ce serait l'État du Nouveau-Mexique que Trump souhaiterait renommer Nouvelle-Amérique. Voilà, bien joué, merci.
2: Il habite en... Ça n'a aucun
0: oui,
2: sens.
0: Ouais, ouais.
1: Il a pas mal d'imagination en plus.
3: Oui, hein, c'est original. Tu vois, c'est un mot différent en plus, ouais. C'est cool. Ouais.
0: La gouverneure démocrate donc, du dit État a rejeté l'idée, accusant dans la foulée le POTUS de détourner l'attention des vrais problèmes, qui sont les difficultés et la hausse des prix que les Américains sont en train d'expérimenter. Je vous propose donc un jeu, mes petits perchistes.
1: Ah.
0: Je suis Donald Trump.
1: Ok.
8: I am Donald Trump. And I need you to rename things from Switzerland.
1: Ah ouais. Ah, okay.
0: Est-ce que je l'ai bien, mon Donald Trump?
3: Il est un peu ivre.
8: Un peu « all right, guys ».
0: Il manque la mèche, c'est vrai.
1: Et le teint est un peu…
8: So, first thing I want you to rename, guys, is this one, Lac de Joux. What the fuck is this, guys?
3: Merde, putain, Lac of America, c'est déjà pris du coup.
8: What the fuck is this, guys? Lac de Joux, what the fuck is this?
2: Tu vas appeler Amérique, non?
8: Yes.
1: Lake of America.
8: Lake of America?
2: USA.
8: Lacs of USA. I love this. What's your name?
2: Yacine.
8: Yacine, I love you, Yacine.
1: Okay.
8: Yacine America. Yeah, I love you, Yacine America. 1 point for Yacine America.
1: Oh, nice.
8: Second one, I want you to rename this one. Yes, all right. What the fuck is this? How do you say this? Pork and churri?
1: It's pork. Pork and tree?
8: Pork and tree. Too ecological.
3: Male pork in female pork.
0: Male pork
1: Female
0: pork.
3: Pork and tree.
0: Okay, Felix, I like. Well, yes, in America, what is it?
2: America.
8: Oh, yes, I love it.
1: Yeah.
8: I love it, America. Yes, in America, I love it. Yes, I take this one. Last one, I want you to rename.
3: Je me fais virer si j'ai pas.
8: What the fuck is this?
1: Oh, wow.
8: What the fuck? Guy?
1: Oh, we should name it Donald Trump.
8: Yeah, no, it's me. It's me.
1: Sorry,
8: it's only me.
1: Sorry.
3: Loser.
8: Loser Parmalin. Yeah.
2: Big loser.
8: Oh. No, it's not a big loser. This is Guy Parmalin, man.
1: Oh, no, I've heard about a Swiss meal called like Achipamoutier.
8: Achipamoutier.
1: We should call it Achipamoutier.
3: Hamburger.
8: Yes, in America.
2: America.
8: Yes, I love this.
1: Okay.
8: America,
1: okay.
8: Yes, man.
2: America.
8: Thank you, Yacine.
0: Bravo, Yacine aimera gagner.
1: Wow.
0: C'est un super jeu.
1: Ouais.
2: À part ça, je trouve vraiment. Imagine si, genre, en France, d'un coup, il y avait un département qui s'appelait la Nouvelle-France.
0: La Nouvelle-France.
2: C'est en France.
3: Il y en a eu.
0: La Nouvelle-Aquitaine qui change.
3: Pas en France.
2: Mais oui, c'est ça qui est le
3: colonie.
2: Ouais.
0: Oula, ok, merci.
3: Ouais.
1: Mais il y a plein de quartiers. Il y a plein de quartiers. Encore ce week-end, j'étais à Strasbourg, pour la petite anecdote. Il y a un quartier Strasbourg qui s'appelle la Petite France. Mais c'est déjà en France, oui.
0: Et la Grande France, c'est quoi du coup? Ce serait
1: la grande.
2: C'est vrai qu'à Lugano, il y a la Suisse miniature aussi. Quand j'oublie un peu.
0: Il y a le Swiss Vapeur Park, c'est les petits CFF. Ok, bon bah merci pour ce petit jeu. Vous avez bien aimé ce petit jeu?
1: Oui, j'adore. Ça veut dire que Yacine, t'es le plus proche conseiller de Donald Trump.
2: Absolument.
0: Ouais. Bah, de ce Donald Trump.
2: Je ne connais pas en économie, du coup, ça fait de moi un très bon conseiller de Donald Trump.
3: Oui.
0: Qu'est-ce qu'il a dit, Georges Clooney? Il a été questionné ces derniers temps.
1: Nespresso.
3: Cacocracy.
0: Voilà. Comment tu dis?
2: Une kakikracy.
0: Une kakikracy.
3: J'ai oublié le mot. Je suis pas assez intelligent.
2: Mais il a dit cacocratie, je crois, et pour moi, c'est comme s'il disait que c'était de la cac. Le régime de la cac.
0: Non, mais en gros, George Clooney, qui n'est pas monstre fan de Donald Trump, a dit qu'on vivait dans une cacistocratie. Merci, monsieur. Cacistocratie, qui est donc dirige. C'est un.
1: Ils sont pas chefs pour rien.
2: C'est la médiocrité qui dirige.
0: On est dirigé par la médiocrité, par les gens incompétents. Oui. Voilà. Est-ce que c'est le cas? On le saura peut-être jamais, car on va tous exploser d'ici le mois de février. Trop, trop bien. Pour la suite de cette émission, mesdames et messieurs, je vous propose Berne-Lausanne. Voici le trajet peut être effectué par notre artiste du jour. Après des années dans le classique, c'est aujourd'hui dans du rail électro-popique qu'il choisit d'évoluer. Il vient de sortir son tout premier album, Hassan, fin août dernier, le 28. Veuillez faire un triomphe, s'il vous plaît, à Hema, mesdames et messieurs.

0: te laisse nous rejoindre autour de la table. Et t'es le premier à avoir fait aussi applaudir le public pendant la chanson. On a eu que des applaudissements. Merci pour ça, le public. Vous pouvez nous applaudir aussi. Je te laisse nous rejoindre. Emma, t'as le micro juste ici.
1: Yes, merci.
0: Bienvenue sur Couleur 3, bienvenue dans le Perchoir.
1: Merci beaucoup.
0: On est très heureux de t'accueillir. On va parler de ton album qui est sorti le 28 août.
1: C'est ça.
0: C'est tout frais ?
1: C'est tout frais.
0: Il est encore chaud. Hassan, c'est le titre de ton album.
1: Exactement.
0: Est-ce que c'est le prénom ? Est-ce que c'est l'adjectif ? Est-ce que c'est le verbe ? Qu'est-ce que ça veut dire, Hassan ?
1: C'est tout ça. Hassan, c'est un percussionniste que j'ai rencontré au Maroc. J'ai été un mois dans la tribu Azwafit au Maroc, dans le désert, dans une oasis. Et j'ai joué avec un percussionniste là-bas. Un des morceaux que vous allez entendre après, le début du riff, quoi, il l'a accompagné aux percussions. Et je me suis dit, tout le monde s'est levé, s'est mis à danser. Je me suis dit, c'est ça que je vais faire.
0: Ok.
1: Et du coup, c'est un hommage à lui, mais c'est aussi la culture Hassania, qui est une culture qui est entre le Niger, Mauritanie, Algérie, Maroc, Sahara occidental. Et du coup, c'est aussi rendre hommage à cette musique-là qui m'a inspiré à fond pour cet album.
0: Ok, trop bien. Tu parles beaucoup de tes origines algériennes dans tes morceaux, dans la presse, notamment dans le titre Nos Nos. Parce qu'avant avant l'émission, je passe d'abord l'interview avec l'artiste. Et j'avais mis Nos Nos parce que c'est marqué Nos Nos, c'est ça? Ou Nos Nos.
1: C'est écrit N-O-2-S.
0: Voilà, alors c'est moi qui ai rajouté un U, je sais pas pourquoi.
1: Ouais.
0: Dans le titre Nos Nos, tu parles de ton rapport à tes racines au quotidien. Comment tu le vis, ça, cette binationalité entre l'Algérie et la Suisse?
1: En vrai, j'ai une triple nationalité.
0: Triple nationalité?
1: Je suis belge, algérien, suisse.
0: Ah ouais, ok.
1: Ouais. La Suisse que de papier, du coup.
2: T'as TV5 Monde, mec. C'est quoi? Génial.
3: Québécois également.
1: Non, mais du coup, j'ai pas de sang suisse d'une certaine manière.
0: Ok.
1: Mais j'y vis depuis toujours et enfin, il y a eu des pauses. Donc, la Suisse, c'est plus une sorte de terre d'accueil, que ce soit pour ma famille ou moi, à la suite de la guerre d'Algérie, en vrai, dans les années 60. Donc, je le vis comme. Je sais pas, j'aime bien être entre deux. En fait, je pense que je pourrais jamais complètement vivre là-bas, jamais complètement vivre ici. Donc, je me sens très attaché aux deux.
0: Ok.
1: Et puis voilà, dans la chanson, c'est avec une artiste aussi moitié tunisienne, moitié française, et on se marre de toutes les questions idiotes qu'on nous pose. En fait.
0: Oui, c'est quoi dans le morceau? Est-ce que t'aimes bien le couscous? C'est ce genre.
3: Pourquoi
0: de...
3: y a un 7 hein?
0: Oui, voilà, c'est ça.
1: Ah, ouais, ça. Bon, ça c'était un peu libéré. Hein. Mais non, est-ce que t'aimes le couscous ou
0: C'est des questions encore aujourd'hui que tu reçois Promdog comme ça?
1: Je pense que je suis dans une bulle sociale,
0: okay.
1: Qui fait que les gens autour de moi n'osent plus, ce qu'ils savent. Mais oui, c'est des questions que tu peux recevoir. Ouais. N'est-ce pas?
2: Ouais.
0: Oui, c'est vrai que peut-être que Yacine pourrait avoir.
2: Pourtant, mon accent, je pensais que je me prévalerais de ça, mais non. Ça...
0: Non, ok. Dans tes bios, on dit que ta voix est façonnée par l'adhan, qui est donc l'appel à la prière. Comment ça t'a influencé musicalement, ça?
1: C'est par accident que je me suis mis à le chanter. C'est mon père qui me l'a appris, qui me l'a transmis. Et j'étais engagé quelques fois pour le chanter, enfin engagé en main dans la mosquée, etc. Et du coup, c'est une technique vocale, en fait. Mais j'ai la technique vocale en même temps classique et en même temps celle-ci. Donc ça participe, je pense, au côté, genre, tous les mélismes que je fais dans la voix, etc.
0: Ok. Bon, parce qu'on va parler, t'as une formation classique.
1: Ouais.
0: On va en parler avec un petit jeu qu'on fait avec tous les invités du Perchoir.
1: Vas-y.
0: Où on leur fait classer des choses qui sont en lien avec ce qu'ils font. On a eu Shuttle qui nous chantait Dopamine, et il a classé ses sources de dopamine préférées.
1: Oh.
0: Et là, Emma, donc...
3: Les meilleurs Hassan.
4: Les meilleurs couscous.
0: J'avais omis le fait que tu sois belge, donc j'ai fait les meilleurs mélanges que pourrait donner la culture suisse et la culture algérienne. Si on mélangeait un peu, hormis Yacine Nemra, bien évidemment.
1: Attends, tu veux dire bouffe ou
0: un peu de tout, il y a un peu de tout, okay, tu verras. Donc tu classes sans savoir ce qui vient après, ok?
1: Sur combien? 6?
0: Sur 6. La première, ce serait le Lekkerli de gazelle. Donc la corne de gazelle et le Lekkerli de Baal.
2: C'est tellement bon.
1: Franchement, je me laisse de la marge, mais je pense que je le mets en 2.
0: Tu le mets en 2?
1: Ouais.
0: C'est vrai? Parce que t'as habité à Baal pour tes études, c'est ça?
1: Ouais.
0: T'as fait des études dans le classique?
3: Ah, ouais, c'est pour ça la corne de gazelle, ouais, ok.
1: J'en ai quasiment jamais mangé.
0: Des Lekkerli?
1: Ouais, non.
0: Ah ouais?
1: C'est sec un peu.
0: Oui, c'est un peu sec.
1: Ça traîne dans la bouche.
0: Et Baal, de manière générale, c'est cool comme expérience?
4: Pour ou contre Baal?
1: Pour ou contre Baal.
2: Baal en gêne.
1: Je vais pas me faire des ennemis là.
0: Non, t'inquiète, ils nous écoutent pas.
1: Non, Baal, j'ai kiffé, mais c'était un moment d'étude. Après, je t'avoue, j'ai vécu à Bruxelles, à Molenbeek, donc J'ai préféré Bruxelles, quoi.
0: Ok, d'accord.
1: Bâle, c'était un peu endormant.
0: Moins d'émulsion artistique et culturelle.
1: Si, artistique, oui, mais dans un milieu ultra, ultra précis, tu vois.
0: Ouais, ok.
3: Angèle, là, cette fameuse musique Bâle, je t'aime. Qui est...
0: Basel, je t'aime.
1: Très connu.
0: Deuxième, le Rydell, un mélange entre le rail et le yodel. Est-ce que tu penses que ça pourrait être quelque chose de cool et d'intéressant?
1: Ah, putain.
4: En vrai?
1: Ouais.
2: Il y a des synergies possibles, non?
1: Il y a des synergies, tu penses?
2: Je trouve que c'est pas les pires techniques vocales à combiner, à mon avis.
1: Non, c'est vrai.
3: Ça serait mieux que le yodel.
1: Avec, de toute façon, avec des synthés, là, des percussions.
0: Pourquoi pas?
1: Je vais le mettre en 3.
0: En 3, ok. On a déjà quasiment un podium entier.
3: C'est risqué, là.
0: Ouais. En 4, j'ai mis... Alors, c'est le seul truc qui existe vraiment, c'est le tamgou ou le tamgout, qui est un fromage algérien, kabyle, de savoir-faire suisse. Ça, c'est un vrai truc, si jamais. Donc, du fromage fait en Kabylie, mais avec le savoir-faire suisse. Voilà.
1: Donc, c'est-à-dire que ça s'est passé comment, tu sais?
0: C'est un ingénieur qui a habité ici, je crois, en Gruyère, qui a transmis ça à des gens en Kabylie. Et du coup, maintenant, ils font du fromage suisse, mais en Kabylie.
3: Le ingénieur en fromage, c'est le truc le plus suisse du monde, je crois, le poste le plus suisse ever.
2: C'est du Gruyère ou c'est genre...
0: C'est du Vacherin.
1: C'est du Vacherin?
0: Ouais, c'est du Vacherin kabyle, mais de fabrication suisse.
1: Oh, putain. Là, tu me pièges parce que c'est finalement c'est algérien, tu vois. Donc
0: ouais,
1: je vais mettre en premier, mais j'ai.
0: je le mets hors catégorie pour l'instant.
1: Ouais, j'ai le droit de faire ça.
0: Je sais pas.
1: C'est dans les règles.
0: C'est ton émission, hein, là pour l'instant.
5: On est chez toi ici.
0: Oui,
5: on est
0: chez
1: toi. Vas-y, mets-le hors catégorie.
0: Je le mets hors cat et puis on verra à la fin. Ok, la suite c'est Xherdan Mahrez, un mélange entre Xherdan Shaqiri et Riyad Mahrez.
1: Putain, ils sont bien. Hein.
0: C'est pas mal, hein, franchement. Ouais. Pourquoi pas?
3: Ah, c'est trop fort.
0: Il y a eu le match.
1: Mais après, Mahrez n'a pas besoin de Shaqiri, donc je le mettrai en 6.
0: Ouais. En 6, ouais.
3: Ok, c'est ok.
2: Et Xherdan Mahrez, ça veut dire que c'est Mahrez en surpoids, donc c'est Mahrez maintenant.
0: Ouais, voilà, c'est Riyad Mahrez en fait, finalement.
2: C'est juste Riyad Mahrez.
0: Ouais, ok. On a le tapis de Yass de Kabylie.
1: Donc avec des jolies broderies, t'imagines le truc.
0: Ouais, voilà, un tapis de Yass, mais avec des jolies broderies comme
1: ouais,
0: on en 5, ok. Tu joues pas beaucoup au Yass?
1: Non, pas actuellement. Non.
0: En ayant habité à Bâle.
3: Tu joues souvent à Kabylie?
0: Non, ça c'est
2: à Kabylie.
0: C'est pas un jeu. Non, c'est
3: d'accord.
0: Vraiment un lieu.
3: D'accord, je savais
1: pas. Je sais pas si c'était une vanne.
0: Un funi sur le Mont Ararat. On vient coupler l'ingénierie des infrastructures en montagne, peut-être dans les paysages.
1: Après, il y a déjà des téléphériques, tout ça, même à Alger et tout ça. Donc ça, je le mets en 4 et le,
0: okay.
1: Et puis le fromage.
0: Ouais, et le fromage en 1.
1: Ouais, vas-y.
0: C'est un fin gourmet, tu te considères comme fin gourmet.
2: Je peux lancer une proposition?
0: S'il te plaît, ouais.
2: Le Rivel Morgen.
1: Le Rivel
2: c'est
1: Morgen.
2: Du Rivella
0: au Morgen.
2: Au Morgen, à la pâte à tartiner, le Morgen.
1: Donc tu le bois, c'est une boisson.
2: C'est une boisson, ouais.
0: Oh, je suis pas sûr.
2: Une boisson à tartiner. Non, ça marche pas.
1: Non, ça marche pas.
3: Tu mets sur du pain comme ça.
2: Oh, ton bon pain mouillé.
5: Alors que le Cénorgen.
2: Le Cénorgen.
1: Je suis fan de Cénovis, donc ça, ça me plaît.
5: Voilà.
1: Ça me plaît.
2: Ok.
1: Ça,
0: un Cénovis ou El Morgen.
2: Cénorgen.
0: Un Cénorgen, je sais pas.
1: Cénorgen.
2: On dirait une émission de France 5.
0: Oui. Est-ce que t'es satisfait avec ce classement, Emma?
1: Je vais regarder, attends.
0: Donc on a le Tamgou.
1: Je pense que j'aurais bien aimé mettre le Rydell au-dessus du L'écurie de Gazelle.
0: On peut
5: non, mais là, il y a plus de saison là, dans ce jeu-là. On fait des...
0: Le Rydell. Mais est-ce que peut-être on est sur la jeunesse de quelque chose, d'aller explorer ces sonorités-là? Yassine dit que c'est pas forcément le pire crossover.
1: Ben, on va
2: le Yodel, c'est des you-you techniquement.
1: Ouais, c'est ça.
0: Tu vois, cette phrase, tu es le seul autour de la table à pouvoir la prononcer. Le Yodel, c'est des you-you. Dans un truc bien particulier.
2: Il y a tout, il n'y a rien qui va.
0: Oui, il n'y a rien qui va.
2: Je suis protégé de tout
0: le
2: ça.
0: Le yodel, c'est des yu-yu.
1: Non, là, j'ai kiffé le classement.
0: Là, ça va? T'es content?
1: Ouais, okay. Franchement, c'est pas mal.
0: Donc, t'as sorti Hassan fin août. Est-ce qu'il y a une tournée qui est prévue?
1: Non, pas encore. J'ai plusieurs concerts. J'ai une release partie en... Attends, putain, les dates.
0: Je te prends au dépourvu.
1: Le 29 octobre.
0: Ok.
1: Après, c'est à Berne, du coup. Après, je joue dans pas mal de festivals. Et j'ai potentiellement une tournée, mais à l'étranger, du coup, début de l'année prochaine.
0: Et ça, on peut suivre sur tes réseaux sociaux, j'imagine. C'est quoi? On peut faire rapidement la promotion de tes réseaux sociaux.
1: C'est Hema, donc 7-E-M-A.
0: Oui.
1: Tiré du bas, musique.
0: Ok.
1: En anglais, donc M-U-S-I-C.
0: M-U-S-I-C, donc Hema, musique, pour suivre éventuellement la tour. Qu'est-ce qu'on peut te souhaiter?
1: De continuer, de faire un deuxième album, de te revoir ici.
0: Ah, avec grand plaisir, qu'on te réinvite au perchoir. Merci d'être venu. Bah, on peut l'applaudir très très fort, s'il vous plaît, mesdames et messieurs. Vous qui nous écoutez, malheureusement, vous n'aurez pas droit à deux morceaux qui jouent exprès pour le public. Si vous voulez avoir aux deux morceaux qui sont après la diffusion, vous vous inscrivez sur avecvous.rts.ch. Il y a trop de points dans cette adresse. Mais voilà, c'est gratuit. C'est tous les lundis de 18h à 19h pour venir assister à la diffusion / enregistrement. C'est un peu de tout. Du perchoir, le public, vous avez passé un bon moment?
6: Oui!
0: Et ben voilà, ça c'est le résultat du perceur. Du bruit pour Félix Oringabi, mesdames et messieurs. Sarah Motet, Yacine Lemra, Emma, Justine Viré à la production, Franck Pourpri, Ottavio Arrojo, Thierry Galochet, Johan Provenzano et moi-même qui présente l'émission. Qu'est-ce que tu m'as dit, Justine? C'est ah oui, il y a stress dans la turbine juste après à 20h. Bisous, de toute façon ça va pas passer à la radio. Voilà.
6: J'ai oublié. L'Allemagne se réveille sonnée au lendemain des élections en Saxe-Anhalt. L'AfD, le parti d'extrême droite, est à un cheveu de pouvoir gouverner. C'est un désaveu pour le chancelier de centre-droite, Friedrich Merz. Il s'est dit profondément choqué, mais il exclut toute démission. De son côté, le leader local de l'AfD, Ulrich Siegmund, a déclaré que des négociations étaient en cours pour trouver dans d'autres camps trois élus, trois sièges qui lui manquent pour avoir la majorité absolue et gouverner ce land. Ce soir, une manifestation anti-AfD est organisée à Berlin. Plusieurs milliers de personnes sont attendues à l'appel de plusieurs collectifs opposés à l'AfD. Certains appellent à une interdiction du parti d'extrême droite et comparent ce basculement historique avec la montée en puissance des nazis dans les années 30. À Belgrade, des milliers de personnes ont fait leur adieu aujourd'hui au criminel de guerre Ratko Mladic pendant ses funérailles. L'Union européenne condamne à nouveau toute glorification d'un homme condamné pour génocide durant la guerre de Bosnie des années 1990. Ratko Mladic est décédé fin août à l'âge de 84 ans à La Haye aux Pays-Bas, où il purgeait une peine de prison pour génocide, crime de guerre et crime contre l'humanité commis pendant ce conflit sanglant. Le ministre serbe de la justice, Negan Vucic, avait d'abord annoncé des honneurs militaire et d'État pour Mladic, suscitant l'indignation internationale avant que le président du pays, Aleksandar Vučić, ne tempère cette décision. À Renan, un procès d'une ampleur inédite se déroule depuis ce matin. Un homme de 33 ans est accusé de multiples sévices, de torture aussi sur une quinzaine de victimes entre 2009 et 2018. Cet agresseur en série s'en est pris à ses compagnes successives et à des hommes de son entourage. Son avocat dénonce la longueur exceptionnelle de la procédure, 8 ans passés en détention avant jugement, à cause d'expertises psychiatriques contradictoires selon le ministère public. L'enjeu du procès est de décider si le traitement psychiatrique de cet agresseur en série doit se faire en détention ou milieu ouvert. Le procès va durer 7 jours. Le verdict est attendu pour la fin septembre. La Poste réduit ses coûts et prévoit jusqu'à 110 licenciements. Elle a annoncé une réduction de ses coûts d'ici fin 2027. Le géant jaune justifie ses mesures d'économie par la nécessité d'assurer son autonomie financière à long terme. Le syndicat Syndacom critique ses nouveaux plans d'économie malgré un bénéfice de 139 millions au premier semestre de cette année. Pour le syndicat, aucun domaine n'est épargné par les suppressions d'emplois, alors que dans le même temps, la Confédération se fait verser un dividende de 150 millions de francs. Le canton de Vaud veut devenir une terre d'accueil d'événements sportifs majeurs de type championnat d'Europe ou du monde. Il a présenté ce lundi sa stratégie d'accueil et de soutien de telles manifestations sportives. Pour ce faire, le gouvernement dispose de deux crédits cadres de 80 millions de francs au total. Pour les autorités vaudoises, cette démarche traduit la volonté politique de considérer les manifestations sportives non comme une fin en soi, mais comme des leviers au service des politiques publiques et de la population vaudoise. Le ciel sera généralement clair la nuit prochaine, hormis une averse ou un orage local dans les Alpes ce soir. Mardi sera généralement ensoleillé avec quelques bancs de brouillard le matin près des plans d'eau. Une zone orageuse traversera nos régions en fin d'après-midi et dans la nuit de mardi à mercredi. Des orages parfois violents, prévient Météo Suisse. 15 à 20 degrés en pleine cette nuit, 32 au plus chaud de la journée de mardi.
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9: 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Non, stop,

0: Merci beaucoup, merci beaucoup. So, this next song is the very first song I ever released, s'appelle Go.
1: Pendant des années, Moby a flotté au-dessus de Montreux comme une évidence qui n'était jamais arrivée. Ses morceaux résonnaient dans les bars du festival, sur les quais du lac et dans la mémoire collective de plusieurs générations, mais lui n'avait encore jamais foulé la scène du Montreux Jazz Festival. Il aura fallu attendre 2026 et la 60e édition du festival pour réparer cette étrange anomalie. Moby arrive sur la scène du Stravinsky, tout de blanc vêtu, silhouette longiligne, crâne de bronze sous les projecteurs, plus avec une allure de prof de philosophie que de superstar électronique. Moby ne cherche pas à occuper tout l'espace, au contraire, il s'efface régulièrement pour mettre en avant ses chanteuses et ses musiciens comme un chef d'orchestre discret au milieu de la tempête.

Cette année, c'est le 25e anniversaire de l'album Play de Moby. Disque vendu, disque culte vendu à plus de 12 millions d'exemplaires et devenu la bande-son officieuse du passage à l'an 2000. Ce qu'on oublie souvent, c'est que Moby ne vient pas du monde des tapis de yoga et des compilations down-tempo. Moby a grandi dans le hardcore punk, a squatté les clubs new-yorkais des années 80 et s'est retrouvé au cœur de l'explosion rave des années 90. Entre deux albums, Moby a remixé ou produit pour David Bowie, Public Enemy ou Daft Punk, tout en devenant l'un des militants les plus visibles de la défense animale. Au Montre Jazz 2026, Moby arrive en vétéran qui a traversé plusieurs vies musicales.

Si Moby est enfin venu poser ses machines au bord du Léman à l'été 2026, c'est à l'occasion de la sortie de Future Quiet, son nouvel album. Une œuvre minimaliste pensée comme un refuge face au vacarme du monde. Mais attention, il ne fallait pas s'attendre à une séance de respiration collective pendant 90 minutes. Moby à Montreux, ce sont des moments contemplatifs, des visuels immersifs et des explosions électroniques héritées de l'âge d'or des raves.

0: Merci beaucoup, ça va?
1: Oh, bien.
0: Once again, il fait très chaud ici. Aïe, aïe, aïe. So this next song, this is the one song where the band lets me play a middle-aged guy guitar solo. So this is my moment to shine. Thank you.
2: Montreux Jazz Festival 2026. Un millésime particulier puisque Moby était pour la première fois à l'affiche de cette 60e édition. 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

Live Act avec le concert de Moby à Montreux le 15 juillet 2026. Le New-Yorkais a surtout joué ses grands classiques comme Honey sur son premier album paru en 1999, le fameux Play. Honey live à Montreux, interprétée par Nadia Dugin, chanteuse canadienne basée à Los Angeles. Elle est avec India Carney, la voix incontournable des tournées mondiales de Moby.

0: Le 15 juillet 2026, l'auditorium Stravinsky devient une capsule temporelle géante. Moby a déroulé une partie de son ADN, Body Rock, Go, We Are All Made of Stars, Why Does My Heart Feel So Bad, Porcelaine ou encore Lift Me Up, des titres qui sentent à la fois les autoroutes nocturnes et les années où, où on achetait encore des CD.
1: Des concerts exclusifs,

0: Merci beaucoup, merci beaucoup. So I would like to dedicate this next song to all of the animal rights activists in the audience.
1: Pour terminer ce concert de Moby à la 60e édition du Montreux Jazz Festival, voici Lift Me Up, un morceau tiré de son album sorti en 2005, Hotel.

0: Vincent Stecline.
1: La justice lausannoise désigne deux coupables à la suite du grave accident d'une patineuse russe lors d'une répétition aux Jeux Olympiques de la Jeunesse en 2020. Ces techniciens d'une entreprise alémanique écopent chacun de 180 jours d'amende de 50 francs avec 2 ans de sursis. Ils ont été condamnés pour lésion corporelle grave par négligence. L'accident remonte au 7 janvier 2020. La patineuse qui effectuait des acrobaties accrochées à un cerceau avait chuté d'environ 5 mètres sur la glace de la Vaudoise Arena. Elle a souffert de multiples traumatismes, notamment aux mains et au visage, et son pronostic vital avait été engagé. La Poste veut réduire ses coûts et annonce 110 licenciements. La nouvelle est tombée cet après-midi. Des coupes qui toucheront principalement les fonctions de support et de management. Les prestations pour la clientèle ainsi que le personnel d'exploitation ne sont pas concernées. Pour le syndicat Sidacom, le syndicat de la branche, cette restructuration ne se justifie pas. Il promet de s'engager activement dans la procédure de consultation pour tenter de réduire au maximum les licenciements. La justice espagnole s'est officiellement saisie d'une requête sur l'entrée de dizaines de milliers de migrants fin juillet dans l'enclave nord-africaine de Ceuta. Elle a évoqué notamment des indices suggérant une indéniable gestion favorisant ce processus depuis le Maroc. Les faits pourraient être constitutifs de plusieurs infractions et notamment de délits portant atteinte à la paix ou à l'indépendance de l'État espagnol, estime la juge en charge du dossier au sein de l'Audience nationale, une haute juridiction basée à Madrid, compétente notamment pour les affaires commises à l'étranger. Des dizaines de milliers de voyageurs sont toujours bloqués en Indonésie. Le principal aéroport international de Jakarta et 3 autres ont étendu leur fermeture jusqu'à ce lundi soir à la suite d'une éruption volcanique. Au total, plus de 340 000 passagers ont été affectés depuis samedi par des vols annulés, retardés ou déroutés, selon le ministère indonésien des Transports. La tour Eiffel a été fermée aujourd'hui en raison d'une grève des salariés, choqués par l'éviction d'employés femmes lors d'une visite d'une délégation hindoue samedi dernier, en marge de l'inauguration d'un temple près de Paris. Le personnel dénonce des consignes professionnelles qui ont conduit les femmes salariées à être écartées, remplacées et rendues invisibles en raison de leur sexe. De son côté, la société d'exploitation de la tour Eiffel indique que la délégation hindoue avait demandé que la visite soit organisée en limitant les interactions avec les femmes. Elle reconnaît que ces conditions n'auraient pas dû être acceptées. Le ciel sera généralement clair la nuit prochaine, hormis une averse ou un orage local dans les Alpes ce soir. Demain sera généralement ensoleillé avec quelques bandes brouillard le matin près des plans d'eau. Une zone orageuse traversera nos régions en fin d'après-midi et dans la nuit de mardi à mercredi. Des orages parfois violents, prévient Météo Suisse. 15 à 20 degrés en pleine la nuit prochaine, 32 au plus chaud de la journée de mardi.
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1: La turbine est prête à être lancée. Il manquait juste une hélice. Mais c'est bon, je suis arrivé. Et on entame donc cette émission en musique avec une nouveauté signée Jungle. Le morceau s'appelle Sunshine. Vous écoutez La 3 et vous avez raison.

0: La turbine est à nouveau activée au programme de cette émission de la musique, de la nouvelle musique, la musique suisse, avec tout d'abord Stress qui vient de sortir un album et qui nous fait l'honneur de venir en parler ici sur la 3. On aura aussi de la musique presque en live puisque le fribourgeois Shuttle était dans le perchoir la semaine passée et nous a joué 3 morceaux, mais vous en avez entendu qu'un seul. Or, moi j'ai les fichiers et on va les écouter les 3 aujourd'hui. Cristal Imardo nous rejoindra un peu plus tard avec son bagou et son kazoo. Et puis Stéphanie Ivanovic s'est occupée de soigneusement choisir toute la musique qu'on va écouter, ou presque, parce que Stress a aussi mis sa pierre à la playlist. Et elle a choisi de lancer cette séquence invitée avec un morceau de Stress, Le Soleil Revient, tiré de l'album Sincèrement. Si on tend l'oreille, on peut aussi y entendre Akhenaton, Shuriken et L'As de Cœur.
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1: Il n'y a pas si longtemps que ça, 2023, Stress fêtait ses 20 ans de carrière solo et j'utilise le mot fêter exprès parce que la fête fut belle. En témoigne la sortie d'un album MTV Unplugged vraiment très classe. Je défie quiconque de l'écouter sans se dire plusieurs fois « Ah ouais, quand même, quand même ». 3 ans plus tard et il y a 3 jours, un nouvel album de Stress vient garnir une discographie déjà bien étoffée. « How to Heal », un disque qui est lui-même bien étoffé puisqu'il mélange les styles, les langues et les special guests. On va en parler aujourd'hui avec Stress qui est avec nous. Salut, bienvenue.
2: Comment ça va?
1: Bah écoute, ça va. Je suis baisé, comme tu as dit tout à l'heure, parce que je suis tout seul aux manettes. Je me suis emmêlé les pinceaux.
2: Comme un grand garçon.
1: Mais je suis bien baisé, mais en bonne compagnie.
2: Très bien.
1: Donc c'est cool. Bon, on va évidemment parler de ce nouvel album. Et je te propose qu'on commence avec le visuel de la pochette qu'on va décrire. Et ça va permettre un peu de parler du passé aussi. Les gens de l'autre côté du haut-parleur, fermez les yeux puis imaginez donc une peinture à l'huile. Stress est face à nous. À sa droite, sur son épaule, on voit un personnage qui se bande les mains comme pour aller à la bagarre. Puis sur l'épaule gauche, il y a un autre personnage qui semble vouloir apaiser la situation. Toi, t'es au centre. Tu hésites entre les deux, ou peut-être que t'hésites pas en fait. C'est la scène classique du petit diable et du petit ange. Est-ce que t'as choisi de quel côté tu voulais aller?
2: Bah, c'est vraiment fantastique parce que je me rendais pas compte de ce que de ton, c'est ton interprétation finalement.
1: Ah, c'est vrai?
2: Ouais, l'artiste qui a peint le truc s'appelle Pascal Meulemann et pour lui il appelle ça un trialogue. Et c'était en fait les différentes versions de nous-mêmes qui se parlent à nous-mêmes. C'est comme si on avait différentes voix dans nos têtes. Et je pense que c'est un peu vrai parce qu'on a pas mal de, comment dire, de différentes facettes, nous tous. Et pour lui, c'était un peu ça. Et puis, ouais.
1: Un trialogue, parce que les deux autres personnages, c'est toi, en fait, sur ton épaule.
2: Ouais, parce que finalement, toutes les différentes versions de nous-mêmes ont des moments différents où ils sont nés. Et ils ont des moments, des envies différentes aussi. Mais pour que tout se passe, il faut que tout le monde s'entende.
1: Tu dirais quoi au Stress que t'es assez bagarre il y a 20 ans?
2: Apprends-toi à battre.
1: Bends-toi les mains.
2: Ouais, mais c'est surtout ça. Tu sais, se battre, c'est... Tu peux te battre de différentes manières, tu vois. Et puis, je pense même, quand on parle de... OK, les gens qui font du sport de combat ou de la boxe, c'est genre, OK, quelle est ta discipline? Comment est-ce que tu vas faire pour que tu atteignes tes rêves et tes buts et tout ça? Donc, à ce niveau-là, moi, je trouve que ça, c'est... C'est pas tellement bagarre, finalement. Pour moi, la boxe, par exemple, tu vois, je fais ça depuis plus de 10 ans et puis j'associe plus ça de la danse d'une certaine manière.
1: Tu fais de la boxe, donc...
2: Boxe anglaise.
1: Ouais, mais sparring avec des gens en face qui... Tu donnes des coups à des vrais visages, c'est ma question.
2: Ouais, mais quand tu encaisses beaucoup...
1: Bien sûr que t'en prends aussi, ouais.
2: Et puis, on fait du light sparring. C'est pas genre, je suis pas là pour me détruire ou détruire quelqu'un.
1: Est-ce que les morceaux bagarres, parce que sur ton disque, il y a quelques morceaux qui envoient bien, d'autres qui sont beaucoup plus tranquilles. Est-ce que sur scène, les morceaux plus bagarres, ils sont plus cool à interpréter?
2: Non, pas forcément. Je crois que moi, j'ai fait ce disque aussi, justement, pour boucler la boucle des 20 ans. Comment est-ce qu'on recommence? Qu'est-ce qu'on peut donner? Et c'était aussi important pour moi de pouvoir montrer une autre émotionnalité de ma part. Donc, les challenges sont dans des endroits différents, dans le sens que les morceaux plus vénères, je sais comment le faire, mais comment est-ce que je transporte cette émotion qui est une nouvelle facette de moi-même? C'est beaucoup plus fascinant et le challenge est beaucoup plus intéressant, en fait.
1: C'est marrant que tu dises que ça soit le... J'ai l'impression que tu dis que c'est le début d'un cycle, ce nouvel album, ou la fin d'un autre. Moi, j'ai l'impression que c'est un peu la suite directe de Sincèrement que tu avais sorti en 2019, qui parlait de la dépression, des idées noires, de pensées suicidaires. Là, tu sors How to Heal. C'est littéralement presque la suite de l'histoire.
2: Au niveau de l'histoire, ouais. Mais pour moi, il y avait ce côté sonique. Par exemple, moi, j'ai toujours beaucoup envié les gens de la French Touch parce que j'avais l'impression qu'ils étaient extrêmement libres. Et moi, c'est bon, j'ai payé mes dues. J'ai envie de faire ce qui me vient et puis de donner ce que j'ai. Et c'est ce qu'il y a sur ce disque. Donc, au niveau de, comment dire, il y a une certaine suite logique dans le sens que, parce que les questions que tu te poses, c'est-à-dire une fois que tu dois reconstruire, parce qu'on est tous super forts pour parler des galères, et à quel point notre cœur il est brisé, etc. Mais qu'est-ce qui se passe après? comment on se reconstruit. Et ça, c'est sûr que c'est quelque chose qui prend des années. Mmh. Et ça m'a pris des années parce qu'il y a un album entre deux qui s'appelait Libertad, d'ailleurs, où, ouais. où j'en parle aussi un petit peu de la dépression. Donc c'est vraiment, c'est un peu chromatique, disons, ce côté avec Sincèrement, aux petites pensées, mmh. Libertad, Bye. Et puis maintenant, on a un morceau qui s'appelle Force sur cet album.
1: C'est tout un spectre un peu comme ça.
2: Exactement, avec différentes émotions.
1: L'album s'appelle How to Heal. C'est une question ou c'est un mode d'emploi ? De comment guérir.
2: C'est un peu des deux, j'imagine. Moi, je pense que c'est déjà le fait de comprendre qu'on doit guérir. C'est pas 50% du travail, mais presque, parce que souvent, on est un peu dans le on ne check pas dans quel processus on est. Donc, pour moi, c'était vachement important de comprendre que j'étais aussi dans ce processus de reconstruction et aussi de comprendre qu'on a l'obligation... Je dis pas qu'on a l'obligation, mais on a la possibilité en tant qu'artiste de donner une caisse de résonance aux émotions de beaucoup de gens. Mmh. Et pour moi, c'était important de pouvoir continuer cette conversation sur la santé mentale parce qu'on s'est rendu compte que sur la tournée, quand j'ouvrais mon cœur, il y avait beaucoup d'informations qui revenaient. C'est-à-dire que tu es en train de faire des photos et les gens te viennent et te racontent, moi, il m'est arrivé ça et ça. Et tu te rends compte qu'il y a beaucoup de gens qui se sentent pas vus, en fait, mmh. et qui se sentent seuls. Et donc, pour moi, c'est quelque chose, c'est un combat que j'ai envie de mener, c'est quelque chose sur laquelle j'ai envie d'amener la lumière, et c'est pour ça que c'est là aujourd'hui.
1: Bon, tu es en train d'aborder le sujet de la santé mentale, c'est un sujet méga important. Je te propose qu'on fasse une pause avec un morceau extrait de ton nouvel album How to Heal. Le morceau s'appelle Born with a Broken Heart. On continue de parler de santé mentale après, et puis aussi du fait que peut-être qu'on n'est pas forcément avec un cœur cassé, peut-être pas une fatalité, je sais pas. On verra ça.

0: faire des tournées aux États-Unis. Donc le gars, il a, comment dire, un réservoir et on savait qu'il allait pouvoir aussi comprendre le texte et pouvoir s'identifier avec.
1: Bon, Marc Storace, Zian, Bastian Becker, Manilio, Linda Ellis, Nicklès, comment t'as fait ta guest list? Tout ça, c'est des gens qu'on entend sur ton nouvel album.
0: Ouais, mais finalement, tu sais, tu fais de la musique, après tu gardes un peu ce qui reste. En fait, tu gardes ce qui survit au temps dans ta playlist parce que tu fais le morceau. Bien sûr que la première semaine, tu vas trouver fabuleux, mais écoute, après un mois, deux mois, et puis il y a des morceaux qui ont résisté un mois, deux mois, et puis après, tu dis, ah, en fait, ça n'a pas survécu. Et puis les morceaux qui sont là, ils ont quand même survécu pas mal de temps.
1: Mais après, c'est peut-être aussi des morceaux qui doivent naître un petit peu plus tard.
0: Exactement.
1: Ça t'arrive de ressortir des trucs comme ça.
0: Ouais, exactement. Il y a des trucs que j'arrive peut-être pas à concrétiser. Mmh. Donc là, même sur cet album, il y a un morceau qui est pas dessus, justement parce que je veux le retravailler. Et puis ça fait partie du processus.
1: Ouais.
0: Et comme je disais, il y a des morceaux qui sont genre, on a designé ça pour Marc Storace ou on a designé ça pour un chanteur. Et il y a des morceaux qui sont beaucoup plus spontanés, comme le morceau avec Bastien. J'étais là pour une session d'enregistrement pour sa sœur. En fait, j'avais fini tôt et on était là. Ok, bien, on continue à faire de la musique. Et puis il y a un morceau qui est né.
1: C'est bien quand ça naît comme ça, hein. C'est facile.
0: Ouais, mais tu sais, chaque aspect a son avantage. C'est-à-dire que moi aussi, j'aime bien être là à designer l'émotion que j'aimerais avoir, à donner, etc. Donc, je trouve qu'il y a du bon dans toutes les approches, en fait.
1: Hormis Bastian Becker, c'est que des artistes de Suisse allemande. Est-ce que c'est un album que tu as destiné plutôt à cette partie-là du pays ?
0: Ah, c'est pas des trucs auxquels je réfléchis, honnêtement.
1: Ok.
0: Tu fais juste de la musique. Je trouve que c'est déjà vachement challenging de faire de la musique, de faire des, comment dire, pas des tracks, mais des morceaux où il y a un songwriting et que t'es là, genre, que ça résiste au temps. Donc, je suis pas du tout en train de me dire, oh, suisse-allemand, pas suisse-allemand. Même si je suis absolument conscient que mon business, il est majoritairement en suisse-allemand.
1: Comment ça se fait que tu t'es tourné plutôt vers la Suisse allemande à un moment donné de ta vie?
0: Parce
1: qu'il y avait la possibilité d'aller à Paris aussi.
0: Non, mais tu sais pourquoi? Parce que j'avais vraiment envie d'en vivre. Et honnêtement, j'étais déjà un gamin qui est venu de l'Union soviétique. Je me voyais pas repartir à 18 ans. Je suis arrivé à 12. J'avais pas envie de repartir à 18 ou même à 24. Tu vois ce que je veux dire? On a sorti des disques avec Stress, avec Warner, en Major, en France. Mais c'était aussi une autre époque où il y avait pas les réseaux, il y avait pas cet accès en fait à la musique qui était extrêmement démocratique à travers le streaming où tout le monde s'en bat les couilles en fait d'où tu viens. À l'époque, c'était vraiment moi, je suis parisien et lui, il est marseillais déjà. Ok, déjà grosse discussion. Et toi, t'es de Suisse, qu'est-ce que tu es venu à nous casser les pieds, tu vois?
1: C'est vraiment très marrant parce que j'ai posé un peu cette question à Jiggy Jones pour préparer l'interview et il m'a dit mot pour mot ce que tu viens de me dire là.
0: Donc, tu vois.
1: Non. Ouais, effectivement. Parlons un peu du live, les concerts qui vont être un peu plus que des concerts sur.
0: Ouais, ce qu'on essaie de faire, c'est qu'on va faire un concert, mais qu'on a essayé de donner deux plages, par exemple, dans le concert où j'ai des invités. Et ce ne sera pas forcément des invités de chansons. Il y a des gens qui sont peut-être dans le divertissement, qui font du stand-up. Il y a des gens, peut-être que ça va être un bon psychologue. Et on va prendre 5 minutes pour parler de comment est-ce que les gens dealent avec la santé mentale. Et je pense que c'est important aussi de ramener mon psychologue pour que les gens voient le tigre. Est-ce que je dois vraiment avoir peur du tigre? Non, en fait, c'est un être humain comme tout le monde. Tu peux l'appeler, il va te répondre et dire... Si tu veux un rendez-vous, je peux te le donner. Et je pense que c'est cette sensibilisation, cette normalisation de l'accès à la thérapie est extrêmement important parce qu'on a toujours des challenges. On a toujours un pushback aussi, beaucoup de notre culture. On dit, ouais, moi,
1: ça va aller.
0: Non, et puis je vais parler à mes potes, vois. Et puis on ne se rend pas compte qu'en fait, nos familles et nos proches sont des fois qui font partie du problème. Donc, c'est pour normaliser tout cet aspect-là. Donc, un concert avec du contenu au milieu qui soit un peu plus que juste du divertissement.
1: T'as parlé de ton psy tout à l'heure, mais j'ai lu ça dans une interview récente. T'as dit, si ça tenait qu'à moi, j'inviterais mon psy à certains de mes concerts pour faire une séance avec lui sur scène.
0: Mais c'est plus ou moins ce qu'on va faire. Peut-être on va pas faire la séance de psy où il me psychologue moi, mais c'est simplement pour faire comprendre qu'un psy, il veut pas savoir tout de ta vie, que lui aussi il a une vie, mais que en fait, pour pouvoir s'aider, on a besoin de gens neutres et pour pouvoir une certaine perspective.

0: C'est bien que les gens aient de l'expérience avec cette thématique-là. Parce que des fois, en fait, tu peux avoir un petit conseil qui va désamorcer un gros problème que tu as dans ta vie. Moi, j'avais toujours un problème, je pétais les plombs dans les bouchons. Après, j'en ai parlé avec mon psy, il me dit, ouais, mais c'est parce que quand tu étais jeune, tu étais toujours mis en position d'impuissance, et toujours dans une galère où tu pouvais rien faire. Et en fait, quand tu es dans les bouchons, tu revis ce moment-là. Ok, merci, je comprends pourquoi j'ai la température qui monte quand je suis dans les bouchons. Aujourd'hui, je peux désamorcer parce que je sais d'où je viens. Et ça lui a pris quoi? Une minute pour m'expliquer ça.
1: Naming is taming.
0: Exactement.
1: T'as commencé à sortir une série de vidéos sur YouTube assez marrante. Bon, c'est du suisse allemand et je le parle assez peu, j'avoue. Il n'y a pas de sous-titres en français, c'est un peu dommage. Mais donc, ça s'appelle A Late Night with Stress. Et puis, c'est exactement aussi le nom de ta tournée. Les late shows, c'est un truc que tu kiffes?
0: Ouais, je trouve qu'en fait, ça représente une certaine liberté d'expression quand je regarde aujourd'hui dans le monde dans lequel on vit. Et c'est important qu'on puisse se moquer, qu'on puisse rire, qu'on se prenne pas constamment au sérieux. J'ai l'impression qu'on vit dans un monde où si je te dis un truc, tu vas, comment dire, si je dis une critique, je suis directement dans la catégorie des haters ou je suis dans la catégorie des gens qui veulent te descendre. C'est important qu'on puisse avoir un peu d'humour et qu'on puisse être constructif.
1: On va écouter un nouveau morceau extrait de ton nouvel album. Le morceau s'appelle Ride Me. Il s'appelle Force.
0: Très bien, Force, ça parle de la santé mentale. Et comme j'en ai déjà parlé beaucoup, pour moi c'était important de faire un morceau qui donne simplement de la force, que ce soit pas mièvre, mais que ce soit réaliste, mais que ce soit pas dans le misérabilisme. Donc c'est simplement pour donner du courage, pour que les gens sachent, ils sont pas tout seuls. Je vous vois, on se voit, on se soutient.

0: Force, je crois que le message est clair sur ce morceau. On t'a entendu, toi, Stress. On a aussi entendu Gianne.
1: Joya Marlene.
0: Et Joya Marlene, ouais. Joya Marlene, qui est une chanteuse donc, qu'on a pu entendre sur ce morceau. Je t'ai demandé de me sortir, toi, une espèce de playlist, un morceau des années 60, 70, 80, 90, 2000, et puis après une reco à toi. Pour le morceau des années 60, tu as choisi ça.

0: J'ai envie de te demander pourquoi t'as choisi ce morceau, mais en fait, je vois sur ton visage pourquoi tu l'as choisi.
1: Ah, c'est bad.
0: Ouais, c'est chouette.
1: C'est tellement un film, le truc. Et puis les harmonies, c'est vraiment incroyable. Et puis le texte, il est aussi bien, c'est pas juste de la gnognotte.
0: Mama, c'est de Papas, California Dreamin' pour les années 60. Pour les années 70, tu as choisi ça.

0: Alors là, pareil aussi, ça se lit sur ton visage, mais c'est une autre émotion.
1: Ouais, tu sais, il y a une certaine simplicité, une sincérité. Et de chanter ça, de dire les choses tellement d'une manière simple, ça me met presque les larmes aux yeux, dans le sens que on n'a pas besoin de beaucoup pour passer à la journée suivante ou pour avoir un bon moment dans notre vie. Et je crois que Bill Withers, à travers cette simplicité, là, il touche une corde.
0: Lean on Me de Bill Withers. Pour les années 80, un immensissime classique.
1: Ah, tu... Laisse tomber. C'est juste incroyable.
0: J'ai laissé l'intro. Hein.
1: T'imagines, c'était là. Oh, c'est quoi ce son? Oh, le synthé de ouf.
0: Ouais. Ouais, ça devait être pas mal d'être dans le studio, une toute petite mouche, et de regarder bosser sur ce truc. Et à un moment donné, de se dire, là, il faudrait un solo de guitare. Tu ne connais pas un guitariste un peu fou?
1: Ouais,
0: et
1: puis si tu regardes la drum qui est là, c'est une drum genre la boîte à rythme.
0: Ouais, ouais.
1: Qui a marié depuis la boîte à rythme et la guitare comme ça? Pas beaucoup de monde, tu vois ce que je veux dire? C'est assez balèze, en fait.
0: Et ouais. Bellette de Michael Jackson avec bon, ce solo de Van Halen qui est un peu plus tard et qu'on n'a pas le temps d'écouter ce soir. Pour les années 90, là j'imagine que ça a été compliqué pour toi de ouais. faire un choix, j'imagine. Ouais. Tu as choisi un morceau de Mobb Deep.
1: Merde, mais c'est pas celui-là, c'est Shook Ones Part 2, c'est pas le Part 1.
0: J'ai mis le 1, bah tu sais quoi, attends.
1: Mettons le 1, parce que c'est le 2, c'est le...
0: Oui, oui, attends, je sais où il est, parce qu'en fait, j'en avais 2. J'en avais... Laissez, on écoute un tout petit peu le Part 1. Attends, G. Attends seulement. Tac. Je le vois ici.
2: Non.
0: C'est le Part... C'est l'instrumental.
2: T'as que le Part 1.
0: Ah, j'ai que le Part 1.
2: Cherche-le.
0: Ah oui, je peux le chercher. Bon, on est en train de faire un petit peu un truc en direct. Alors, ça s'appelle donc...
1: Ça s'appelle Didier apprend l'ordinateur.
2: Attends.
0: Voilà, vas-y, cherche Jiggy Jones. Part 2, il est là, je le vois. Vas-y. Oh. J'avais dit que j'avais besoin d'un DJ.
1: C'est simple.
3: C'est incroyable.
1: C'était notre vie, comme on a vécu ça. Ouvre-le.
4: Petite anecdote sur ce morceau. T'entends le charlet?
1: Ouais.
4: Tu sais ce que c'est? Y a pas comme son plus ghetto que ça. C'est le son que quand t'allumes les chaudières à gaz.
1: Non.
4: Tu sais les...
1: Ouais.
0: C'est vrai?
4: Ouais.
0: Ah oui, le petit truc électrique, le piézoélectrique
4: qui fait que ta cuisinière à gaz s'allume. Et comme dans les ghettos, il y a que ça, il y avait pas comme son plus ghetto que ça.
0: Incroyable.
4: Et Avok, il a vraiment enregistré le son sur sa cuisinière électrique.
0: Incroyable. Bon, je t'avais demandé aussi un morceau pour les années 2000. T'avais choisi un morceau de Eminem, qui s'appelle The Way I Am.
1: Ouais.
0: On est un poil pressé par le temps, donc ce que je propose, c'est qu'on s'écoute en excuse ce morceau de Mobb Deep en entier.
2: Ouais.
0: Ça va pour toi? Allez, merci beaucoup Stress d'être passé nous voir.
1: Merci à vous.
0: Et puis bonne suite.
1: Merci.

Shook One Part 2. Cette fois-ci, c'était le bon morceau qu'on a écouté de Mobb Deep, Choix de Stress. Et puis, Stress est parti et il était assez pressé. C'est peut-être un indice sur le choix de son nom. Je ne sais pas. Toujours est-il qu'il avait également choisi d'écouter un morceau d'Eminem. Oh, bah, comme je l'ai sous la main, vous savez quoi ? Ah, on va l'écouter, ça s'appelle The Way I Am, Eminem, Choix de Stress sur Couleur 3.

Et donc Eminem, choix de stress pour les années 2000. La suite, la suite, c'est trois morceaux qu'on a enregistrés la semaine passée dans le perchoir. Mais Yannick, t'es devenu zinzin, il n'y a qu'un seul morceau en live dans le perchoir. Oui, mais quand l'émission que vous entendez elle est terminée, les artistes restent et on en profite pour enregistrer encore deux morceaux supplémentaires. En tout, trois morceaux live du Fribourgeois Shuttle. Il vient de sortir un nouveau single, Dopamine, qu'on va écouter juste là. Et derrière, il y a tout un album qui est prêt. Et je me réjouis à titre personnel de l'entendre, d'autant plus qu'il a fait le choix, lui qui produit des disques avec tout plein de matos pour les autres, et bien pour lui de n'utiliser qu'un enregistreur à bande, c'est tout, pas de retouches. Et si la prise est bonne, bah c'est super, et c'est la chanson de l'album. Voilà donc, pour commencer, Dopamine en live dans les studios de la 3, c'est Shuttle.

0: Dopamine, extrait du nouvel album de Shuttle, album à venir bien sûr, il n'est pas encore dehors. Par contre, le single qu'on vient d'entendre là, Dopamine, ça c'est dehors. Allez l'écouter sur toutes les plateformes et probablement sur Couleur 3 bientôt parce qu'il est vraiment très bien. Enfin, j'espère qu'il va intégrer la playlist. C'est pas moi qui décide. Deux morceaux encore à découvrir, deux morceaux live joués ici à Couleur 3 par Shuttle. Comment s'appelle le morceau suivant ?
1: Donc celui-ci s'appelle « Oh My Love ».

quel public en furie. Ok, et la prochaine, c'est un morceau qui s'appelle Twist of Fate. C'est un peu en fait une chanson punk à la base, mais comme je la fais guitare-voix, elle est un petit peu plus romantique.

0: 21h. Vincent, je te clean.
1: Un rassemblement plutôt modeste de quelques milliers de personnes ce soir à Berlin, devant la porte de Brandebourg, le symbole de la réunification allemande. Ils réclament de stopper l'AfD. La manifestation était organisée au lendemain du triomphe du parti d'extrême droite allemande à l'élection régionale de Sachsen-Anhalt. La police berlinoise estime à environ 5000 le nombre de participants, alors que les organisateurs font état de 14 000 manifestants dans un communiqué. Début 2025, juste avant les élections législatives, la perspective d'une alliance entre la droite conservatrice et l'extrême droite avait mobilisé des dizaines, voire au moins une centaine de milliers de personnes dans la capitale allemande. Il n'y aura pas de taxe sur les locaux commerciaux vides à Fribourg. Les députés fribourgeois ont refusé ce soir une motion socialiste demandant d'instaurer une taxe sur les locaux commerciaux vides. Ils ont suivi l'avis du Conseil d'État pour qui un tel instrument soulèverait des difficultés importantes au regard du droit constitutionnel fédéral et du droit cantonal. Le texte a été rejeté par 58 voix contre 30 et une abstention repoussée avec vigueur par le centre droit majoritaire. L'espoir d'une reprise des négociations tripartites entre Moscou, Kiev et Washington pour trouver une issue à la guerre en Ukraine se profile ce lundi, au lendemain de la visite des émissaires de Donald Trump auprès des deux belligérants. Le Kremlin annonce ne pas exclure une reprise des pourparlers tripartites. Le porte-parole de la présidence russe, Dmitri Peskov, affirme toutefois qu'il était encore trop tôt pour parler du lieu et des dates précises. Le président ukrainien affirme de son côté préparer la suite des négociations. Le cours du cuivre atteint un nouveau record absolu ce lundi, une hausse portée par la crainte d'une production insuffisante face à la demande croissante liée à la transition énergétique, à l'intelligence artificielle et à la défense. À cela s'ajoutent des spéculations sur de nouveaux droits de douane visant ce métal aux États-Unis. Cet après-midi, la tonne de cuivre s'affichait à 14 500 dollars, presque 12 000 francs suisses à la Bourse des métaux de Londres. Le canal de Panama n'exclut pas de nouvelles restrictions au transit des navires en raison de la sécheresse aggravée par le phénomène climatique El Niño. La voie interocéanique qui relie l'Atlantique au Pacifique et par laquelle transite 5% du commerce maritime mondial a commencé à réduire progressivement le nombre de passages de 36 par jour à 32 à partir du 15 septembre. Long de 80 km, le canal de Panama fonctionne principalement avec de l'eau de pluie stockée dans les lacs artificiels de Gatun et Alajuela, dont le niveau a baissé du fait de la sécheresse. Demain sera une journée généralement ensoleillée avec quelques bancs de brouillard le matin près des plans d'eau. Une zone orageuse traversera nos régions en fin d'après-midi et dans la nuit de mardi à mercredi. Des orages parfois violents, prévient Météo Suisse. 15 à 20 degrés en pleine cette nuit, 32 au plus chaud de la journée de mardi. Très nuageux et plus frais mercredi avec de la pluie le matin et des éclaircies en fin de journée sur le plateau.
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2: Ah oui, mais pas que, il y a aussi Christelle Di Marzo qui m'a rejoint. Bonjour Christelle.
3: Bonsoir.
2: Est-ce que tu as, comme je l'ai promis, pris ton bagou ainsi que ton casou?
3: Bien sûr, regarde, mon bagou, bon ben bonjour, ça va, bien sûr, ouais, voilà, t'as vu, tu sais ce qu'a dit Cindy hier soir à
2: non,
3: Kevin.
2: Non, qu'a dit Cindy à Kevin.
3: Mais je te dis après, parce que c'est incroyable, bref. Et mon casou?
2: Magnifique. Un petit teasing peut-être du morceau que tu vas nous interpréter au casou tout à l'heure.
3: C'est pour un film qui fait peur. Ouais.
2: Qui fait peur. Bon, très bien.
3: Et que t'as jamais vu en plus.
2: Ouais,
3: voilà,
2: c'est vrai.
3: Je dénonce.
2: J'ai jamais vu.
3: Un film culte que j'ai jamais vu.
2: J'aime pas trop les films d'horreur, je le dis. Mais j'aime bien, par contre, la musique de ce film. Oh, on tease.
3: On
2: donne des indices. Stéphanie Ivanovitch a choisi toute la musique qu'on écoute. Elle a donc choisi de commencer ce deuxième bout de Turbine avec un nouveau morceau de Block Party qui s'appelle Pigwig. Et qui va comme ça.

0: Bien ce morceau, non?
1: Bah ouais.
0: Tout nouveau tout. Morceau de M83, M83, les Français là. Ça s'appelle Blister Sunrise.
1: C'est doux et puissant à la fois.
0: Alors j'aime bien parce que moi j'ai. Je trouve une petite énergie un peu black gaze, un peu black metal shoegaze sur la partie qui. Il y a encore un petit bout de piano, attends, écoute. Voilà. Puis là maintenant c'est fini.
1: Ah, wow.
0: Merci Stéphanie pour ce nouveau morceau de M83, qu'à titre personnel, j'ai beaucoup aimé.

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1: Ouais, avec cette semaine, un film culte de 1978 que vous allez très vite reconnaître, enfin j'espère. Grâce à ma maîtrise du casou jalousée dans tout le quartier. Accordage. Attention, c'est parti. Est-ce t'as reconnu Yannick ? Parce que c'est impossible à faire au casque.
0: Il est dur à faire en même temps. Oui, j'allais, c'est bon.
1: Alors ?
0: C'est Halloween.
1: Oui, mais c'est beaucoup moins effrayant qu'à Zou. Hein. Halloween, un des gros succès du réalisateur américain John Carpenter, qui signe lui-même la quasi-totalité de ses bandes originales depuis son premier film, Dark Star. Il y a quelques exceptions comme The Thing, la chose qui n'a rien à voir avec la famille Adams, et dont la musique a été confiée au grand Ennio Morricone. Mais revenons à Carpenter, qui livre en 1978 son troisième film, Halloween, celui-là même qui va faire de Jamie Lee Curtis une Scream Queen. Rappel des faits. En 1963, Michael Myers a 6 ans, mais il se comporte pas tellement comme un enfant de 6 ans puisqu'il assassine sa grande sœur à coups de couteau le soir d'Halloween. On ne l'envoie pas au lit sans souper, mais dans un hôpital psychiatrique dont il s'évade 15 ans plus tard pour semer la pagaille dans sa ville natale. Caché derrière un masque bien moche, il traque et tue les babysitters. Ah, quelle plaie ces masculinistes. Halloween est une référence, le film fondateur du slasher. Tu vois ce que c'est le slasher ?
0: Comme ouais, genre. C'est un joueur de hockey.
1: Non, pas du tout.
0: C'est Jonathan Slasher.
1: Ah, peut-être. Ouais. C'est aussi quand les personnages se font dézinguer les uns après les autres dans les films d'horreur et souvent de manière très, très violente. Freddy, Scream, Vendredi 13, Bambi sont des slashers. Halloween, c'est une façon de filmer avec une mise en scène basée sur l'attente et la tension latente. Et pour mettre en exergue cette atmosphère très anxiogène, il fallait évidemment une musique bien flippante. Carpenter s'est inspiré pour l'ambiance générale du thème de l'Exorciste, sorti 5 ans plus tôt. Carpenter, lui aussi, veut partir sur un loop à la métrique bancale, car c'est le rythme qui crée le malaise. Le réalisateur-compositeur s'est basé sur un exercice de bongo que son père lui avait appris quand il était gosse, avec un tempo boiteux de 5 temps par mesure. Nous avons 10 croches dans la mesure, 3-3-2-2, et c'est cette répartition what the fuck qui nous tend comme ça tout du long. En plus, c'est répétitif, nous avons affaire à ce qu'on appelle un ostinato. Ça vient de l'allemand, hein, ça veut dire obstiné. La mélodie continue encore et encore sans jamais nous offrir de résolution ni de répit, et ça stresse notre cerveau, cette affaire. Et puis, si cette musique comme le film est devenue culte, c'est à cause d'un gros manque de moyens au départ. Carpenter n'avait pas de budget, il ne pouvait pas se payer le luxe d'avoir un orchestre symphonique, alors il a pris ses synthés, son piano, et il a pondu 10 notes qui sont restées dans les annales. Comme quoi, des fois, hein, l'argent ne fait pas la BO. Et après toute cette théorie, bah, on est fin prêt pour en profiter de ce thème malaisant. John Carpenter.

0: Allez, oui.
1: C'est vrai que c'est bizarre.
0: Il y arrive pas mieux que moi.
1: J'avais jamais remarqué que c'était en 5 temps ce truc.
0: Eh ouais.
1: Eh bien, c'est pour ça que c'est un morceau qui tord la tête.
0: Et que tu peux pas danser dessus.
1: Non.
0: C'est impossible, sauf tu prends si, la chaise, quoi.
1: Sauf si t'as 3 pieds.
0: Sauf si t'as 3 pieds.
1: Ou 5 pattes.
0: Ouais.
1: Merci Christelle.
0: De rien.

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1: Et c'est le moment où on va découvrir les nouveautés, les entrées en playlist que la programmation a choisi donc de nous imposer cette semaine. Bah, c'est des bons morceaux, hein.
2: Bah, j'espère.
1: Bah, oui, oui. Et, mais je suis un peu désarçonné parce qu'en fait, on a du public.
2: Ouais, il y a une visite.
1: Oui, des gens qui sont venus visiter. Et donc, ils ne sont pas au courant, mais j'ai monté les micros qui sont là. Alors, j'ai besoin de gens qui viennent parler. Vous êtes qui, les gens, les visiteurs, visiteuses, là? Quelqu'un, allez. Et ça parlait plus tout à l'heure.
2: Ouais.
1: Hein. Alors,
3: ça on, a la, on vient avec la Chambre vaudoise du commerce. Donc, on est différentes branches, différents métiers. Et on a l'opportunité de venir visiter les studios de la RTS. Et surtout, de pouvoir venir vous voir.
1: Yeah. Et ça va ou... Enfin, vous êtes déçus parce que vous voyez ou pas? Parce
3: que... en bon vaudois, on va dire qu'on est déçus en bien.
1: Déçus en bien. Non, mais parce que j'ai entendu quelqu'un qui disait « Oui, ça fait plaisir de mettre un visage sur des voix, mais est-ce que ça fait vraiment plaisir ?» Parce qu'on n'est pas si jolis, en vrai.
4: J'avoue, c'est moi. C'est couleur 3, on s'attendait à avoir des punks à chiens.
1: Ouais, bon, les chiens, on n'a pas le droit.
4: Des tags partout.
1: On n'a plus le droit aux chiens dans ce nouveau bâtiment, c'est fini.
5: C'est presque dommage d'avoir quitté Avenue du Temple.
6: On a vieilli quand même, à un moment donné.
1: On a vieilli. Bon, bah, est-ce que ça vous dit d'écouter de la nouvelle musique?
2: Ah bah oui.
1: Ouais, mais sauf que vous pouvez pas l'entendre parce qu'il n'y a pas les haut-parleurs. Hein, c'est ça. Bon, si jamais, ça passera aux alentours de 21h quelque chose sur couleur 3. Ok.
3: Merci.
1: Allez, bah merci à vous. Je baisse les micros qui sont ceux-ci, voilà. Je rappelle que je suis tout seul pour faire cette émission La Technique.
2: Tu le fais bien.
1: Oui, bon, écoute, on essaye de faire. Donc, nouveauté entrée en playlist cette semaine. Pas du tout ce morceau-là. Voilà. Ensuite, pas du tout celui-là. Mais bel et bien, celui-ci, Duck Duck, Grey Duck, qui, surprise, a décidé de sortir un nouvel album. Qui est méga bien en plus. J'ai pu l'écouter il y a 2 semaines.
2: Ok. En primeur.
1: En primeur, ouais. J'aime mieux vous dire.
2: En tout cas, jusqu'ici, il n'y a pas de fausses notes. C'est assez maîtrisé.
1: Étonnant pour Duck Duck, Grey Duck.

0: sur Couleur 3 ces prochains temps. Il y aura également ça.
1: Qu'est-ce que c'est ?
0: C'est La Daniva.
1: La Daniva.
0: La Daniva, le morceau s'appelle Yasaman. Et nous, on a un grand sourire et tous les gens là autour, ils se disent « Mais pourquoi ils sourient comme des cons ?» Il n'y a pas de haut-parleur. Le morceau est très bien, croyez-nous sur parole. Voilà, on est Couleur 3, on sait ce qui est bien. La Daniva, Yasaman, morceau assez impressionnant, en effet.
1: Tout à fait.
0: Oh, ces bruits de baleine là.
1: Oh,
0: c'est magnifique. Attention l'hélicoptère. Non, là, je vous bullshit un petit peu. Nouveau morceau également, c'est un repérage de Don't Kill the Co. C'est suisse, le morceau s'appelle tout simplement Salut.
1: Ça va ou bien ?
0: Ça va, ça joue bien.
1: Ouais.
0: On commence par de la batterie, écoutez, bon.
1: Basique.
0: Et même à un moment donné, ça chante.

0: C'est cool.
1: Ok, j'ai une take. Je comprends pas encore ce morceau, mais je pense que ça va devenir mon morceau préféré dans 2-3 semaines.
0: Ok.
1: C'est hyper bien.
0: On en reparle dans 3 semaines. Ouais, ouais, ouais. Je trouve ça vraiment bien.
1: Je crois que je comprends pas encore, mais je crois que ça va être très très bien. La suite, c'est un nouveau morceau de... Alors, je sais pas comment ça se dit. F3M, puis 3I derrière. Trouver des... Ah, c'est peut-être, tu sais, de... ouais, une notation avec des lettres arabes, un peu comme ça.
0: Ouais, ouais.
1: Avec, je sais pas comment... Je vais pas essayer de le prononcer. Le morceau s'appelle Take a Trip.

0: C'est très trippant.
1: Take a trip, peut-être pas sous forme de buvard, on sait pas comment ils veulent qu'on prenne le trip. Enfin voilà. Ah, la voix. Ça chante. Ah ouais, alors c'est déjà moins mon truc. Mais écoute, peut-être que c'est un grower aussi, on verra ça.
2: T'aimes pas le hip-hop ?
1: J'adore le hip-hop, c'est pas... Hey, calme-toi, Jiggy Jones. Range ses mains, range ses mains. Et puis enfin, une nouveauté encore que Stéphanie Jovanovic, notre programmatrice musicale, a choisi de mettre en avant et en entier, c'est Jay Bernatt avec ce morceau qui s'appelle « Love is on my mind ». Et merci à la Chambre vaudoise du commerce, c'est ça ? C'est juste ? Ouais. Et faites du bruit, s'il vous plaît !
3: Ouais !
1: Et puis donnez-nous des sous, hein, on en a besoin. Et vous qui avez plus de sous que nous, je crois, j'ai l'impression. Après, le bâtiment est grand, effectivement, je vous l'accorde. Jay Bernatt sur la 3.

0: Jolie Roxy Music que Stéphanie a choisi parce que ça lui faisait penser à cette nouveauté qu'on écoutait juste avant de Jay Bernhardt. Voilà, Love is on my mind. Et ça, c'était Roxy Music avec le morceau 3 and 9. Voici mon moment préféré de cette émission.
1: Tympan cucu.
2: Quoi ?
1: Tympan cucu. Tympan cucu.
0: Tympan cucu.
3: Il n'y a pas que la musique dans la vie, il y a aussi les devinettes. Ouais, on va jouer. Enfin, vous allez jouer, je vais vous mettre en concurrence. Je vais vous poser des questions à choix multiples et il faudra me donner la bonne réponse, enfin si possible, ok ?
0: Des questions sur la musique.
3: Des questions sur la musique.
0: Il n'y a rien à gagner, on est d'accord ?
3: Non, bon. Mon estime.
0: Ton
3: mon respect.
4: Bah, c'est beaucoup déjà.
3: Parce que là, pour l'instant, vous êtes mal. Hein.
0: Ouais, Jiggy Jones, donc, qui a décidé de s'incruster dans le jeu.
4: Non, moi, je ne m'incruste pas, on m'a invité, monsieur.
0: C'est vrai.
3: Je l'ai invité à jouer. Viens jouer avec nous, j'ai dit. Viens dans notre chambre.
0: Bon. Tape en cucu.
3: Tape au cucu, c'est parti, première question.
0: On y va.
3: Pourquoi le groupe Cruandbean a choisi ce nom ? Est-ce réponse A, en hommage à un vieux synthétiseur allemand que le trio texan a utilisé sur son premier album et dont le nom exact est Krudenbirn? Réponse B, parce que Cruandbean en thaï ça signifie avion et qu'ils adorent voyager. Ou alors réponse C, c'est l'anagramme de Kung Brain, Kung comme effort en chinois et brain comme cerveau.
4: Moi je dis 3.
3: Toi ouais. Tu dis C?
4: Ouais.
0: Moi j'aime bien. Yannick. Moi j'aime bien A.
3: T'aimes bien A?
0: Ouais, le vieux synthé allemand.
3: Le vieux synthé allemand. Krudenbirn. Eh bien non.
0: Bah non.
3: C'est faux. La réponse C, c'est faux aussi. C'était la B. Oui, c'était tout con. Ils ont choisi ce pseudo parce que le mot Cruandbean, qui veut dire donc avion en thaï, leur plaisait parce qu'il évoquait le goût pour les musiques venues d'ailleurs et les voyages.
0: Ah, oh, c'est joli.
3: Donc, 0 points. Bon. Bah dis donc.
0: Commence bien.
3: Ouais, pas de respect pour l'instant.
4: Pourtant, je connais un petit peu de thaï, mais alors celui-là, je ne le connaissais pas.
3: Tu ne connaissais pas. Deuxième question. Pourquoi
0: tu ne connais pas de thaï, pardon. Le
4: ouais,
0: de plat.
4: Ouais, ouais, ça
0: ouais, valait bon. Pas le coup. Mouin, allez, mouin. On y va. Allez, deuxième question.
3: Pourquoi la flûte de Pan s'appelle-t-elle comme ça ? A. Elle tire son nom du dieu grec Pan, qui pour séduire la nymphe Syrinx a construit un instrument en roseau. B. Parce qu'à la base, elle était construite en plume de Pan. On a gardé la sonorité, mais on a changé l'orthographe. Ou alors C. Son inventeur l'avait à l'origine appelée flûte de Pan Pan Cucu, parce que ça le faisait rire et le nom s'est par la suite raccourci.
0: Ah. Puis après, c'est devenu tympan cucu.
4: Ouais, voilà.
0: Ouais, d'accord.
4: Ouais, bref, je dirais A quand même.
0: Ouais, c'est la A, c'est sûr.
3: Mais oui.
0: Mais oui.
3: Tire son nom du dieu grec, le dieu des bergers et de la nature.
0: Des pieds de cochon comme
3: ouais.
0: Ça.
3: Ouais. Troisième et dernière question. Quel est le morceau qui a été le plus repris dans l'histoire de la musique ? 4 réponses à choix cette fois.
4: Wow.
3: Réponse A, Georgia on my mind, un morceau initialement interprété en 1930
4: Georgia.
3: Par O.G. Carmichael.
4: Georgia.
3: Réponse B, Yesterday des Beatles. Mm-hmm. Réponse C, Satisfaction des Rolling Stones. Mm. Ou réponse D, Tata Yo-Yo, Danny Cordyceps.
4: Satisfaction quand même. Les Stones ou Yesterday, j'hésite entre
0: c'est
4: les deux.
0: C'est quoi le deux? C'est Yesterday.
3: Il y a Georgia on my mind, Yesterday, le B, C, Satisfaction, puis D, Tata Yo-Yo.
0: Bon,
3: attention,
0: bon, Tata
3: hein.
0: Yo-Yo, c'est tentant.
3: Mais... Auntie Yo-Yo, c'est en anglais,
0: ouais, Auntie
3: ça.
0: Yo-Yo.
3: Dans tous les,
4: moi, je dirais quand même les Stones.
3: Langues.
0: Moi,
3: toi,
0: je dirais
3: les Stones.
0: Le Georgia on my mind.
3: Eh ben, vous avez de nouveau les
0: oh,
3: deux
0: putain,
3: faux.
0: C'est pas vrai,
4: c'est Yesterday.
3: C'est Yesterday.
4: Really?
3: Ouais, plus de 3000 versions enregistrées d'après le Guinness Book des Records, dont celle de Ray Charles, de Sinatra, Marvin Gaye, Elvis Presley et Boyz II Men. Qui a aussi repris en a cappella, paraît-il, ce Yesterday.
4: Eh ben,
0: il doit être
3: comme
0: bien.
3: Ce morceau ne date pas d'hier.
0: Oh.
3: Tout le monde lui est passé dessus.
0: Merci. Merci.
3: Bravo
0: Christelle.
3: Quand même, donc vous en avez une sur trois.
0: Ouais, c'est pour ça.
3: Ah, c'est un petit respect que j'ai.
4: Ça va, c'est mauvais.
0: Ouais, c'est pas terrible. C'est pas terrible. Je vous propose d'écouter de la musique.
4: Oui, bah oui.
0: Arto Colla. Voilà, c'est suisse. C'est un
3: c'est
0: nouveau groupe. Et c'est. Alors, c'est. Ouais, c'est sans sucre celui-là. C'est un petit peu la nicherie de Stéphanie Ivanovitch. C'est un nouveau groupe avec Mark Kelly sur ce morceau. On écoute ?
3: Oui.
0: Ça va comme ça. Au début, c'est un petit peu l'espace.
3: Ouais.
0: Après, ça commence, puis c'est moins l'espace.

0: Pretty Baby, c'était Blondie que je me souviens avoir vu en concert aux Eurockéennes de Belfort, c'était en 1999, tu vois, comme je suis vieux.
1: Incroyable, t'es vieux.
0: Ouais, j'ai aucun souvenir de ce concert. J'étais surtout allé pour voir Marilyn Manson. Et c'était pas dingo.
1: Non.
0: Ouais, j'avais beaucoup ri devant Bloodhound Gang, tu vois, comme je suis vieux.
1: Bloodhound Gang, waouh.
0: Et je vous parle de mes vieux souvenirs de concerts, mais des concerts, il y en a toujours, la preuve, avec la sélection de Stéphane Ranceau.
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3: Vendredi, Neuchâtel, la Casa Choc débride ses haut-parleurs pour les Young Gods et Cocon Javel. Vendredi, ça va sentir bon les 80s d'aujourd'hui à la Gaskessel de Berne avec les Suisses Kreimer et Valentino Vivace. Vendredi, Lausanne, les docks s'illuminent à la lueur des néons pour la synthwave du duo canadien Trust et le tessinois Torba. Dimanche, Genève, le festival de la bâtie clôt sa 50e édition, notamment sous les arbres du musée Ariana pour s'ambiancer au son des Blancs Manioc et le collectif Fury Sound System.
2: Vite, Stéphane Ranceau.
3: Hey, il était super court l'extrait. Ah.
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0: Mad Technology, on va écouter là, il y a Method Man sur ce morceau, il y a Tsarface aussi. Et puis, il y a un certain Frankie Pulitzer.
1: C'est qui ?
0: Ben, personne ne sait, en fait.
1: Il a eu un prix ?
0: Il a probablement eu un prix, je ne sais pas. C'est pour ça qu'on l'a appelé sur ce morceau. Mais en fait, c'est un petit peu le casting étrange du jour. Tsarface et Method Man ensemble, ça va ? Frankie Pulitzer, qui es-tu ? On ne sait pas. Toi, tu sais, Jones ? Là, il dit oui, mais en même temps, il ne nous explique pas, quoi. Vas-y, explique.
1: Je vais demander à mon ordinateur.
5: C'est Tom Hardy.
0: Ah, c'est Tom Hardy ?
1: Tom Hardy, l'acteur, il chante ?
0: Attends, tu viens de le
5: non, je le savais. Non, j'en ai parlé.
1: Ah
5: tu
1: oui,
5: te rappelles
1: notre
5: invité vient les invités de qui sont passés tout à l'heure. Ils sont passés tout à l'heure.
0: Ouais, stress, bien sûr.
5: Ils nous ont parlé de ça. Ils nous ont dit, t'as écouté l'album de Tom Hardy avec Method Man et tout.
1: Mais il a pas dit qu'il s'appelait Frankie Pulitzer en fait.
5: Ben non, mais moi je sais que c'est ça. Puisque je sais qu'il joue sur un alias, il chante sur un alias, donc je savais.
0: Je savais pas.
1: On le sait maintenant.
0: Et surtout, on lui a bien coupé la parole.
1: Bah ouais, on l'a pas entendu du coup.
5: Bah tu le remets depuis le début.
0: Oui, on va le remettre depuis le début.
1: Mad Technology,
0: donc. Oui, Method Man, Tsarface et Frankie Pulitzer qui en fait
5: est Tom
0: Gérard Depardieu. Ouais. Voilà, on le découvre.
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0: c'était beau ça.
1: Mais c'est presque triste.
0: C'est assez triste. Ouais. To Some Degree, c'était Daniel et Loupi avec Michael Kiwanuka. C'était de là que venait la jolie voix, je pense.
1: Ouais, je pense aussi.
0: To Some Degree, très beau morceau que j'ai apprécié. C'était bien de se laver un petit peu les oreilles avec la bonne musique.
1: Ouais.
0: Parce que la semaine passée, on s'est pris d'amour pour les solos casous sur des morceaux.
1: Bien sûr.
0: Et Stéphanie Ivanovitch, qui est notre programmatrice musicale, nous a entendus. Mm-hmm. Elle a bien aimé.
1: Ouais, elle nous soutient.
0: Elle nous a fait un petit cadeau aujourd'hui.
1: Tu danses. Quart d'heure américain.
0: C'est pas des très bons souvenirs pour moi, hein, ça.
1: C'est les booms.
0: Les booms, là.
1: Raconte.
0: C'était le moment où j'étais contre le mur tout seul. Puis on
1: quoi?
0: On venait pas me chercher.
1: Mais toi, t'allais pas inviter les filles?
0: Ouais, j'étais tellement moche.
1: C'est vrai. Puis toi, Jenny?
2: Moi, oui, parce que je dansais bien.
1: Ouais.
2: Mais c'est la seule fois où on venait me parler, d'ailleurs. Oh. sinon, j'étais le copain des filles. Mais jamais celui avec qui on a envie d'embrasser, quoi.
1: Oh.
2: Ouais.
1: Moi, j'étais la star des booms, personne me demande, mais j'étais jamais assise.
0: Tu passais ton temps à danser.
1: Ouais. Les slow, les pas slow.
0: Moi, on me disait tout le temps, Yannick, t'es un gentil. Mais c'est pas les gentils qui se font sucer.
2: Moi, on me le disait pas, mais on me l'a bien fait sortir.
1: Bon, les booms, on avait 13-14 ans.
0: On se rattrape. On se rattrape ce soir.
1: Ouais, on se rattrape ce soir, quoi. Pas surtout vous deux, quoi.
2: Je me suis rattrapé depuis, quand même.
0: Ouais,
2: faut déconner, non plus.
0: Ah, je crois que si j'ai fait mes petits calculs avec l'horloge et tout ça, je pense que c'est le dernier morceau qu'on écoutera pour aujourd'hui en plus. Allez.

0: aussi, je l'ai pas beaucoup entendu dans ma vie, ça.
1: C'était pas mon préféré, hein, Deslo, par contre, hein, c'est-à-dire.
2: Mais il durait long.
1: Ouais, t'es chiant.
2: Fallait pas se planter de partenaire.
1: Ouais.
0: Attention,

0: On est désolé.
1: Mais pourquoi?
0: Même c'est, pas vraiment, en fait.
2: C'est vraiment l'instant de radio le plus long de toute ma carrière de radio.
0: C'était la turbine. Merci de nous avoir écoutés.
2: Ou pas.
1: Oui.
0: Restez sur couleur 3.
1: On a le droit de faire ça?
0: Non, on s'en fout, on le prend. Merci d'avoir écouté la turbine. On vous laisse avec un tout petit peu du morceau sans nos voix dessus. Restez sur couleur 3.
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4: Vincent Stecklin.
5: Profondément choqué par la victoire électorale de l'extrême droite allemande en Saxe-Anhalt, le chancelier Friedrich Merz assure aujourd'hui qu'il maintiendra ses réformes, mais il s'efforcera de mieux les expliquer dans une Allemagne divisée et confrontée à de multiples crises. Déjà première force d'opposition dans le pays, l'alternative pour l'Allemagne, l'AfD, la formation anti-migrant et pro-russe, a infligé hier une débâcle aux conservateurs du parti du chancelier, rafflant près de 44% des voix contre 17% en Saxe-Anhalt, une région démunie de l'ex-RDA. Le chancelier Friedrich Merz fait face à une impopularité record après un peu plus d'un an en poste. Il a reconnu avoir une responsabilité dans cette défaite, l'une des plus lourdes essuyées par son parti, la CDU, depuis des décennies. La Finlande a inauguré aujourd'hui une clôture de 200 km érigée par tronçon le long de sa frontière avec son voisin russe afin de dissuader Moscou d'instrumentaliser les migrants pour la déstabiliser. Le pays nordique a fermé sa frontière de 1340 km avec la Russie en décembre 2023 après l'arrivée de plus de 1300 migrants dépourvus de visa. Ces événements sont survenus quelques mois seulement après que la Finlande a mis fin à des décennies de non-alignement militaire en rejoignant en avril 2023 l'OTAN. La situation est calme depuis lors avec seulement quelques cas isolés de franchissement illégal. Emmanuel Macron a demandé à la présidente de la Commission européenne, Ursula von der Leyen, un texte européen pour interdire l'accès aux réseaux sociaux aux moins de 15 ans, afin, je cite, de protéger tous les enfants de l'Union. Il l'a fait dans une lettre datée de fin août. Une loi française en ce sens a été censurée par le Conseil constitutionnel, mais le président français réaffirme vouloir trouver une voie de passage cet automne, notamment au travers d'un nouveau texte européen. Cuba a subi un impact financier record de 8 milliards de dollars de mars 2025 à février 2026 en raison de l'embargo américain. C'est ce qu'annonce ce soir le ministre cubain des Affaires étrangères. Il précise que ce chiffre ne prend pas en compte les conséquences du blocus pétrolier en vigueur depuis 7 mois. La justice lausannoise désigne 2 coupables à la suite du grave accident d'une patineuse russe lors d'une compétition des Jeux Olympiques de la Jeunesse en 2020. Ces techniciens d'une entreprise alémanique écopent chacun de 180 jours amende de 50 francs avec 2 ans de sursis. L'accident remonte au 7 janvier 2020. La patineuse qui effectuait des acrobaties accrochées à un cerceau avait chuté d'environ 5 mètres sur la glace de la Vaudoise Arena. Le ciel sera généralement clair cette nuit, mais demain sera aussi généralement ensoleillé avec quelques bandes de brouillard le matin près des plans d'eau. Une zone orageuse traversera nos régions en fin d'après-midi et dans la nuit de mardi à mercredi. Des orages parfois violents, prévient Météo Suisse. 15 à 20 degrés en pleine cette nuit, 32 au plus chaud de l'après-midi demain. Très nuageux et plus frais mercredi avec de la pluie le matin et des éclaircies en fin de journée sur le plateau.
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1: Hello à toutes, hello à tous, merci d'écouter la RTS Couleur 3 pour 2 heures de Super Chip, un survol de l'actualité gaming, tech et VOD. Cette semaine, émission un peu spéciale puisqu'on va débriefer le salon Gamescom de Cologne qui représente aujourd'hui quand même le plus gros salon au monde dédié aux jeux vidéo depuis la mort du salon E3 de Los Angeles. On a aussi une petite application chic et pas chère pour toutes celles et ceux qui galèrent avec le numérique et on en connaît toutes et tous. Et puis on s'intéressera au prochain film de Danny Boyle entre deux news tech et quelques petites autres joyeusetés. Pour le reste, on garde les bonnes habitudes avec pour commencer le morceau de la semaine qui nous emporte en Angleterre du côté de Bristol, retrouver le DJ et producteur Duke Bohara après deux premiers albums concept 11h du matin et 11h du soir en 2022 que je vous invite à aller écouter. Il revient ces derniers mois avec des productions moins instrumentales mais toujours aussi éthérées, c'est léger, c'est mélodieux, c'est parfait pour lancer ce nouveau numéro de Super Chip. On écoute Duke Bohara avec le morceau Jumpstart.
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0: C'était le morceau de la semaine, c'était Duke Bohara avec le morceau Jumpstart.
1: Oh. Les notifs de Super Chip.
2: Oyez, oyez, damoiseau, damoiselle.
0: Non, je crois qu'on va changer de musique. Cette semaine, on va mettre les news gaming de côté, on va les distiller par-ci par-là parce qu'on a beaucoup de matériel gaming à partager. En revanche, on parle rapidement du musée suisse du jeu à la Tour de Paix qui vient d'ouvrir sa troisième édition du Festival des Jeux en marge de sa nouvelle exposition dédiée aux cartes à jouer. Alors ça va du vieux jeu de tarot au 14e siècle jusqu'aux trading cards en passant par Pokémon, Magic, j'imagine des Marvel et j'en passe. Depuis hier, le musée s'est emparé de la ville à travers une cinquantaine d'activités avec au programme du jeu vidéo, du jeu de société, des bourses d'échange, du jeu de rôle, du mapping vidéo, des food trucks et des cartes un peu partout. C'est pour tout le monde, c'est jusqu'à dimanche et vous trouverez plus d'informations sur festivaldesjeux.ch ou museedujeu.ch. La suite, c'est de la musique. Et de la bonne musique, merci à Gabriel Schwen pour la programmation. On écoute Glu, Polyboy.
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Allez, dans quelques minutes, on débriefe la Gamescom de Cologne avec monsieur Niels Weber, un habitué de Couleur 3. Mais avant ça, on écoute une habituée de Couleur 3, Danica, avec Wrong Things.

0: Games.
1: Allez, on part pour la Gamescom de Cologne avec notre consultant, un habitué de Couleur 3, un référent même pour les médias romans puisqu'il est aujourd'hui psychologue spécialiste en hyperconnectivité, Niels Weber. Niels Weber qui a l'avantage d'être un gamer aussi, il connaît très très bien le domaine depuis assez longtemps. Il est très actif en Suisse romande, notamment au sein du blog Semper Ludo, semperludo.com. Et on a ouvert nos micros cette semaine, on s'est chopé sur le chat vocal de Steam, la grosse plateforme de jeux PC gamer. Et on commence par le premier jeu qui l'a marqué puisqu'il a vu la bête, c'est Alien Isolation numéro 2.
2: Oui, alors j'ai fait même mieux que de le voir puisque j'ai pu y jouer. Et donc on a pu jouer à une démo dans laquelle on a pu découvrir le début de cet espace extérieur puisqu'on se retrouve donc sur une planète complètement inconnue sur laquelle il y a une tempête qui ravage comme ça le ciel. Et puis on démarre dans un véhicule de tout terrain dans lequel petite séquence d'introduction, on fait connaissance avec 2-3 personnages et assez rapidement, il y a un problème, il faut sortir du véhicule et là tu patauges dans la boue, donc tu as un espèce de tutoriel comme ça dans la forêt. Et ensuite, assez rapidement, tu découvres un bout de la station Sébastopol du premier jeu. Alors je ne vais pas spoiler la fin du premier jeu pour ceux et celles qui ne l'auraient pas fait.
1: Oui.
2: Mais il y a une raison.
1: Oui, qui fait qu'elle se retrouve là, ouais.
2: Voilà, pourquoi c'est de ce bout de station se trouve là. Et d'abord, on y entre pour essayer de trouver des survivants. Et ce qu'on va y trouver, c'est vivant, mais ça va laisser des morts aussi derrière nous.
1: Et ça monte au plafond.
2: Voilà, exactement. Et alors, l'effet marche toujours. J'ai trouvé que la rencontre avec l'alien était un petit peu moins bien amenée que dans le premier, parce que pour moi, c'est vraiment une de mes séquences de jeux vidéo favorites. Ouais. Et là, dans le 2, ça avait un peu un goût de déjà vu, malheureusement. Et ce que j'ai trouvé très dommage, c'est que même si le jeu a l'air très prometteur, en fait, on nous a pas montré ce qu'on nous avait promis. C'est-à-dire qu'on nous promet un Alien Isolation 2 en extérieur, et finalement, on se retrouve dans un bout de la station Sébastopol. Mmh. Donc en fait, on se retrouve finalement à rejouer dans les environnements connus du premier, etc. Ce qui n'est pas mauvais, puisque le premier jeu est excellent.
1: Ouais.
2: Mais c'est un peu dommage. Moi, j'avais envie de voir l'extérieur. J'avais envie de voir comment l'alien allait commencer à évoluer dans cet extérieur-là. Et donc, j'ai eu un petit échange comme ça avec un des membres de l'équipe à la fin en disant, mais il m'a dit, alors t'as aimé? Et puis, j'ai dit, bah oui, c'est cool, c'est Alien Isolation, mais moi, je veux voir ce qu'il y a derrière. Et là, il m'a regardé en faisant 2 pouces avec ses 2 mains comme ça en me disant stay tuned.
1: Ouais, bah évidemment, je pense qu'ils ont prévu la suite quand même derrière, quoi.
2: Exactement. Bon, donc, je me fais pas trop de soucis sur le fait qu'ils ont prévu la suite, mais j'ai trouvé dommage que cette démo là, elle était un peu mal choisie parce que ça montrait pas ce qu'on nous avait prévu et voilà, donc je trouvais un petit peu dommage.
1: Mais tu sais, la communication aujourd'hui, ça se distille pour générer des clics et des vues. Bon,
2: exactement.
1: On va passer au deuxième jeu que t'as adoré, c'est un remake, mais un remake qui est plutôt bienvenu, c'est Rayman Legends.
2: C'est ça, donc Ubisoft Montpellier en l'occurrence, donc qui est à la fois l'éditeur et le développeur, et pour moi, ce Rayman Legends, j'ai vécu un truc assez intéressant, c'est que pour moi, c'est une des bandes annonces de jeux vidéo les plus efficaces de l'histoire du jeu vidéo. Je vais vous expliquer pourquoi. Parce que Stéphane, je ne sais pas si tu es comme moi, mais moi, quand on m'annonce un remake ou un remaster, j'ai un peu une réaction qui est de l'ordre de
1: Molly.
2: Voilà, exactement. Et j'ai toujours un peu du mal à accrocher à ces idées de remaster, de remake. Et quand ils ont annoncé donc le remaster de, ou le remake plutôt de Rayman Legends, je me suis dit, mais pourquoi? Le jeu de base est excellent, il est toujours jouable aujourd'hui, si vous voulez y jouer, jouez-y. J'ai commencé à regarder cette bande-annonce et je pense qu'en moins de 3 minutes, j'avais complètement changé d'avis en me disant, je veux jouer à ce truc.
1: Donc super jeu de plateforme, hyper coloré, mais qui a bien profité à l'édition 2026, quoi.
2: C'est ça, exactement, parce que là, c'est une refonte totale graphique, puisque maintenant, le jeu tourne sur le moteur propriétaire d'Ubisoft, qui s'appelle Snowdrop, si je me souviens bien.
1: Ouais.
2: Et donc, on a maintenant toute une utilisation de la 3D qui est beaucoup plus dynamique, alors qu'avant, c'était vraiment de la 2D. Et non seulement c'est une refonte graphique, mais il y a aussi des contenus supplémentaires, et notamment l'ajout de 4
1: stages musicaux.
2: Exactement, c'est ça. Et si vous n'avez pas joué à Rayman Legends ou Origins, sachez que les stages musicaux sont des petites pépites de techniques en matière de jeu de plateforme, puisqu'il y a une version un peu déconne comme ça de chansons qui sont connues, qui sont rejouées donc par l'équipe, par le studio derrière. Mais nous, on doit jouer, on doit taper et sauter en rythme avec cette chanson-là.
1: Autrement, on reste dans le jeu familial avec Minecraft Dungeon numéro 2, non ?
2: C'est ça, et j'ai trouvé très chouette. Donc, on a pu jouer à Minecraft Dungeon 2, qui est très proche de la première version. Donc, ce que j'ai trouvé assez chouette, c'est la manière dont c'est présenté, puisque c'est une plateforme de rencontre entre des enfants qui joueraient à Minecraft et leurs parents qui joueraient à Diablo, par exemple.
0: Ok, d'accord.
2: Tu mets tout ça ensemble et tu peux les faire jouer ensemble. Et il y a vraiment les enfants qui vont expliquer à leurs parents qu'est-ce que c'est Minecraft, et l'autre côté, les parents qui vont accompagner en disant, bah, regarde, tu vois, cette statistique sur cette hache, c'est normal qu'elle fasse plus de dégâts parce qu'il y a un pourcentage plus grand.
0: Bon, bah, c'est cool. On est dans le jeu vidéo un petit peu plus vertueux, et c'est peut-être pas pour rien que tu m'as proposé à la fin Knuckle Paradise, qui est une production Arte, j'ai cru comprendre.
2: C'est ça, exactement. Ça fait quelques années que Arte se sont mis à éditer du jeu vidéo, et là c'est un jeu d'un studio français qui s'appelle Flying Oak Games, et j'ai donc on a pu tester le jeu aussi. C'est un beat'em up dans lequel on dirige une combattante, une ancienne boxeuse qui, comme ça, vue à l'isométrique, donc vue du dessus dans un style très pixel art, cette ancienne boxeuse, elle a décidé de raccrocher les gants. Elle dit, moi, plus de combat, j'ai arrêté. Elle fait maintenant, elle est garde du corps, et elle se fait kidnapper, et elle se réveille sur une île déserte sur laquelle il y a un parc d'attractions un peu à la Scooby-Doo, c'est-à-dire que c'est une île désaffectée, et on l'oblige à participer à un tournoi d'arts martiaux. Et si vous avez vu le film avec Van Damme qui s'appelle Bloodsport, ça devrait vous parler, puisque ça a été, les films d'action des années 90 sont une source d'inspiration pour le studio qui est derrière. Et j'ai trouvé que le développeur avec lequel on a discuté avait un discours très intéressant, puisqu'il disait que leur philosophie, c'est qu'aujourd'hui, vu la course à l'armement des cartes graphiques, de la RAM, des consoles qui deviennent des fois, qui s'épuisent, ben de développer des jeux qui sont accessibles à tout le monde, qui tourneront sur un Steam Deck sans problème, c'est une philosophie qui, moi, me plaît beaucoup dans l'industrie.
0: Dans la course à l'armement, ouais.
2: Exactement.
0: Bon, et Nils, on marque une pause et on revient vite, rapidement, pour que tu nous parles un petit peu du salon Gamescom, mais un petit peu plus de manière générale, parce que les choses bougent, les continents sont en train de bouger. On en parle juste après un morceau de musique.

0: Games.
1: Ok, on est de retour avec Niels Weber pour terminer notre Wurst de Gamescom 2026. Grand salon, le plus gros salon, tu le disais tout à l'heure, c'est vrai, depuis que

0: Le 3 de Los Angeles était mort, bah voilà, maintenant c'est la Gamescom qui attire le plus de monde et c'est la plus sérieuse parce que la Paris Games Week, ça reste encore plus un salon, voilà, festival plutôt grand public. Donc là, tu disais, cette année, ce qui t'a frappé, c'est les jeux asiatiques qui sont là en force, quoi.
1: Oui, c'est ça, parce que on a vu de manière générale que beaucoup des jeux qui nous ont été présentés, c'était justement des suites ou des remakes de jeux qu'on connaît. On a parlé d'Alien Isolation 2, il y a un Fable qui débarque, qui est super beau, mais qui est aussi la suite. On a un remake de Tomb Raider Legacy of Atlantis, Castlevania Belmont's Curse, enfin tous ces jeux auxquels on a pu jouer sont des suites. Et à côté de ça, il y avait une présence beaucoup plus importante que les autres années des jeux asiatiques, entre autres chinois, mais pas seulement. Et ça, on s'est rendu compte que ça avait... on sait que la Gamescom, elle s'exporte. Il y en a maintenant une aussi en Amérique du Sud et en Asie. Mm-hmm. Et on voit que le marché chinois, en tout cas, c'est plutôt l'industrie chinoise qui essaye aussi de faire du pied aux joueurs européens.
0: Ils ont pas tort, dans le sens que pour nous autres joueurs européens qui connaissons que les dragons façon Game of Thrones, ça fait plaisir de découvrir quand même une culture millénaire qui a quand même des choses à nous raconter, et c'est un coup de frais quand même dans le jeu vidéo, la présence chinoise aujourd'hui.
1: Oui, c'est vrai que ça change un peu, mais on a aussi vu qu'il y avait un peu des fois des chocs des cultures, puisque on a des fois l'impression que les jeux se ressemblent beaucoup et que ça nous demande d'aller chercher un peu plus, de faire aussi un peu plus d'efforts, d'aller voir ce qu'il y a derrière peut-être des bandes annonces un peu grandiloquentes, d'aller chercher des mécaniques de gameplay qui peuvent être intéressantes aussi, avec le risque parfois de vouloir trop en faire et d'essayer de mettre tous les jeux dans un seul jeu.
0: Oui, c'est un petit peu ce qu'on peut leur reprocher, mais bon, il y a un public, visiblement. Il y en a deux, trois qui fonctionnent. Une autre chose qui t'a frappé, c'est vraiment le décalage qu'on a entre typiquement la presse web qui nous relate des licenciements à tour de bras, le fait que l'industrie va mal, enfin que ça va mal pour certains, le discours officiel et la réalité.
1: Oui, c'est ça, parce que c'est une surprise pour personne non plus. L'industrie, on nous la présente, l'industrie du jeu vidéo, on nous la présente beaucoup en ce moment comme étant en crise, alors qu'en réalité, quand tu regardes les résultats financiers, tout va bien, tout se passe super bien, mais on annonce des licenciements par wagon partout, ça fait plusieurs milliers de personnes qui sont licenciées dans des grands studios, des studios qui ferment aussi. Et à côté de ça, on s'est rendu compte que dans la partie publique de la Gamescom, cette année, les stands étaient plus imposants que ces dernières années. Alors, il y a clairement eu un effet Covid où ensuite, les années suivantes, c'était plus tamisé et puis un peu moins grandiloquent, justement. Mais cette année, le budget était de nouveau colossal. Et on a senti un petit peu une sorte de discrépance comme ça, en se disant, mais il y a un truc qui est un peu inconfortable, de dire d'un côté on nous dit où c'est la crise, il y a pas de thunes, et de l'autre côté on t'en met plein les yeux avec du marketing visuel, alors très joli à regarder, hein, un Rayman géant comme j'en ai jamais vu mais c'était assez particulier, et tu sentais qu'il y a une très bonne ambiance à la Gamescom, mais c'est pas quelque chose qui va être abordé ouvertement.
0: Voilà, c'est un événement de com aujourd'hui aussi, hein, y a pas que des avantages à devenir le plus gros, quoi. Et l'autre chose, tu disais, c'est l'absence des gros, justement.
1: Oui, alors c'est typiquement Xbox et Nintendo sont toujours bien présents, mais cette année il y a certains grands éditeurs qui n'ont pas fait le déplacement. Sony, ça fait un moment qu'ils ne viennent plus en tant que tel, mais on s'attendait quand même à avoir du Wolverine un petit peu partout, puisqu'il y a un jeu
0: qui débarque dans 15 jours.
1: C'est ça, une exclusivité PS5. Non, il n'y en avait pas. Et de la même manière, Activision Blizzard ont boudé la Gamescom parce qu'ils ont la BlizzCon qui commence dans quelques jours. Donc, ils ont choisi leur cible. Et de la même manière, l'éditeur PlayOn n'avait pas de stand dans la zone presse, qui est une nouveauté. C'est-à-dire que d'habitude, ils ont toujours un immense stand et là, il n'y en avait pas. Et tu sens qu'il y a peut-être une volonté aussi de faire un peu profil bas pour certains, justement dans un climat où il y a beaucoup de licenciements et peut-être qu'il faut faire un peu moins de bruit pour revenir une fois quand la tempête sera passée. C'est la question un peu qu'on s'est posée.
0: Chacun y va de sa philosophie, visiblement.
1: C'est ça.
0: The Art of War. Nils, merci beaucoup pour ce débrief. La avec 2027, tu comptes y aller, parce que je pense qu'il y aura la PS6 de présenter d'ici là.
1: C'est bien possible, mais oui, j'irai clairement. C'est toujours un moment très sympa. C'est vraiment un moment où tu peux rencontrer les gens qui sont aussi derrière l'industrie et tu peux voir qu'il reste des gens derrière les jeux auxquels on joue. Et ça, c'est toujours très, très plaisant.

0: Ben on est bien chez Ali avec son titre Adore You.
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0: Et oui, c'est du sérieux. Côté gaming, cette semaine, je vous invite à vous connecter sur Tontube pour aller titiller les compteurs de la bande-annonce du prochain film Street Fighter. On s'approche déjà des 20 millions de vues. Ça fait un moment qu'ils communiquent dessus et plus on en voit, plus ça paraît vraiment bête et assumé. Alors je sais pas si on tient une bonne adaptation qui se prend pas au sérieux. En tout cas, ils se sont pas moqués de nous pour le casting. On retrouve Eric Andre, 50 Cent, Jason Momoa et David Dasmalkian. Tous dans des rôles que les joueurs reconnaîtront. C'est vraiment absurde, mais c'est aussi bien foutu. On est sur une production américano-japonaise, Paramount, Legendary Pictures et Capcom. C'est réalisé par un américano-japonais, Kitao Sakurai, qui a justement beaucoup collaboré avec le comique Eric Andre. C'est plutôt bon signe. Et ça sort en IMAX au Cinoche le 16 octobre. Sinon, côté gaming, on a du Vampire cette semaine, développé en Pologne avec Blood of the Dawnwalker, un jeu plutôt bien reçu par la presse. C'est porté par des anciens des studios CD Projekt qui nous ont fait la saga The Witcher. On a aussi un nouvel épisode de Donnie par les studios derrière Resident Evil et justement la licence Street Fighter, mais on appliquera la touche Super Chip la semaine prochaine. Non, à suivre, on va plutôt parler des plans de conquête du monde d'une entreprise qui s'appelle Uber. Et ils s'en font. Uber.

0: C'était joli, non? C'était les Hills avec I'm on Standby. La suite, c'est un petit peu moins joli.
1: 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Data.
0: Chez Uber, on a bien l'intention d'être le number one du véhicule autonome devant Alphabet avec ses Waymo ou encore Elon Musk avec ses Tesla. Parce que oui, lui aussi, il est sur le dossier. Depuis le début, chez Uber, les investisseurs se sourient du coin de l'œil puisqu'à terme, c'est évident, on en aura terminé avec les petites étoiles et les bouteilles d'eau gratuites. Les auto-entrepreneurs pourront auto-rester chez eux quand Uber les remplacera par des IA. Pendant un temps, l'entreprise a dépensé pas mal d'argent pour développer sa propre solution jusqu'à lâcher l'affaire en 2020 au moment de faire des économies. Parce que oui, gérer des données GPS et des chauffeurs indépendants, c'est pas la même chose que de développer une intelligence artificielle spécialisée dans la conduite autonome. 6 ans plus tard donc, l'entreprise ne s'est jamais aussi bien portée côté trésorerie, mais surtout elle est revenue sur son business de base, à savoir faire office de middleman entre des clients et un service. Donc plutôt que de développer leur propre solution en interne, ils viennent de poser sur la table 10 milliards de dollars pour créer une super plateforme uniformisée, développée conjointement avec les différents projets de taxi autonome qui seraient d'accord de les rejoindre pour profiter de leurs 200 millions de clients et de leur bon argent. De son côté, Uber file aussi un bon gros coup de main en prévoyant de déployer ces prochaines années plusieurs centaines de véhicules équipés de capteurs afin de collecter des données de conduite pour le compte de ces mêmes partenaires, tout ça pour uniformiser les méthodes et accélérer l'entraînement de leurs différentes IA. On parle quand même de plus de 120 000 véhicules qui seront déployés dans au moins 15 grandes villes ces prochaines années. On va commencer d'ailleurs par Londres qui vient d'ouvrir l'autorisation au déploiement des véhicules autonomes, pour l'instant avec un chauffeur de sécurité au volant. Alors pour ce qui est de l'aspect boursier, Uber perdrait un peu la confiance des actionnaires ces dernières années avec un recul d'environ 13% pour 2026, justement parce que la promesse du véhicule autonome n'est pas encore tout à fait là et que les choses ne vont pas se débloquer de sitôt. Ils commencent à en prendre conscience. On n'a pas encore réglé les nombreux problèmes quand il s'agit de pointer du doigt un responsable en cas de problème justement, et tout ça au niveau mondial. D'ailleurs, jusqu'à 13h, je propose d'énumérer les nombreux soucis qui sont pas encore réglés. Non, allez, on va écouter de la musique. Tut tut, on écoute Vendredi sur mer avec Je ne reviendrai pas. C'est joli.

Un classique sur Couleur 3, c'était les Transplants avec Diamonds and Guns. Super Chip, première partie, c'est terminé. On se quitte pour mieux se retrouver après le flash de midi pour la P2, parce qu'on est une émission logique. On va notamment parler d'une application pour Android développée en Suisse qui vient en aide à toutes celles et ceux qui galèrent dès qu'on dit USB, USB-C, Freebox, Wi-Fi et bien d'autres choses. À plus tard, après le flash. Ciao, ciao.

0: 23h. Vincent Stöcklin.
1: L'Allemagne se réveille sonnée au lendemain des élections en Saxe-Anhalt. L'AfD, le parti d'extrême droite, est à un cheveu de pouvoir gouverner. C'est un désaveu pour le chancelier de centre-droite, Friedrich Merz. Il se dit profondément choqué, mais il exclut toute démission. De son côté, le leader local de l'AfD, Ulrich Siegmund, a déclaré que des négociations étaient en cours pour trouver dans d'autres camps trois élus. Trois sièges qui lui manquent pour avoir la majorité absolue et gouverner ce Land. Ce soir, une manifestation anti-AfD était organisée à Berlin. Plusieurs milliers de personnes ont défilé et appelé à une interdiction du parti d'extrême droite. Donald Trump menace de s'en prendre aux ventes de l'avionneur canadien Bombardier à quelques heures de l'entrée en vigueur de surtaxes canadiennes touchant une série de produits américains en plein conflit commercial entre les deux voisins. En janvier, Donald Trump avait déjà agité la menace de retirer la certification d'avions fabriqués au Canada, en particulier des jets Bombardier, et d'imposer des droits de douane de 50% sur tous les aéronefs vendus aux États-Unis, mécontent que des certifications soient refusées à des avions américains par Ottawa. Depuis le retour à la Maison-Blanche de Donald Trump en janvier 2025, le Canada est en première ligne de la guerre commerciale lancée par le président républicain qui répète vouloir faire de son voisin septentrional le 51e État américain. La Syrie de Bachar el-Assad avait presque achevé la construction d'un réacteur nucléaire susceptible de contribuer à la fabrication d'armes. L'annonce du directeur général de l'Agence internationale de l'énergie atomique, Raphaël Grossi. Ces déclarations interviennent quelques jours après qu'un rapport de l'AIEA a révélé que des infrastructures découvertes à Deir ez-Zor dans l'est de la Syrie étaient compatibles avec celles d'un réacteur nucléaire. La Poste réduit ses coûts et prévoit jusqu'à 110 licenciements. Elle a annoncé une réduction de ses coûts d'ici fin 2027. Le géant jaune justifie ses mesures d'économie par la nécessité d'assurer son autonomie financière à long terme. Le syndicat Syndacom critique ses nouveaux plans d'économie malgré un bénéfice de 139 millions au premier semestre de cette année. Pour le syndicat, aucun domaine n'est épargné par la suppression d'emplois, alors que dans le même temps, la Confédération se fait verser un dividende de 150 millions de francs. Le ciel sera généralement clair cette nuit, hormis une averse ou un orage local dans les Alpes ce soir. Demain sera généralement ensoleillé avec quelques bancs de brouillard le matin près des plans d'eau. Une zone orageuse traversera nos régions en fin d'après-midi et dans la nuit de mardi à mercredi. Des orages parfois violents, prévient Météo Suisse. 15 à 20 degrés en pleine cette nuit, 32 au plus chaud de la journée de demain. Très nuageux et plus faible mercredi avec de la pluie le matin et des éclaircies en fin de journée sur le plateau. Généralement sec jeudi et un mercure qui ne dépassera pas les 21 degrés en pleine.
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1: Re-bonjour à toutes, re-bonjour à tous, vous êtes toujours sur la RTS Couleur 3, on est parti pour la P2 de Super Chip avec au programme un jeu vidéo quand même, jeu vidéo que vous retrouverez en vidéo dans l'émission Le Perchoir, diffusé tous les lundis soirs à 18h, il s'agit du jeu Dench Attack, un jeu de train où on fait du skate, avec une bande son de malade. On va aussi parler de YouTube qui est en train de revoir légèrement les conditions pour les influenceurs et les créateurs de contenu, et puis évidemment on va vous parler du prochain film de Danny Boyle qui s'attaque à un mania de la presse aux États-Unis. Voilà, on est ensemble jusqu'à 13h. Évidemment, il y aura la jolie musique de Gabriel Schwenn. Vous écoutez Super Chip P2. Bonjour à toutes, bonjour à tous.

0: Par ordre vocal d'apparition, on a eu Olivia Rodrigo avec Expectations. À l'instant, c'était Finn Wolfhard avec Follow. La suite, on game.
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0: Ça se déroule au Japon, ça ressemble à un jeu japonais et pourtant c'est développé en Espagne à Barcelone. C'est Dench Attack, un jeu de train qui n'a rien à voir avec tous les jeux de train. Côté scénario, ça se déroule dans le futur avec des villes condamnées à vivre sous d'énormes dômes à cause du réchauffement climatique. Toutes ces villes sont reliées entre elles par des voies de chemin de fer qui ressemblent à des parcours de Grand 8. Dans le jeu, on incarne Amy, une livreuse de ramen qui se retrouve dans une compétition avec d'autres cheminots. Alors au début c'est assez simple, le jeu nous apprend à accélérer et à freiner dans les virages pour pas dérailler. Et puis rapidement on nous introduit la touche de saut pour franchir les obstacles et plus tard pour changer de voie. Et en deux temps trois mouvements on se retrouve avec sa locomotive à faire des figures comme dans un jeu de skate. On saute, on fait un 360, on retombe sur la voie d'à côté et on va le plus vite possible. Tout ça dans des décors super pop et super cartoon qui défilent dans tous les sens jusqu'à nous retourner la tête. Chaque parcours intègre des objectifs à remplir pour atteindre le 100% et plus on avance dans les stages, plus ça se complexifie avec des embranchements et des raccourcis. Et au bout d'un moment, quand on a enchaîné suffisamment de combos, ça fait apparaître une voie arc-en-ciel qui nous emporte encore plus loin. Après 5 minutes de jeu, on a compris le principe et il reste plus qu'à se laisser guider à travers des parcours super originaux et super variés. Entre les décors urbains ou les zones de forêt, Dench Attack multiplie les environnements à mesure qu'il étend son univers. Et comme tout bon jeu d'action, on trouve aussi des bons gros boss de fin de chapitre qui vont faire appel à toutes nos compétences. Et le plus fou, c'est que le jeu est super généreux. Dench Attack s'étend sur 9 chapitres qui nous font visiter 46 préfectures à travers une soixantaine de stages et autant de musique. Tantôt c'est un parcours à terminer, parfois ce sont des courses avec d'autres trains ou des stages avec plusieurs embranchements qu'il faudra emprunter pour remplir les objectifs. Bref, c'est une super bonne surprise, c'est un peu ce que le jeu Sonic aurait dû être à son passage en 3D. D'ailleurs, c'est pas pour rien que la BO est notamment composée par des anciens de chez Sega et des jeunes artistes autant européens qu'américains et japonais. C'est pour ça qu'on a un peu fait de place à la musique. Et le plus fou, c'est que tout ça se propose autour des 20 balles sur PC, PlayStation 5, Xbox et Nintendo Switch. Retenez bien son nom, il s'appelle Dench Attack.

0: Alors, je sais pas vous, mais Skate Nash, quand même, il a pas bougé. Hein. Foundations à l'instant.
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0: Allez, à présent, on va se perdre dans le lexique des nouvelles technologies. Non, je rigole, justement. On va surtout venir en aide à tous les seniors autour de nous qui se retrouvent souvent largués par les nouvelles technos. Et encore, quand je dis senior, je suis un peu vache parce que perso, je connais pas que des seniors qui galèrent. Bref, aujourd'hui, c'est pas grave, justement, puisqu'on va parler d'une application Android développée en Suisse. Une app qui regroupe toute une série d'aides pour celles et ceux qui sont pas super à l'aise avec le web, les routeurs, les bidules USB et les machins HDMI. L'application s'appelle TechBuddy et j'ai échangé avec son concepteur Ludovic, à qui j'ai demandé de se présenter.
2: Oui, alors moi c'est Ludovic Laubcher, 35 ans, j'ai développé TechBuddy et je suis aussi rédacteur chez jvmag.ch, le site roman d'actualité sur tout ce qui concerne le jeu vidéo, la pop culture, le cinéma, les séries et les hardware.
0: Est-ce que tu te souviens du moment où tu as eu l'idée de TechBuddy ?
2: Alors, TechBuddy, c'est une très vieille histoire à la base. C'était à l'époque où mon grand-père était encore en vie. Il faisait que de m'appeler à des heures toujours pas possibles quand il avait des problèmes d'informatique, le téléphone, la télévision, Internet. Et à cette époque-là, je me disais, mais purée, il faudrait un programme, quelque chose qui permettrait de tout pouvoir expliquer facilement à la personne pour qu'elle puisse s'en sortir sans devoir toujours déranger l'autre. Et avec l'avènement de l'IA, vu que moi je ne connaissais rien du tout au développement, j'ai pu créer TechBuddy plutôt facilement, sans avoir plus de connaissances que tant.
0: Alors je le disais tout à l'heure, hein, TechBuddy ça parle téléphonie, internet, appareils connectés, mais plutôt que de te demander de m'énumérer une liste comme ça, est-ce que tu peux me dire comment tu as catégorisé ton application ?
2: Alors pour faire simple, TechBuddy se scinde, disons, en 5 parties, en 5 groupes spécifiques. Donc on a tout ce qui concerne un problème, donc avec un ordinateur, un smartphone, télévision, le streaming, internet. On a un annuaire qui regroupe donc tout ce qui concerne le multimédia suisse, donc ça peut être les fournisseurs téléphonie internet comme Swisscom, jusqu'aux magasins, même jusqu'à certains spécialistes. On a un système d'urgence où, selon certains cas spécifiques, il y a des conseils de quoi faire, par exemple une batterie qui gonfle subitement du téléphone, qu'est-ce qu'on fait ? Ben, là, il y a des conseils tout de suite accessibles, comme ça, il n'y a pas de temps à perdre. Ensuite, on a justement le fameux lexique avec donc l'explication, donc qu'est-ce que c'est un HDMI, avec une photo pour présenter le câble, vu que les gens, voilà, aujourd'hui, ils peinent un peu, surtout les seniors. Et pour terminer, on a un système de mémo donc qui est privé en local sur le téléphone, et qui permet d'enregistrer son mot de passe, donc du téléphone ou de tel et tel site, et qui est totalement privé

0: l'IA que ça s'est démocratisé et que les gens ont plus de facilité à créer des arnaques.
1: Alors, TechBuddy est dispo sur le Play Store pour 2 balles. Il n'y a pas de version iOS prévue pour le moment. Est-ce que pour l'instant, tu vas aussi faire des mises à jour sur la version Android?
0: Oui, des mises à jour. Là, il y a eu, bon, là, il y a eu l'été. Là, j'ai dit, j'ai fait une pause cet été. Là, j'ai beaucoup travaillé dessus. J'ai commencé en début d'année à bosser dessus et j'avais pas arrêté jusqu'au début, jusqu'à sa sortie. Donc, là, j'ai dit pause et puis des mises à jour vont venir petit à petit ces prochains mois.
1: Bah, merci Ludovic, bonne suite à toi, puis bonne chance avec ton app TechBuddy donc.
0: Et à bientôt. Ciao, ciao.

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C'est nouveau, c'est Made in Switzerland, c'était Red Echo avec Painkiller. Dans quelques minutes, on parle de YouTube qui est en train de durcir ses conditions d'utilisation pour les influenceurs et les créateurs de contenu. Mais avant ça, on écoute encore un petit peu de musique. Trop bien.

0: Après cette jolie chanson, on a envie de faire coucou panier. C'était Chien Bleu avec le titre Longtemps.
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0: Allez, on va parler de la première plateforme VOD au monde, YouTube, qui s'apprête à durcir ses conditions pour entrer dans son célèbre programme partenaire, celui où qu'on fait de l'argent. Et si n'importe qui peut poster des vidéos sur YouTube, ça va devenir de plus en plus dur de rejoindre ce club très select, puisqu'à compter du 1er février 2027, il va vraiment falloir cartonner niveau stats et audience si on veut se faire repérer et monétiser. Tout d'abord avec le nombre d'abonnés qui ne change pas, on commence toujours à être un micro-influenceur à partir de 1000 abonnés. Par contre, quand il suffisait de 4 000 heures de visionnage à l'année, il va falloir atteindre le double, soit 8000 heures de contenu visionné. Même chose pour les shorts qui devront atteindre les 20 millions de vues en 3 mois contre 10 millions aujourd'hui. Depuis 2018, YouTube n'avait rien changé à son système de partenariat et il justifie cette mise à niveau pour répondre à l'augmentation de son trafic et à son audience. Un trafic qui prend des proportions très impressionnantes avec une moyenne de, tenez-vous bien, 200 milliards de shorts consultés chaque jour sur la planète et plus d'1 milliard d'heures de visionnage à la télévision quotidiennement. YouTube a été créé en 2005, il a été racheté par Google en 2006, aujourd'hui le petit a 21 ans et ses parents sont super fiers.

0: Waouh, elle envoie la madame. C'était Six Sex avec No FOMO. Repérage couleur 3.
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0: À 69 ans, il a toujours une des réalisations les plus pop de la planète. Le réalisateur anglais Danny Boyle revient à travers un biopic qui n'a rien de musical, puisqu'il s'agit de Ink, l'adaptation d'une pièce de théâtre qui date de 2017 sur le très sulfureux milliardaire Rupert Murdoch, un mania des médias qui détient environ 200 quotidiens, magazines, stations de radio et chaînes de télé. Alors c'est un Australo-Américain, aujourd'hui âgé de 95 ans, avec une fortune estimée à plus de 22 milliards de dollars. Il détiendrait les deux tiers de la presse australienne, alors je vais en citer quelques-unes pour le reste du monde. Le Times, The Sun, Virgin Radio, le Wall Street Journal, le New York Post et aussi Fox News qui devrait suffire à vous faire une petite idée. Si je me réfère à la page Wikipédia du Gaillard, ce mec est tellement influent depuis Ronald Reagan jusqu'à Donald Trump que Monsieur Joe Biden l'aurait qualifié d'individu le plus dangereux au monde. Bref, Danny Boyle nous tire son portrait. Et pour le jouer, il a choisi Monsieur Guy Pearce, avec une carrière en dents de scie, mais c'est un bon acteur. Et en face de lui, on va retrouver Jack O'Connell, qui jouait le chef des super pas cool dans 28 ans plus tard. Lui va jouer le patron du journal The Sun. Le trailer de Ink annonce la couleur, puisqu'on va les suivre dans leur interaction qui a changé le traitement des news à tout jamais. Et on a aussi l'actrice Claire Foy, qui incarne une journaliste du Sun, un personnage fictif qui regroupe toutes les femmes journalistes qui travaillaient dans le journal à ce moment-là. Alors pas besoin de vous dire que la bande-annonce envoie de l'image qui bouge de partout, c'est toujours aussi pop avec Danny Boyle. Ink est en compétition ces jours au Festival du film de Venise. Il est déjà noté 7,8 sur 10 sur la référence du cinéma imdb.com. Il sort sur les écrans au mois de décembre pour finir sur Netflix quelques semaines plus tard, le 8 janvier.
6: Moi, j'aime bien Danny Boyle. Il est trop cool. Il a fait Trainspotting. C'est trop bien.
7: Allô ? C'est super cheap.

0: C'était l'unique Yamé sur Couleur 3 avec Ne reviens pas.
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0: Il nous reste un petit peu de temps, on va se faire une bonne nouvelle pour toutes celles et ceux qui flippent un peu avec la démultiplication des data centers, notamment au Texas qui vient d'interdire il y a quelques semaines pas moins de 1800 projets sur son sol. Alors cumulé, ces data centers auraient nécessité 474 gigawatts, ça représente plus d'un tiers de la capacité électrique non pas du Texas mais de tout le pays. Voilà, j'ai pas de chute donc on va dire...

Repérage couleur 3, c'était Sunday June avec What If I Tried. Super Chip, épisode du jour, c'est terminé. On se donne rendez-vous la semaine prochaine pour l'épisode suivant avec du test, des news tech qui vont se glisser entre des titres, quelques nouveaux films, quelques nouvelles séries. On se réjouit déjà, en tout cas. On se donne rendez-vous samedi matin à partir de 11h. D'ici là, bah, bon week-end à l'écoute de la radio que vous avez sélectionnée. Vous avez bien fait, vous avez bon goût. Et à la semaine prochaine. Ciao, ciao.

0: Minuit. 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
1: La Poste veut réduire ses coûts et annonce 110 licenciements. La nouvelle est tombée cet après-midi. Des coupes qui toucheront principalement les fonctions de support et de management. Les prestations pour la clientèle ainsi que le personnel d'exploitation ne sont pas concernées. Pour le syndicat Syndacom, le syndicat de la branche, cette restructuration ne se justifie pas. Il promet de s'engager activement dans la procédure de consultation pour tenter de réduire au maximum les licenciements. La justice lausannoise désigne deux coupables à la suite du grave accident d'une patineuse russe lors d'une répétition aux Jeux Olympiques de la Jeunesse en 2020. Ces techniciens d'une entreprise alémanique écopent chacun de 580 jours amende de 50 francs avec 2 ans de sursis. Ils ont été condamnés pour lésions corporelles graves par négligence. L'accident remonte au 7 janvier 2020. La patineuse, qui effectuait des acrobaties accrochées à un cerceau, a chuté d'environ 5 mètres sur la glace de la Vaudoise Arena. À Renan, un procès d'une ampleur inédite se déroule cette semaine. Un homme de 33 ans est accusé de multiples sévices, de torture aussi, sur une quinzaine de victimes entre 2009 et 2018. Cet agresseur en série s'en est pris à ses compagnes successives et à des hommes de son entourage. Son avocat dénonce la longueur exceptionnelle de la procédure. 8 ans passés en détention avant jugement à cause d'expertises psychiatriques contradictoires selon le ministère public. L'enjeu du procès est de décider si le traitement psychiatrique de cet agresseur en série doit se faire en détention ou en milieu ouvert. Le procès va durer 7 jours. Le verdict est attendu pour fin septembre. Un rassemblement modeste de quelques milliers de personnes ce soir à Berlin devant la porte de Brandebourg, le symbole de la réunification allemande. Ils réclament de stopper l'AfD. La manifestation était organisée au lendemain du triomphe du parti d'extrême droite allemande à l'élection régionale de Saxe-Anhalt. La police berlinoise estime environ à 5000 personnes le nombre de participants, alors que les organisateurs font état de 14 000 manifestants dans un communiqué. Début 2025, juste avant les élections législatives, la perspective d'une alliance entre la droite conservatrice et l'extrême droite avait mobilisé des dizaines, voire au moins une centaine de milliers de personnes dans la capitale allemande. Emmanuel Macron a demandé à la présidente de la Commission européenne, Ursula von der Leyen, un texte européen pour interdire l'accès aux réseaux sociaux aux moins de 15 ans, afin, je cite, de protéger tous les enfants de l'Union. Il l'a fait dans une lettre datée de fin août. Le ciel sera généralement clair cette nuit. Ce mardi sera généralement ensoleillé avec quelques bancs de brouillard le matin près des plans d'eau. Une zone orageuse traversera nos régions en fin d'après-midi et dans la nuit de mardi à mercredi. Des orages parfois violents, prévient Météo Suisse. 15 à 20 degrés en pleine cette nuit, 32 au plus chaud de la journée. Très nuageux et plus frais mercredi avec de la pluie le matin et des éclaircies en fin de journée sur le plateau. Généralement sec jeudi et un mercure qui ne dépassera pas les 21 degrés en pleine.
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5: Salut à tous et bienvenue dans la bande amateur. La bande amateur, l'émission qui vous permettra d'oublier tous vos soucis du lundi et de passer un bon moment pendant que vous maudissez la planète entière dans les interminables bouchons des autoroutes suisses. Mais la bande amateur, c'est quoi? Et surtout, c'est qui? Eh bien l'amateur, c'est une paire de chroniqueurs que je chéris et protège comme mes coucougnettes. Comme par exemple, cette jeune femme formidable qui est à ma droite. Diplômée des plus grandes universités américaines, elle a décidé de tout lâcher pour faire des imitations de Jacques Chirac dans des comédies clubs, crac crac. Pour l'instant, ça marche pas des tonnes et je pense qu'elle va troquer l'émission pour devenir pétoman ou pétowoman à temps complet. Faites du bruit pour Marion Agoston.
6: Ah ouais.
7: C'est Chirac ça?
8: Non, je suis en reconversion.
7: Ah oui, pardon.
8: Ok, ça vous plaît?
5: Petite imitation de Jacques Chirac quand même.
8: J'adore les pommes. Wow. Non, je sais pas, je l'ai pas du tout.
7: On s'y croirait.
5: Ouais. C'est parfait. Et puis à ma gauche, un homme qu'on ne va pas revoir de sitôt, hein, si vous voulez mon avis, non pas parce qu'il va incarner Coluche sur les scènes de France en 2027, mais parce qu'après sa rencontre avec Pete Doherty la semaine dernière, il a décidé de tout plaquer pour devenir rocker dandy héroïnoman à Shoreditch. Son premier single, The Last Roses of Villars-sur-Glâne, Smell a Bit Like Purin, est déjà dans les bacs. Faites du bruit pour le grand Lord Betrave.
9: Ouais. 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
5: Ça a cartonné. Très bien. Et puis on n'oublie pas le meilleur d'entre nous, c'est le facétieux Valère Veilla qui est en réalisation avec nous. Bonjour Valère.
10: Salut les enfants.
5: Allez, la bande amateur, c'est parti. On est ensemble jusqu'à 18h sur Couleur 3.
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0: Fuck Marine Le Pen. Alors, c'est pas moi qui le dis, mais les Lambrini Girls, oui. Qui étaient à Rock en Seine ce week-end, qui ont développé un panneau derrière.
1: Ça pour se dire, voit que je suis parti du concert, moi.
2: Ah ouais. Tu voulais pas faire le feat avec ton nouveau hit
1: Purin Villars-sur-Glâne.
0: The Last Roses of Villars-sur-Glâne Smell a bit like Purin.
2: C'est
0: voilà, exactement. T'étais à Rock en Seine d'ailleurs?
1: Non, pas du tout, pas du tout.
0: Moi, j'y étais. Avec mon autre projet et tout. Moi, j'y étais par contre, hein, parce que moi, la politique française, c'est ma grande passion.
1: Ah, je sais, ouais. Voilà.
0: Rebienvenue à tous dans la bande amateur. Quel plaisir de vous retrouver avec cette fine équipe et tous nos sujets d'actualité. on y va avec le premier. Allez, c'est parti.
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0: Si vous me cherchez le 19 novembre, sachez que je ne serai pas disponible, les copains. Un rendez-vous chez le dentiste pour me mettre des dents blanches comme le mec de la pub Trivago? Pas du tout. Non, le 19 novembre, je serai dans un magasin en train d'acquérir une PS5 et dès mon retour à la maison, je téléchargerai GTA 6 comme la plupart des gens normalement constitués sur cette planète. GTA 6 qui sort donc enfin 13 ans après la parution de GTA 5, le jeu vidéo le plus populaire de tous les temps, 230 millions d'exemplaires vendus et des millions, que dis-je, des milliards de bénéfices pour les studios Rockstar qui ont passé donc les 12 dernières années à peaufiner le nouveau volet de la saga. Un nouveau jeu qui met en scène deux protagonistes, Lucia et Jason, deux criminels qui évoluent à Vice City, copie conforme de Miami. Si on sait tout ça, c'est que les studios Rockstar ont fait les choses en grand, puisque la semaine dernière, ils ont balancé un gros trailer de 25 minutes sur Netflix pour donner envie aux gens d'acheter ce jeu qui sortira, je vous le rappelle, le 19 novembre. Alors, est-ce que Marion et Lord sont autant excités que moi par la sortie de ce jeu? Et surtout, est-ce que les jeux vidéo occupent une place dans leur vie? On va voir ça tout de suite. Avec Marion, je me tourne vers toi, vu que tu es la plus jeune d'entre nous. Est-ce que tu es une gameuse?
2: Qu'est-ce que tu penses?
0: Bah, je pense que oui.
2: Mais non.
0: Tu l'as été, en tout cas.
2: Vraiment, bah ouais, Nintendogs. Léa Passion, mes secrets de fille sur Nintendo DS, peut-être. Mario 64 à la rigueur, mais j'ai lâché depuis un moment, quoi.
0: T'as lâché depuis un moment.
2: Subway Surfer, dans un avion, si j'ai pas de réseau, à la rigueur, encore une fois, mais vraiment, ça s'arrête là.
0: Snake sur ton Nokia.
2: Snake,
0: sur...
2: bah franchement, une petite partie de Snake, je la bouderais pas. Mais ouais, non.
1: C'est. T'es une gameuse alors.
2: Ouais, je suis une grosse gameuse.
0: Lors de Betrave.
1: Pas trop. J'ai joué.
0: T'as joué à quoi?
1: J'ai joué à des jeux de Age of Empires, des trucs comme ça, Warcraft.
0: Ça sent tellement le nerd.
1: Ouais, mais
0: qui se lave pas les cheveux.
1: Ouais, bah justement, pas assez longtemps pour que mes cheveux deviennent sales. Sinon, j'ai joué. Alors, je fais tous les jours une petite partie de NHL 2026. Voilà.
2: Mais non, ouais. Tous les jours.
1: Tous les jours, une.
0: Mais sur 12 minutes. Sur une console, sur
1: Xbox. Après, je mange. J'ai vraiment une vie de merde.
2: Très
1: après,
2: routinière.
1: Je mange et après, je fais une petite partie de ma saison de NHL.
0: C'est un jeu de hockey.
1: C'est comme FIFA, mais pour le hockey.
0: C'est comme FIFA, mais pour le hockey.
1: Et sinon, je joue à Foundations depuis 2 mois mon ordi, mais je joue presque jamais. Tu dois organiser un petit village. Tu dois mettre le menuisier et puis le forgeron. Puis personne ne t'attaque. Mais il n'y a personne qui m'attaque. Ah non, en fait, c'est l'organisation.
0: Mais en fait, vous êtes les deux des gamers. En fait.
2: Mais
0: en
2: non,
0: fait,
2: mais moi, pas du tout.
1: Ouais, moi, je suis plus alors.
0: Ouais.
1: Et toi, Franck?
0: Alors, moi, je l'ai été entre 2013, où je vous rappelle qu'en 2013, quel âge j'avais en 2013?
1: 51
0: Non.
2: 60, t'avais 60 en 2013.
0: Non, 40
2: hein
0: piges. Okay, voilà. À 40 ans, il y a un collègue qui m'a filé une Xbox, parce que je voulais essayer une fois dans ma vie GTA.
1: Ouais.
0: GTA 4, en fait. Ah ouais. Quoi. Et puis du coup, il m'a filé cette console, il m'a filé GTA avec, et j'ai commencé, et à un moment, je n'ai plus arrêté.
1: Ah,
0: j'étais fasciné par ça.
1: Ouais.
0: Et puis, en plus, ce collègue, dont je tairai le nom, m'a filé un forum où on pouvait avoir plein de jeux gratos. En fait, il suffisait de télécharger puis foutre sur la clé USB. Et j'ai joué à tout ce qui était possible et imaginable durant ces années-là.
1: T'es tombé dans la drogue. Quoi.
0: Tombé dans la drogue du truc. Et puis le Covid, pendant le Covid, ça a été le moment où je jouais le plus parce qu'il y avait vraiment absolument que ça à foutre. Mais je me rappelle une fois, j'ai downloadé un jeu et ça se passait dans un univers où il y avait eu en fait un virus qui avait tout décimé. Et puis t'étais le dernier survivant. Et puis ça m'a déprimé en fait. Et du coup, j'ai arrêté de jouer. Par contre, est-ce que vous avez déjà joué à GTA autour de la table ou testé chez un pote?
2: Bah ouais, moi c'est peut-être un des seuls jeux que j'ai vraiment testé avec FIFA, parce qu'évidemment j'ai des grands frères et des cousins à l'appel. Donc ouais, sur PS, nous on avait la PS1 carrément, on est vraiment des précurseurs. Je crois le Vice City, ouais, celui-là c'est quoi, c'est le 4?
0: C'est le 3.
2: Le 3, ouais. Ça c'est le seul que j'ai joué et que je connais.
0: D'accord. Mais, donc voilà. D'ailleurs le nouveau se passe de nouveau à Vice City, qui est une reproduction de la ville de Miami. Lord, t'as joué à GTA?
1: Ouais, j'ai dû faire le premier ou le deuxième, il y a des gros pixels. C'était déjà assez cool pour l'époque, c'était déjà un peu révolutionnaire, mais j'aime pas trop l'environnement, moi, ça me fume pas trop.
2: C'est vrai?
1: Bah, je préfère les trucs au Moyen-Âge ou en guerre mondiale ou en cow-boy, mais là, avec une chaîne en or.
2: Monsieur était prof d'histoire.
1: Non, mais c'est ça. Je sais pas, ils ont des chaînes en or, puis des bagnoles, ça me fume pas. C'est moche, c'est beau.
0: C'est justement ça que j'aime
2: moi,
0: bien, en fait. Il y a des jeux de Moyen-Âge que j'aime assez bien, les Assassin's Creed et tout ça, ils sont vraiment bonnards.
1: Ouais,
0: mais GTA, c'est pour le côté actuel du truc. Quoique, le Vice City auquel tu as joué, Marion, il se passe dans les années 80. Et le Vice City de maintenant, le nouveau, le GTA 6, il se passe maintenant, notre époque.
2: Il y aura des Tesla et tout ?
0: Je pense qu'il pourra pirater certainement
1: un portable.
0: Non, mais il y a des trucs complètement incroyables dans le jeu. Tu peux prendre ou perdre du poids selon ton régime alimentaire.
1: Ça donne envie, ça.
2: Ok, actuel.
0: Non, mais si t'avais joué à GTA, tu sais qu'il y a plein de trucs annexes à côté qui font. Et puis en fait,
1: tu peux devenir gros. Tu joues au basket, puis tu deviens plus fit.
0: Voilà, tu deviens plus fit.
2: C'est la vie, en fait. C'est littéralement la vie.
0: Et c'est ça un petit peu le truc. Est-ce que vous avez vu quand même le trailer de 25 minutes? Vous en avez pensé quoi?
2: J'ai même pas regardé. Pour dire comme je suis déconnecté. Hein.
0: Ouais,
2: je sais pas, non. T'as vu?
1: Moi, j'ai regardé le début, après, je me suis un peu endormi. Mais c'est ma série préférée sur Netflix, vraiment. Ouais, je vais la binge-watcher de ouf. Ouais. Non, oui, c'est impressionnant. Ouais. C'est très beau, quoi.
0: C'est hyper beau. Moi, ce qui m'énerve quand même, déjà, c'est qu'on peut plus. C'est quand même le jeu vidéo le plus attendu de tous les temps. Il faut qu'il y ait un connard qui balance des leaks sur Internet. Et puis, on a une époque maintenant où il y a du teasing tout le temps pour tout. Et t'as pas la surprise de découvrir, tu sais, ça.
1: Ah, ouais.
0: Quand un groupe sortait un album à l'époque, tu pouvais. Tu savais pas ce qu'il y avait dedans. Tu l'écoutais, puis tu te prenais des trucs dans la gueule ou pas. Maintenant, les groupes, ils sortent 5 singles avant la sortie d'un. Et puis là, pareil, 25 minutes du gameplay, j'ai l'impression d'avoir vu quasiment. Alors, je pense qu'il y a encore plein d'autres choses dedans. Mais t'as pas cette surprise de base. Mais je pense qu'ils étaient obligés aussi, dans ce truc, de faire ce trailer. Ou ils auraient. Non, ils étaient pas obligés.
1: Ouais, sans ça, ils en auraient déjà vendu.
0: Ben oui, oui.
1: La même chose. Ouais. Mais c'est comme les trailers des gros films qui sortent.
0: Oui.
1: Pourquoi?
0: Quel intérêt? On va le regarder. Exactement. Il faut arrêter avec les trailers. Bon, on continue de parler GTA et plus généralement jeux vidéo. Le temps d'écouter ce morceau que j'adore d'ailleurs. MGMT sur Couleur 3, Time to Pretend.

0: Un des meilleurs morceaux des années 2000, je n'ai pas le peur de le dire. MGMT, Time to Pretend, sur la 3, sorti en 2007, ce qui ne nous rajeunit pas. Marion, je t'ai vu kiffer ce morceau, mais
1: ouais,
0: absolument.
1: J'adore ce morceau, il est formidable.
0: Très bien, on a tous bien aimé autour de la table. Merci à notre programmateur Frédéric Studer.
2: Encore un fribourgeois, c'est la mafia.
0: Voilà, bon, allez, on passe à GTA. On continue de parler de GTA avec la future sortie de GTA 6 qui arrive donc le 19 novembre. La franchise GTA met en scène des criminels qui peuvent faire absolument tout ce qu'ils veulent. Hein, dedans, tu peux vraiment tabasser des gens avec une batte sans aucune conséquence. Ça dit quoi de l'être humain que le jeu le plus populaire de la planète soit aussi le plus violent ?
2: Moi, j'ai toujours la même réponse.
1: Ouais, vas-y.
2: La catharsis. On sort la violence en nous, les mauvaises passions.
0: D'où vient ce nom, la catharsis ?
2: La catharsis, ça vient des Grecs anciens qui pensaient que pour éduquer le peuple, il fallait leur montrer les tragédies grecques où on se tuait, où on baisait nos mères, où on trucidait nos parents, pour qu'il y ait de la violence devant eux, et que cette violence, ils la vivent au théâtre, et quand ils sortent du théâtre, ils n'ont plus besoin d'être violents. Donc, au contraire, ça te rend pas violent, ça te sort la violence qu'il y a en toi. C'est le principe du cinéma, du foot et des jeux vidéo.
0: Et des jeux vidéo. Bah, je crois qu'on peut terminer le débat ici. Le cliché, c'est vraiment un cliché qui perdure sur les jeux vidéo qui rendent violents. Vous en pensez quoi ?
1: Bah, je crois qu'il y a des dizaines d'études qui ont été faites qui démontrent que c'est faux. Enfin, c'est fou qu'on ait encore ce débat existe alors que ça a été vraiment beaucoup démontré, quoi. Bah non, enfin, je sais pas. Moi, je pense juste, enfin, si les jeux vidéo, les films, le divertissement étaient aussi chiants que la vie, on ferait pas, on regarderait pas. Donc évidemment, tu prends les trucs les plus extrêmes que toi-même tu peux pas faire ou pas vivre, de manière cathartique, quoi.
0: Mais moi, je trouve vraiment bizarre, justement, en général, dans GTA, quand je joue, j'essaie de bien me comporter.
2: Ouais,
0: tu vois ce que je veux dire.
1: Ouais, mais c'est très suisse, ça.
2: Tu dépasses pas les
1: limitations. C'est GTA Suisse.
0: Non, vachement bien.
1: Merci.
0: Ça aurait pu être ma blague.
1: GTA Suisse, tu payes pas la malle.
0: Non, mais bon,
2: j'étais à ça de la faire.
0: Ouais, pas mal. J'ai essayé une fois, par contre, de respecter les règles de circulation. C'est insupportable. Non, mais c'est insupportable. Non, mais tu te fais chier, tu t'arrêtes au feu.
1: Déjà, c'est horrible dans la vie.
0: Ah oui,
1: non. On peut pas l'infliger dans nos.
0: Mais par contre,
2: c'est pour ça que je ne me réjouis pas de perdre du poids. Quoi.
1: Voilà. Si je vais manger des brocolis et tout dans mon jeu vidéo, mais quel cauchemar.
0: Tuer des NPC comme ça, des PNJ, comme on dit en français, non, ça je le fais pas. Dans le jeu, j'ai quand même un peu de morale. Les méchants, j'en ai rien à foutre. Hein. Les flics aussi.
1: Ah, oui, c'est les méchants.
0: Non, mais surtout que tu les sèmes super facilement. Il y a des techniques pour semer les flics
2: plus,
0: dans GTA.
2: Peut-être sera plus dur.
0: Ouais. Non, mais il y aura. Tu peux tout faire dans ce truc. Je crois que même, tu peux monter une société et payer des impôts. j'ai lu que c'était possible. Toi qui as été prof, Lord, j'aimerais avoir ton avis sur la question. Est-ce que tu as vu des conséquences sur peut-être certains de tes élèves qui étaient des gamers acharnés, pas forcément sur GTA, mais. Parce qu'il y a beaucoup Fortnite aussi, ce côté un peu addictif.
2: Oui, alors pas rien du tout sur la violence comme ça, mais effectivement, il y en a qui étaient un peu fatigués, quoi. Tu voyais qu'ils avaient gamé ou binge-watché ou scrollé toute la nuit, puis là, tu essaies de lui expliquer que s'il peut le faire, mais disons qu'à 2h du matin, c'est bien quand même s'il dort 4h, mais c'est juste un peu des poches sous les yeux.
0: Ouais.
2: Mais en même temps, les ados, ils sont tout le temps fatigués, donc c'est dur à déceler.
1: Parce qu'ils ont l'école à 7h50,
2: et puis,
1: quoi.
2: Après, ils ont moi à 7h51. Imagine, t'as moi comme prof.
1: Non, tu te réveilles pour te voir.
2: T'imagines, et je te dis, fais l'exercice 28, mais va chier.
0: Ouais, ouais, ouais. Ah ouais. Puis c'est là que tu rêves d'être dans GTA, puis d'arriver avec un bazooka. C'est des trucs très réalistes dans GTA, c'est que tu peux sortir un bazooka de ton truc d'arme, t'es en Marcel, et hop, tu sors ton bazooka. C'est ça que j'aime beaucoup aussi dans le jeu, la gratuité. GTA est interdit aux moins de 18 ans. Est-ce que vous pensez que c'est une bonne chose ou de toute façon, les gens n'ont rien à foutre?
1: Bah ouais, ce sera pas respecté,
0: ouais,
1: quoi.
0: Enfin, à mon avis aussi, ouais.
2: Oui, mais c'est bien.
1: C'est bien
2: de le dire. C'est comme. Voilà, il faut pas fumer des clopes à 15 ans, mais après les gens ils le font, mais c'est bien d'avoir.
0: Absolument, tous les pans de la société va jouer à GTA 6. Ils annoncent ça comme un des meilleurs jeux vidéo de tous les temps, hein, parce que les mecs ils ont vraiment quand même. Ils ont taffé 13 ans dessus.
1: Ouais.
0: Donc c'est quand même du boulot. Qui veut lire on a une petite blague. Allez, on a une petite blague.
1: Tu la donnes à qui
0: Je la donne à Marion parce que je sais que t'es adepte de ce genre de trucs. Voilà.
1: Blague.

0: Frank Moody sur Couleur 3. C'est mon nouveau projet. Frank Moody, le morceau s'appelait Losing Touch, une chanson qui nous rappelle que c'est plus l'été. Déjà, c'est fini.
1: On est dans le printemps.
0: Il fait 30 degrés, mais bon, c'est bientôt plus l'été. Enfin voilà, tiens, je vais un petit peu refroidir un peu l'atmosphère.
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0: Je le disais, nous sommes toujours en été, les températures sont élevées. Comme j'en ai absolument plein le cul de la chaleur, j'ai décidé de refroidir l'atmosphère aujourd'hui en vous proposant The Dark, le nouvel album de la Californienne Chelsea Wolfe. Petit extrait.

0: Chelsea Wolfe, c'est donc une chanteuse, autrice, compositrice de 42 ans, originaire de Sacramento en Californie, la fille d'un musicien de country qui s'est plongé dans les ténèbres de la culture gothique dès l'âge de 9 ans en composant des titres toute seule dans sa chambre. Elle commence sa carrière de musicienne en 2009 et impose rapidement un style assez particulier, mélange de gothique, de folk, de métal et de musique électronique qui va rapidement faire mouche. Une artiste singulière dans le paysage musical américain, toujours assez surprenante puisque ses albums sont tous très différents, parfois dark folk, parfois metal, le dernier était metal, et parfois carrément électro. Le dernier en date, qui est donc son 12e disque, s'intitule The Dark, collection de chansons sombres, toutes plus mélancoliques les unes que les autres, et donc parfaite pour nous rappeler que novembre, c'est dans 2 mois. Allez. Alors qu'en pensez Marion et Lord de ce nouveau disque de Chelsea Wolfe? On écoute tout de suite leur avis éclairé. On va commencer. Allez, on commence avec Lord cette semaine.
1: Elle s'est calmée à Venaissance, disons. Alors moi, j'ai pas trop aimé. Par contre, ma meute de chiens loups domestiques a adoré. Vraiment, ils ont bien trouvé. Non, alors, il y a un truc que j'ai bien aimé, c'est le nom. Chelsea Wolfe, on dirait un club anglais de Première Ligue.
0: Un peu, ouais.
1: Ah, on va voir les Chelsea Wolfe. Ouais, c'est un peu lent et monotone pour moi. Chaque chanson est en 0,5. Puis j'aime pas trop quand l'artiste croit qu'elle fait quelque chose d'important. Ça, c'est, pour moi, c'est trop premier degré, là. J'ai l'impression qu'à chaque chanson, elle va dire... j'ai l'impression qu'elle va détruire l'anneau dans le Mordor, quoi. C'est bon, ouais, c'est juste une chanson, en fait. C'est intense. Ouais. T'as pas envie d'aller boire un verre avec elle? Moi, je serai là, je commande une binge, et elle sera... Non, je veux un breuvage mystique pour recombustionner mes forces telluriques. Donc, voilà, j'ai pas aimé. Non, parce que c'est trop...
0: T'aimes pas la musique triste,
1: c'est trop
0: toi,
1: premier degré.
0: Si t'aimes la musique triste, mais quand c'est fait par des Anglais bourrés, en fait. Hein.
1: Je sens pas la faiblesse, je sens pas la fêlure. Elle est magique, quoi. C'est une déesse, non, comment on dit ça?
2: C'est une sorcière.
1: Il n'y a pas de faille, quoi. J'aime pas ça.
0: D'accord, très bien. Ok,
1: désolé.
0: Marion Agoston.
2: Bah, c'est du gothique, quoi. Moi, franchement, le gothique, j'aime bien. J'aime bien l'esthétique.
0: C'est du gothique.
2: Non, mais esthétique, bah, comme il a dit, quoi. J'ai l'impression de vivre en Slovénie, de me faire poursuivre par des loups en forêt, d'avoir un fils mort de la tuberculose. Elle a une voix à être copine avec des corbeaux, un peu. Oui. Ça, vraiment. Donc, non, moi, j'aime bien l'idée. Après, c'est vrai que... Putain, en plus, l'album, il s'appelle Dark. Enfin, c'est vraiment...
0: The Dark.
2: C'est elle.
0: Le sombre.
2: Le sombre. Et dans son nom, il y a Wolf, genre les loups. C'est vraiment too much. Mais à part ça, elle a une voix magnifique et les mélodies, je les ai trouvées super belles, mais c'est vrai que c'est un peu répétitif. Je trouve que ça... On a du mal à distinguer les morceaux entre eux. C'est un peu là... Ok, tu chantes très bien, tu fais des belles mélos, mais bah, on a compris que t'étais triste, en fait, ma sœur. Enfin, voilà.
0: Ok, d'accord. C'est un t-shirt de Johnny, en fait, cette meuf.
1: Exactement.
0: Quoi, avec des loups, des trucs derrière. Très, très beau disque, moi, j'ai trouvé, de la part de Chelsea Wolfe. Beau, en fait, c'est le terme qui vient à l'esprit quand on entend le tout, si vous voyez ce que je veux dire. Elle a une voix assez incroyable, le genre de voix qui vous touche directement à l'âme, avec des petits trémolos, parfois. Voilà. Moi, je suis habitué aux musiques extrêmes de tous bords, et en fait bizarrement je trouve que son disque est pas assez triste. Vous voyez ce que je veux dire? Et un peu trop pop.
1: Ouais, c'est vrai, on avait envie de tourner les serviettes là.
0: Exactement, c'est un peu trop pop. Et je pense que c'est peut-être la production très léchée qui m'empêche de ressentir ce que veut vraiment exprimer Chelsea Wolfe. Ouais.
2: C'est vrai que ça donne envie de faire des pogos, hein.
0: Non, de musique extrême, parce qu'il y a des groupes qui sont extrêmes. Mais écoute, les premiers Cure, tu verras que ça te touche directement à l'âme, parce que c'est aussi, je pense que, je sais pas si c'est elle qui, non, elle se cache pas, mais la production trop léchée, ça enlève un peu d'âme. Mais globalement, le disque est très réussi, et je pense que c'est l'album qui est bien aussi, un peu comme Turnstile pour le hardcore, pour faire découvrir les Cure, Siouxsie and the Banshees ou Joy Division aux plus jeunes qui connaissent pas encore la culture gothique. D'ailleurs,
1: il faut pas faire ça.
0: Ça commence à revenir. Mais non, mais si, c'est bien. Non. Il faut plein de tribus urbaines comme il y avait à l'époque, et ça recommence. Moi, j'ai vu des jeunes émo l'autre jour à la gare, où je te jure,
1: non,
0: que c'est
1: ça,
0: vrai.
1: C'est cool, ouais.
0: Et les petits goths, il y en a toujours, et il y en a toujours eu, et peut-être que ça peut être une porte d'entrée quand t'as, je sais pas, 11-12 ans, que tu t'appelles Églantine, et puis que t'en as marre d'écouter Théodora, par exemple. Mm-hmm. Hop, t'écoutes Chelsea Wolfe, et puis après, tu découvres d'autres trucs. Donc voilà. Moi, mon titre préféré, c'est The Dark, mais Frédéric a choisi un titre qui s'appelle Seath. C'est Chelsea Wolfe, notre platine de la semaine.
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0: Navi, la lausannoise Navi sur Couleur 3, pétrie de talent, cette jeune femme avec cette excellente chanson dans la bande amateur sur Couleur 3. Dans quelques instants, ce sera le vilain de la semaine, c'est Marion qui s'en charge. On n'a pas parlé d'un truc dans GTA tout à l'heure, c'est la musique qui est hyper importante.
1: La meilleure musique du monde.
0: Exactement,
1: ouais,
0: ils ont mais une sélection musicale qui est complètement dingue à chaque fois. Par contre, là, ils n'ont absolument rien révélé dans le trailer. Alors, je sais qu'on pourra écouter des podcasts quand on est en bagnole donc, et qu'on joue. Mais il y a des chaînes de radio thématiques. Je me rappelle, dans le GTA 4, il y avait une chaîne, c'était Karl Lagerfeld qui était le présentateur, en fait, puis il présentait des trucs. Les monstres Bootsy Collins, le bassiste de James Brown, qui était sur un truc de funk. Donc, pour l'instant, on ne sait rien. Toi, t'aimerais écouter qui dans GTA pendant que tu roules sur des gens?
1: Mais la bande amateur, imagine.
0: Ah ouais, non,
1: ça, c'est le podcast. Hop, en voiture, c'est nous. Non, mais déjà, la musique de base, derrière, là, le... Ok, je ne l'ai pas, mais vous l'avez. Ouais. C'est impossible de ne pas bouger la tête en l'écoutant.
0: C'est vrai.
2: Renan Luce.
0: Ça faisait longtemps qu'il n'était plus venu.
2: C'est pour ça que je le
0: connais. Renan Luce. Et dis donc, j'y pensais là, pour la semaine prochaine. Est-ce qu'on ne se ferait pas un petit... Après, c'est le week-end. C'est la semaine.
1: C'est sûr.
0: Ouais,
1: c'est
0: bien. On va bricoler un petit jingle et puis on vous donnera des événements à suivre pendant toute la semaine en Suisse romande et ailleurs et dans le monde. On écoute les Shocking Blue, I'll Follow the Sun.
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0: Lola Young sur Couleur 3, From Down Here, morceau un peu plus à la Adele, j'ai l'impression.
1: Oui, c'est vrai.
0: Voilà, bah, elle a fait sa cure de désintox et puis bah, voilà, maintenant elle rentre dans le grand show business.
1: Elle est moins Young.
0: Elle est moins Young. Allez, hop, le vilain de la semaine, c'est parti et c'est Marion qui s'en charge.
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5: Est-ce que vous connaissez le phéromone maxing?
6: Non.
5: C'est le vilain de notre semaine. C'est un concept extraordinaire qui nous vient de TikTok et qui est en train de se répandre partout dans la sphère masculinisme. Alors, le principe, c'est d'arrêter de se laver, de mettre du déodorant, du shampoing et de remettre ses habits sales dans le but de maximiser ses phéromones et comme ça d'attirer toutes les femmes vers toi qui ne pourront pas résister à cette grande tentation. Et c'est cool, ça permet enfin d'expliquer l'odeur de Franck ces dernières semaines. Non mais bon, pardon hein. Mais si même les droitards se mettent à puer, comment on va faire pour reconnaître nos mecs à nous, les gauchistes? Non mais Jack, les mecs, c'est pas facile de traîner avec eux si tu rajoutes au bruit l'odeur. On est mal barré, hein, franchement. Non mais je te jure, la seule meuf que tu vas pécho en puant comme ça, c'est la gonorrhée, quoi. Déjà le mot phéromone maxing, qu'est-ce que c'est drôle. Moi j'adore ce nouveau truc. Tu mets maxing derrière n'importe quel mot pour le rendre cool. Non, je suis pas en dépression, je suis en tristesse maxing parce que mon père il se tape un syndrome de Diogène maxing. En plus, évidemment que ça marche pas. Les phéromones, c'est un principe qui s'applique aux animaux, mais pas aux humains. À ce jour, aucune phéromone sexuelle humaine n'a été identifiée. En fait, ce qui pue quand tu transpires, c'est juste des bactéries qui se reproduisent. Ils avaient qu'à nous demander à nous, en plus, les mecs. N'importe quelle meuf te dirait que c'est une très mauvaise idée de puer. Mais les masculins, ils sont trop drôles. Ils sont là. Parler à une femme, non, jamais. Je vais plutôt aller demander des conseils de séduction à ce rat. En plus, si tu veux t'inspirer des animaux pour pécho, je sais pas, fais comme les manchots, quoi. Moi, je préfère largement recevoir un caillou plutôt que la gale. Non mais c'est marrant quoi. Ces mecs, il leur suffit de 3 TikTok pour se dire que c'est cool de laisser se développer un écosystème en plein développement sur leurs aisselles quand eux nous traitent depuis toujours de sacrés dégueulasses quand on a un poil. Mais si j'avais su qu'il suffisait TikTok pour donner des conseils de séduction aux mecs, j'en aurais profité pour lancer mes propres trucs, t'sais. Le vaisselle maxing, le changer les draps maxing, le localiser le clitoris maxing, ça aurait été dingue. Non mais t'imagines, eux, le rituel pour se préparer un date, c'est petit footing de 30 minutes, petit pécoulant, puis si elle a pas envie de moi, je comprends pas le problème. Non mais quand pour coucher avec quelqu'un, la protection recommandée, c'est pas un préservatif, mais un masque FFP2, une combinaison de labo intégrale. Faut un peu se poser des questions quand même. Bon, n'empêche Franck, si je sors avec un phéromone maxeur, ben peut-être que mon mec sera sale, mais qu'est-ce que ma douche sera propre. En plus, qui aurait pu prédire que c'est en réalité les masculinistes qui vont nous sauver de la crise écologique grâce à toutes ces eaux économisées, c'est dingue. D'ailleurs, vu que les phéromones maxeurs le font uniquement pour niquer, en y réfléchissant, je crois que j'ai trouvé le trick ultime pour les faire court-circuiter totalement. Il suffit de leur dire « Viens, mets-toi tout nu et rejoins-moi dans la baignoire. » Je pense qu'ils pètent un câble, ils explosent. Oh là là, mais quel plaisir de vivre dans une époque tellement chelou qu'il n'y a même plus besoin de spray au poivre pour faire fuir les agresseurs, mais juste d'un déo en spray. Non mais c'est ouf, ils se croient cool à maximiser leur phéromone, mais en fait, ils ressemblent juste à un mec qui fait l'aumône. Bars. Ok, non, c'est franchement navrant. Allez vous doucher, les mecs.
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0: Fighters et leur très mauvais son de caisse claire sur ce nouvel album. Voilà, c'est pas de la faute du batteur Window. Oui, pourtant il peut avoir toutes les caisses claires qu'il veut. Mais bon, il est avec Dave Grohl dans le groupe.
1: Ah, peut-être qu'il est jaloux, alors il lui met une mauvaise caisse claire.
0: Il lui met une mauvaise caisse claire, très bien. Oui, bon, alors le phéromone maxing, on pourra en parler de ces phénomènes-là.
1: Moi, j'ai un truc à dire. Pas se laver pour séduire les filles, on fait ça à Fribourg depuis déjà.
2: Et en plus, en se recouvrant de purin.
1: Je vois pas la nouveauté, quoi.
0: Voilà.
2: Ok, puer, toi, c'est vraiment un truc que tu connais, du coup.
1: C'est un hymne national chez nous.
2: Ouais, c'est vrai.
0: Ça dit, ils ont peut-être pas tort, hein, parce que moi qui suis un homme très propre, parce que tu sais, t'as fait la blague au début, Francky pue, mais
2: dans
0: t'es d'accord
2: Francky,
0: que
2: très bon, c'est
0: que
2: vrai.
0: Tu sens
2: jamais mauvais.
0: Ouais, et je n'ai aucune fille autour de moi, en fait.
2: Et pourtant.
0: Ouais, c'est comme ça. C'est comme ça. C'est pas grave, mais au moins.
2: Mais c'est vrai que ça choisit à l'odeur des mecs, quoi.
1: C'est vrai.
2: Comment tu choisis à l'odeur, moi, tout de suite. Plus j'ai envie de te sentir très, très clairement.
1: C'est comme les pamplemousses, tu vois.
0: Exact. Quand tu vas en boîte, il faut que tu arrives vers les mecs, tu vois.
2: Je me suis dit, moi, je me suis toujours plaint des mecs qui sentaient méga fort l'aftershave et le parfum Scorpio dégueulasse. En fait, je vais mettre à regretter ça, du coup, maintenant. C'est tragique.
1: Mais d'ailleurs, au MAD, il y a beaucoup de gens qui reniflent en sortant des toilettes. Je sais pas pourquoi.
0: Ça doit être ça.
1: Ils doivent sentir.
0: Ça doit être un truc maxing.
1: Je vais trouver
0: une blague avec Maxime pour la deuxième heure. Allez, on termine cette heure avec les Chemical Brothers. Block Rocking Ladies. Non, Beats. Je vois pas, l'écran, il est loin.
1: On s'en fout.

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3: À Berlin, plusieurs milliers de personnes se sont rassemblées hier soir devant la porte de Brandebourg pour protester contre l'AfD au lendemain du triomphe du parti d'extrême droite à l'élection régionale de Saxe-Anhalt. 5000 manifestants selon la police berlinoise, 14000 pour les organisateurs. En écho, le chancelier allemand Friedrich Merz s'est dit profondément choqué par le succès de l'AfD. Il a toutefois assuré qu'il maintiendrait ses réformes tout en s'efforçant de mieux les expliquer. Vers un retour à la normale progressif dans le ciel indonésien, 4 aéroports, dont celui de Jakarta, ont pu rouvrir après 2 jours de fermeture dû aux retombées de cendres dégagées par une éruption volcanique. 8 aéroports avaient suspendu leurs activités ce week-end après la détection de cendres dans leur espace aérien. 2 restent encore fermés. Au total, près de 3000 vols ont été perturbés et plus de 340 000 passagers ont été bloqués. Encore beaucoup d'interrogations sur la sortie de piste meurtrière d'un avion cargo qui a fait 5 morts et 5 blessés dimanche à l'aéroport de Miami. Des éléments d'explication sont espérés avec les données de la boîte noire qui a été récupérée hier. Les enregistreurs de données de vol et du cockpit ont été envoyés au siège de l'Agence américaine de sécurité des transports où elles vont être examinées. L'équipage de l'appareil doit aussi être interrogé. La Poste Suisse va continuer de réduire ses coûts d'ici fin 2027, ce qui pourrait entraîner jusqu'à 110 licenciements. Le géant jaune a expliqué hier ses mesures par la baisse du volume des lettres, également des transactions au guichet. Ce sont les fonctions administratives de management et de support qui seront principalement touchées. En revanche, le personnel d'exploitation dans la distribution du courrier ou dans les filiales n'est pas concerné. En France, la Tour Eiffel est restée fermée toute la journée d'hier en cause d'un mouvement de contestation des employés du monument parisien après la mise à l'écart du personnel féminin lors de la visite d'une délégation hindoue samedi. Les femmes salariées ont été remplacées et rendues invisibles en raison de leur sexe, dénoncent les syndicats. La société d'exploitation de la Tour Eiffel a présenté ses excuses. Le monument doit rouvrir ce mardi. Un nouveau drame routier en Algérie. 10 personnes sont mortes hier dans un carambolage impliquant un camion semi-remorque à Tizi Ouzou, à l'est d'Alger. 10 autres personnes ont également été blessées. C'est l'accident le plus meurtrier depuis le renversement d'un autocar fin juillet à l'est d'Alger qui avait fait 28 morts. En hockey sur glace, l'équipe de Suisse connaît son calendrier pour le championnat du monde 2027 qui se déroulera en Allemagne. 2 jours après le match d'ouverture à Gelsenkirchen contre l'Allemagne, le pays hôte, les hommes de Yann Cadieux affronteront la Slovénie, ce sera le 15 mai, puis les tenants du titre finlandais le lendemain. Sur leur route en Suisse, ensuite la Lettonie, la Suède, l'Autriche et l'Ukraine. Une journée de mardi qui s'annonce bien ensoleillée, après dissipation toutefois des quelques bancs de brouillard en début de matinée, essentiellement près des plans d'eau. Ça va se gâter en revanche vers la fin de l'après-midi et jusque dans le courant de la nuit, avec des averses ou des orages qui seront parfois violents et de très fortes rafales de vent annoncées également. Au mercure en pleine, des minimales à 15 degrés et jusqu'à 32 degrés pour les maximales.
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7: Ouais ! Allez, c'est parti pour la deuxième heure de la bande amateur, toujours avec la même équipe de joyeux lurons qui m'accompagne désormais tous les lundis. J'ai d'ailleurs reçu un message qui m'a fait chaud au cœur l'autre jour. C'est Gilbert, 34 ans, qui me dit « Bonjour Franck, je suis paraplégique depuis l'âge de 15 ans et l'autre jour, pendant votre émission, j'ai eu la force de me lever de ma chaise roulante pour aller changer de chaîne.
8: Ah. » Voilà.
7: Eh bien, merci Gilbert beaucoup, 34 Gilbert, 34 ans. Voilà, si on peut aider, y a pas de problème. Et surtout, bon marathon à toi maintenant,
8: eh ben oui. Hein,
7: que tu peux de nouveau courir. Nous, pendant ce temps-là, on va blablater sur des sujets d'actualité proposés par Marion et Lord Inator. C'est mon nouveau... je vais t'appeler comme ça, te va.
9: C'est super. C'est
7: Lord Inator. On devrait se trouver des nouveaux noms, en fait, chaque semaine.
8: Mm-hmm. Ouais.
7: Marion nous dimanche. Lord Inator, c'est mauvais, hein.
9: Non, c'est très mauvais.
7: Est-ce que vous voulez que j'aille me faire enculer?
8: Ouais.
7: Non, bon, allez. On va parler de plein de choses. Restez avec nous, ça va être super. On commence tout de suite en musique avec Lizzo et cette chanson spécialement faite pour Marion. Ça s'appelle Boys.
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0: Lizzo sur Couleur 3 Boys, un morceau qui a beaucoup plu à Marion.
1: Hein. Oh, c'était oula. Terrifiant là, j'ai oublié qu'on était en émission carrément.
0: Voilà, ça dansait, ça grouvait dans les chaumières avec
2: beaucoup de phéromones.
0: Voilà, beaucoup beaucoup de phéromones dans cette émission.
1: Là.
0: Et en parlant de phéromones maxing, voici le sujet de Lord Betrard.
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1: Oula.
2: Pour la première fois, Miss USA est une mère au foyer de 31 ans. Alors, même si le concours des Miss reste bien ringard, les mentalités semblent évoluer un peu très lentement. Hein. En vrai, on va en parler. Et comme d'hab, c'est un sujet qu'on ne maîtrise absolument pas, puisque le point commun entre nous tous, c'est qu'on a des physiques assez banales,
1: ouais.
2: Finalement. À part Marion, hein, qui est plutôt swag, et Franck, qui ressemble plutôt à un nazi. Le problème avec les animateurs de la bande amateur, c'est que, comme on dit, on a des physiques de radio.
0: Oui. Hein.
2: La preuve qu'on n'est pas les plus beaux. On a tenté de faire un podcast filmé. Et dès que les auditeurs ont vu nos gueules, après, ils ont dit non, c'est bon, on va refaire une émission de radio traditionnelle. On va donc parler de beauté physique. Mais si vous savez qu'en vrai, dans la vie, le plus important, c'est pas la beauté extérieure, mais évidemment la grosseur du sexe.
0: Oui.
2: On en parle avec nos playmates déchus, Marion et Franck.
0: Ouais.
2: Première question, vous pensez quoi des concours de Miss et Mister?
0: Moi, j'aime assez bien.
1: Bah oui, Franck, oui, bah oui.
0: C'est rigolo.
4: Non, mais je trouve, j'aime bien, en fait, ces gens, surtout les gens qui se présentent à ce genre de trucs, parce que, à part être bien foutu ou beau gosse, ils ont pas beaucoup d'autres talents, hein, en général.
0: Principe, ouais.
4: Et puis, je pense que c'est bien qu'on puisse les exhiber un peu comme ça.
0: Okay.
1: Ouais.
4: Voilà. Je trouve que ça donne des... Puis j'aime bien la musique des Miss France. Je trouve qu'il y a des cuivres, il y a des basses 70s. J'aime beaucoup.
2: C'est la télé à l'ancienne.
4: C'est la télé à l'ancienne.
2: Ouais,
4: en fait, c'est un peu comme le son des cloches d'une église.
2: Ah, ça te rassure.
4: Voilà. Il y a un côté rassurant quand tu vois un concours de Miss. Tu fais « Ah, ça existe », puis tu regardes pas.
2: Mais,
4: voilà.
1: Super.
2: Marion.
1: Le désintérêt total.
2: Ah bon.
1: Okay. Je pense même que j'ai jamais regardé depuis que la dame au chapeau n'est plus. Comment elle s'appelait celle-là?
4: Geneviève de Fontenay.
1: Non, après c'est vrai que normalement on le fait secrètement de juger les gens sur leur physique. Et là c'est juste décomplexé. Donc c'est pareil, c'est catharsisant quoi. C'est en mode moche, j'aime pas. Ouais.
2: C'est du Tinder
1: en
2: live en fait.
1: C'est horrible. Vous
2: pensez qu'il y a des gens qui regardent ça au premier degré ou bien tout le monde regarde soit pour se rincer l'œil, soit pour entendre des inepties sur le fait que la guerre, c'est quand même pas...
4: Non, je pense que c'est vrai. Il y a, je pense que le 60% c'est premier degré. Ah oui, vraiment.
1: Si tu viens de Moselle,
2: ouais.
1: T'es pour Miss Moselle,
2: oui.
1: Tu vois.
2: Ah ouais,
1: c'est comme l'Eurovision un peu. Il y a un peu ce concours
2: pensé.
1: Tu défends ta Miss.
4: Cette composante un peu de chauvinisme des régions. Puis là, on parle surtout de Miss France et tout ça, mais Miss USA, c'est pareil. Ça,
2: ouais.
4: C'est Milwaukee. Miss Suisse, ça existe encore d'ailleurs.
1: Ouais, mais Miss Suisse amande.
2: Ils devraient faire les cantons. Miss Fribourg, Miss Neuchâtel, c'est trop marrant.
4: Je crois que ça
2: Miss Soud.
4: Alors, je veux pas dire de la merde. On checkera pendant le titre après, avant de reprendre le sujet, mais je suis pas sûr qu'il y ait des Miss encore dans les cantons. C'est quoi, je vais googler.
1: Ouais. Non,
4: je
1: mais Google en tout après. Cas, il y a Miss et Mister Suisse romande.
2: Oui, ça, c'est
4: ouais. Alors,
2: ça
4: existe.
1: Mais c'est vrai que les cantons, ce serait bien. Hein.
2: Ce serait
1: super.
2: Marrant. Miss Appenzell. Oh
1: Miss Appenzell, le cauchemar.
4: Elle arriverait avec une tenue traditionnelle d'Appenzell.
2: Ouais, puis après, elle
4: je travaille dans le finance.
2: Ouais, ça serait hyper bien.
1: Et
2: moi,
1: Miss Fribourg, elle sera juste déguisée en immense caca.
2: Alors, moi, je propose maintenant, on arrête les blagues sur le caca à Fribourg. Parce que ça commence à me faire un peu de mal.
4: Qu'est-ce que vous aimez bien dans la vie? Le purin.
1: On arrête.
2: Moi, je propose, on arrête l'émission. C'est important pour vous, la beauté physique? Oui. Merci beaucoup.
1: Moi, je pense que seulement les personnes extrêmement belles disent non, pas du tout. Enfin, tu vois. Genre, faut être extrêmement beau pour avoir l'impression que ça n'a pas d'importance dans la vie. Genre, la vie est mille fois plus facile si t'es beau ou belle.
2: Ouais.
1: C'est un privilège de fou. Les gens aiment t'écouter, te regardent, te prennent au sérieux, te mettent en avant, te valorisent. Non, je pense que seuls les très beaux se rendent pas compte à quel point c'est trop bien d'être beau, quoi.
2: C'est un privilège,
1: de BG.
4: Complètement d'accord avec Marion, c'est même le premier truc que tu regardes chez une personne.
1: Ouais.
4: Quand t'as un nouveau dans l'entreprise, que tu sois fille ou garçon, le premier truc, avant même qu'il t'ait dit bonjour, tu regardes comment il est.
2: Mais il peut être physique pas ouf, mais bien stylé,
4: oui, bien
2: du charisme,
4: sûr.
2: Et ça surpasse la beauté esthétique.
4: Alors non, mais c'est l'esthétique, c'est la présentation, c'est ta présentation, c'est comment tu es, si tu pèses 400 kilos, si tu payes... tu pèses 100 kilos, si t'as des yeux bleus, verts, c'est le premier truc que l'être humain regarde, je pense. C'est, et je pense que c'est, alors ça devrait pas, parce qu'après il faut apprendre à connaître les personnes, mais c'est vraiment le premier truc qu'on regarde.
2: Il y a pas ce truc des fois où t'as une première impression, puis après selon que tu trouves la personne cool ou pas, elle devient plus belle ou moins belle.
1: Ça c'est sûr. Moi j'ai l'impression qu'en 30 minutes de bonne discussion, le physique disparaît quasiment. Tu vois?
2: Mais ça peut changer du tout au tout. Si on parle de relations sexuelles, par exemple, tu peux trouver quelqu'un de beau, pas beau à départ, puis ah mais il est tellement cool et drôle.
1: Belle. Moi, no joke, ça m'est déjà arrivé quand j'étais plus jeune.
4: Je suis tombé sur une fille une fois. Il y avait des moments où je la trouvais pas terrible et il y avait des moments où je la trouvais super belle et j'arrivais pas à expliquer pourquoi.
2: Mais tu clignais des yeux, c'est pour ça.
4: Non, j'arrivais pas à expliquer. C'était une sensation hyper étrange. Je la voyais des fois. C'était peut-être une question de profil ou quoi que ce soit. Ah, elle est incroyable. Tournait, puis elle avait un immense nez. Non, pas du tout. je plaisante. Non, mais c'est assez étrange en fait, selon les positions. Puis comme tu dis aussi, selon les moments de vie que tu passes avec. Parce que tu peux trouver une personne belle alors qu'elle n'a pas le physique de la personne
1: standardisé.
2: C'est quoi votre type de mec ou de meuf physiquement, hein, rien à battre de la personnalité, on s'en fout. Vraiment, on parle du physique esthétique.
1: Ouais, moi, franchement, je suis pas assez à partout. Non, c'est horrible. Quand j'étais jeune, c'était les mecs qui avaient l'air d'être des écorchés, de jouer de la basse dans un groupe, tu sais. Des cernes, maigre, tu vois, t'as l'air de pouvoir ruiner ma vie, c'est let's go. Ça, c'était super.
2: La déprime, quoi.
1: Mais ça, je pense, c'est quand t'es jeune. Non, moi, maintenant, j'ai absolument aucun type physique, je pense. Non ? Ouais, non, absolument pas.
2: Ok, et Franck ?
4: Sydney Sweeney.
2: C'est un bon choix.
4: Je dis ça
1: boys
4: juste pour,
1: will be boys.
4: Voilà, je dis ça juste pour embêter Marion. Pourquoi tu l'aimes pas, Sydney
1: Sweeney? Mais non, mais je l'aime bien.
4: Ah, voilà,
1: je l'aime bien contre elle.
4: D'accord. Non, mais en ce moment, alors j'ai. Si on parle de physique idéal, idéal, qui représente un peu le canon de beauté d'une époque ou d'autres époques. Je trouve que Sydney Sweeney a un truc très pulpeux, très sensuel et puis elle a un joli visage aussi, quoi. Je la trouve vraiment très très belle.
2: J'aime beaucoup
4: Alice Belaïdi.
2: Tu vois que c'est
4: une actrice française.
2: Elle est très belle.
4: Je te la montre après le morceau qu'on écoute.
2: Est-ce qu'elle est là en fait?
4: Exactement.
1: Elle va sortir du gâteau.
4: chez les mecs, c'est qui que tu trouves vraiment beau gosse?
1: Attends, j'en ai noté un. Harris Dickinson.
2: Je sais pas
4: c'est qui.
1: C'est un acteur, il est trop beau.
2: Et Bad Bunny?
1: Bad Bunny, très très beau.
4: Ouais, moi j'avoue aussi. Après, moi je pourrais le trouver moche dès qu'il ouvre la gueule. Parce que avec sa moue, comme ça, on fait la moto. Voilà, il m'énerve quoi.
1: Il est super.
4: Voilà, Harry Styles. Non, Bad Bunny. Bon, bref, allez, on écoute de la musique, on revient juste après.
1: 3.

0: En repérage sur Couleur 3, maintenant sur Couleur 3. Non, c'était Love Spells Lose Touch. Et on continue de parler concours de Miss, mais plutôt beauté en fait. Sujet
1: oui,
0: beauté aujourd'hui.
1: Beauté physique.
0: La beauté physique.
1: Franck,
0: oui.
1: Qui est né pendant la Renaissance, je
0: oui,
1: crois.
0: Bien
1: est-ce,
0: sûr.
1: Est-ce que les standards de beauté ont changé depuis ta jeunesse?
0: Qu'est-ce que je dirais? Non, alors j'ai pas l'impression que les standards de beauté ont changé. C'est la mode aussi, surtout la manière. Je vais parler plutôt des filles en
1: ouais.
0: fait, la manière dont elles se mettent en valeur ou pas. Et moi, je trouve ça assez marrant, vu que je suis un petit peu plus vieux maintenant, de voir les cycles en fait qu'il y a dans les cycles de la mode et qui sont souvent en corrélation avec l'époque.
1: Ouais.
0: Je te prends un exemple, les années ce qu'on va appeler les années 2020, les années Covid. Et tout, c'était la j'ai l'impression que les filles elles se cachaient sous des vêtements hyper amples, le côté un peu Billie Eilish ah ouais. et tout ça. Et là maintenant qu'on est sorti un peu de ce truc et que les gens ressortent un petit peu de chez eux, ça commence à devenir hyper court de nouveau.
1: C'est la canicule aussi. Hein.
0: Oui, c'est la.
2: Ouais,
0: non,
2: c'est
0: mais
2: juste la canicule.
0: Je pense aussi. Mais je crois
2: c'est
0: que
2: l'été, Franck, en fait.
0: Les standards sont toujours les mêmes. Il y a eu une brève époque de body positive, puis j'ai l'impression que c'est fini
2: ouais,
0: un peu pour ce truc.
1: Ah ouais, vous pensez
2: c'est ouais, ouais, ça. Non, vraiment, c'est assez prouvé que. Le body positif, ça a un peu duré 5 ans et là, il y a tout qui régresse. C'est tragique. Ouais.
0: Bon, après, concernant le body positif, on n'en a jamais parlé, mais moi, je pense que pour des raisons de santé, faire la promo de. Non, mais vraiment de l'obésité.
2: C'est un autre débat, Franck.
0: Je dis juste ce que je pense. Je dis pas hein, une fille qui a un petit peu de poids en trop et tout ça, mais ces modèles américains qui pesaient 400 kilos et qui disaient, mais vivez comme vous voulez la santé. Il y en a beaucoup qui sont mortes, d'ailleurs, d'arrêt cardiaque et tout ça. Et je sais pas. Je pense que c'est bien de pas trop juger les gens sur leur physique. Un petit peu un juste milieu
2: bah ouais.
0: entre tout ça. Pas juger trop les gens sur leur physique, mais dire aussi aux gens qui vont dans les extrêmes, hein, trop maigres. Parce que moi, j'ai vécu aussi la période des pro-Anna aussi, où c'était ces filles qui étaient
2: les
0: anorexiques.
2: Ouais.
1: Kate Smith, un peu. Ouais.
0: Voilà, exactement. Ce genre de truc. Mais je crois qu'on revient à ça dans la mode, d'ailleurs.
2: Hein. C'est vraiment tragique.
0: C'est bizarre.
1: Marion, toi qui es née lundi passé,
2: oui.
1: Est-ce qu'on peut être vieux et beau? À part Franck
2: oui. Non mais oui, évidemment, bien sûr. Regarde Pedro Pascal ou Virginie Efira, tu vois.
1: Ouais.
2: Enfin, ils sont pas très vieux, ils ont quoi, 50 balais, mais ils sont très beaux. Non, oui, mais après, encore une fois, le physique, on s'en fout un peu, vraiment, moi j'ai aucun...
1: Toi, tu t'en fous un peu, hein.
2: Non, mais... Et par ailleurs, c'est vraiment un truc de meuf. Enfin, je remarque que les meufs, souvent, on sait beaucoup moins ce que c'est nos types, ce que c'est genre... quelqu'un qu'on trouve beau, attirant, séduisant, parce qu'en fait, on nous a jamais habitué le regard à ça. C'est vraiment, on n'a pas le gaze de la sexualisation des hommes. C'est vrai, c'est pas, mais pour de vrai, c'est mais pas un truc qui est fait. Il y a plein de bouquins qui parlent de ça, d'ailleurs.
1: D'ailleurs, c'était ma question. Il me semble vraiment qu'il y a une différence. Les meufs sont plus sensibles à un charme, à une manière d'être.
0: Et vous rigolez ou bien
1: Attends. Et même, il y a eu un truc où il y a une expérience où il y avait des meufs qui devaient swiper à droite ou à gauche pour trouver des mecs beaux et des mecs qui devaient swiper à droite. Et les mecs, ils prenaient une demi-seconde pour décider. Gauche, moche, beau, moche, ouais. belle. Et les meufs, elles prenaient 3-4 secondes pour voir le gars marcher, parler. Voilà.
0: Je
1: pense qu'il y a une différence entre.
0: Ouais.
1: Nous, on est hyper basique, j'ai l'impression, les mecs. On est. Oui, elle est belle, et puis c'est fini.
0: Ah oui, parce qu'on a moins l'occasion aussi.
2: Mais non, mais, c'est, mais, non, mais pas du tout. Les femmes, dans la vie, dans le monde, dans l'histoire, on a toujours été monstrueusement objectifiées. Tu vois, dans les médias, dans tout ce que tu as, dans la publicité, tu vois des corps de femmes tout le temps. Genre,
0: ouais.
2: ton œil, il est habitué à savoir ce qu'est une femme désirable, comment elle doit entrer dans les carcans de beauté, la pression de notre physique.
0: Et les mecs, pas.
2: Plus grosse sur nous que sur vous. Et les mecs, non, on n'a jamais, on sensualise jamais les corps des hommes, etc. C'est extrêmement rare.
1: Ça arrive.
2: Ça commence maintenant. Oui, mais.
1: Dans les
2: c'est...
1: pubs pour les parfums.
2: Ouais,
1: les
2: mais
1: ça.
2: C'est méga nouveau, le tu vois, dans
0: le cowboy Marlboro dans les pubs. Mark Wahlberg à l'époque, au début des années 2000, qui posait à torse-poil avec la plaquette de choc, parce qu'il y a ça aussi maintenant. Hein, si tu veux être considéré comme beau gosse, les standards de beauté, c'est.
2: Non, mais
0: pec,
2: ça, c'est.
0: Plaque de choc, mais bien sûr,
2: mais
0: Marion.
2: Des hommes pour les hommes, ça c'est un truc aussi.
0: Ouais,
2: genre la standardisation
0: non,
2: des. Évidemment. En fait, c'est pas vrai. Enfin, t'as beaucoup plus de pression en tant que femme sur ton corps, ton
1: ça,
2: physique, tout, qu'un homme. Enfin, aucune femme. Enfin, peut-être, mais c'est pas du tout la majorité qui est là. Un mec, s'il a pas des pecs et des plaques de chocolat, c'est mort.
1: Moi, je suis totalement d'accord avec toi, Marion. Il y a juste le truc quand même qui est, il me semble un peu différent, c'est par exemple Justin Bieber. Il avait des hordes de meufs qui lui criaient dessus parce qu'il était beau.
2: Ouais.
1: Alors qu'il n'y a pas trop ça, il n'y a pas Lady Gaga qui arrive et des mecs. Ça serait trop marrant. Enfin, tu vois, il y a quand même un peu des. Certaines fois, des hommes qui sont adulés pour leur beauté physique.
0: Patrick Bruel, par exemple, dans les 90s. Mais oui, bah, c'était le cas.
2: Ouais, bah, je sais pas.
1: Non, je sais pas. Je suis d'accord avec toi que c'est beaucoup moins le cas, mais il
0: c'est beaucoup moins le cas, mais
1: y a
0: c'est
1: deux,
0: pas.
1: Trois sex symboles. Brad Pitt, c'est.
0: Bien sûr.
1: Méga violent, quoi.
0: C'est pas jamais le cas, Marion. Tu vois ce que je veux dire? C'est-à-dire qu'il y a des mecs qui sont sexualisés. Brad Pitt, il y a un sujet qui a été fait entièrement parce que lui, qui est un excellent acteur, il a souvent. Ils ont montré plein d'interviews de lui où t'as les présentatrices, elles sont en pamoison devant lui, elles lui parlent que de son physique. Et puis lui, tu le vois, il est pas non plus embarrassé, gêné et tout ça.
2: Oui,
0: mais c'est pour ça qu'il s'est enlaidi dans des films.

0: En général, les filles, j'ai l'impression, sont beaucoup plus objectivées sur leur physique, ça me semble clair.
1: Oui.
0: Par contre, il y a quand même des hommes qui ont été des sex symboles et qui, de toutes les générations, à tout moment, provoquaient chez les femmes des trucs un peu irrationnels, quoi.
1: Puis c'était les idéaux de physique de cette époque-là. Je pense que le roi Louis XIV, à l'époque, hein, sur les réseaux, ça devait y aller.
2: Ah ouais.
0: C'est qui la plus belle personne physiquement du monde pour vous? Merci de citer un mec, une meuf et un animal.
2: Mais on a déjà dit.
0: Ok.
1: Moi j'ai dit Sydney Sweeney.
0: Ah oui,
1: mais alors
0: vrai.
1: Un animal.
0: Un bel animal.
1: Le chat de Amanda et Seb. Tu sais, le chat, le Lavocat. C'est le plus beau chat du monde.
2: Moi je dirais Bill de Boulet Bill.
1: Voilà.
0: C'est le chien.
2: Ouais.
0: Ah oui,
2: ouais.
0: Il est pas mal.
2: Ouais.
0: Il est pas
2: un
0: mal.
2: Sacré coquillard.
1: Et puis dans les mecs, le plus beau mec, je trouve vraiment le plus beau mec. Ouais, Brad Pitt quand même.
0: Attends,
1: ouais.
0: Brad Pitt dans 3, c'est ouais. Ultime pour moi.
1: Non, Brad Pitt dans Once Upon a Time in America,
0: non,
1: quand il va réparer.
0: Quand il est trop beau, il est magnifique.
1: Quand il monte pour réparer le truc, là, il est à
0: torse nu. Chewing-gum. Oh.
1: Et il a 59 ans là. Oh, hein. Non, c'est insupportable.
2: J'adore.
0: Super.
1: Allez,
0: et toi, une meuf, Marion?
2: Tina Kunakei.
0: Ah, je.
2: Ouais, c'est l'ex de l'odieux. Non! C'est l'ex de l'odieux Vincent Cassel. Elle est tellement belle.
0: Ah, c'est son ex.
2: Indécent.
0: C'est
2: indécent. Ouais. Ouais.
0: Très bien. C'est une contrepétrie.
2: Ah,
1: d'accord, c'est la blague. On a un petit tapis blague ou on n'a pas? Allez, je pense qu'on a. Allez, c'est parti. Alors, la contrepétrie.
0: Elle est un peu bizarre.
1: Contrepétrie que, voilà, je vais essayer de lire. C'est un très beau tennis quand on lui presse les balles.
0: C'est parce que je parlais de Roger Federer avant.
1: C'est un très beau tennis.
2: T'as pas fait la blague sur le bon sujet.
0: J'ai raté la blague.
2: Oh, c'est pas
0: c'est
2: vrai.
0: Un très beau
1: c'est
0: tennis.
1: Un très beau pénis,
0: oui,
1: quand on lui tresse les balles.
2: Ah.
1: Merci beaucoup.
0: Alors, c'était non seulement le faux sujet et en plus la fausse contrepétrie. J'ai complètement foiré mon passage.
2: Non, c'est pas grave. C'était extraordinaire.
1: C'était bizarre un peu ce sujet. À un moment donné, je savais plus quoi dire.
0: Voilà, je vous ai gêné. Ouais. Non, c'est mon
2: non.
0: Putain,
1: on fait un débrief devant tout le monde. Non, c'est un petit peu chiant ce truc. On écoute de la musique. Allez, c'est parti. On écoute de la musique.

0: Excellent morceau des Womack Sisters. On pourrait penser que ça date des années 60, mais ça date de cette année. Les Womack Sisters, If I Let You.
1: La bande amateur.
2: Le géant orange du supermarché suisse, ouais, on n'a pas le droit de dire de marque, a ouvert début juillet son premier magasin autonome en Suisse romande dans le quartier de Vieux-Seux à Genève. Le principe, c'est que c'est un magasin normal la semaine avec du personnel, mais tous les dimanches et les jours fériés, plus de personnel que des caisses automatiques, des caméras, des capteurs et un vigile. Autre truc très chiant, c'est que comme dans tous les festivals insupportables, cette Migros est cashless. On peut payer
0: on peut pas citer
2: que
0: de
2: par carte bancaire.
0: Quoi? T'as dit cette Migros.
2: Non, attends, je vais me reprendre, je me reprends en main, je vais plus le dire. Bon, bref. Je suis trop nulle. Bon, évidemment, les syndicats sont hyper furax, qu'on appelle ça autonome, alors que ce supermarché dépend entièrement des gens qui remplissent les rayons le samedi et qui les rangent le lundi. La seule chose autonome dans ce supermarché, c'est la marge qui se fond.
0: Allez,
2: ouais, nique le libéralisme. Bref, est-ce que les robots, c'était pas beaucoup mieux quand on les imitait juste super mal sur une piste de danse? Et que penser de ces satanées machines? On en parle avec Lord et Franck. Alors, première question, est-ce que vous iriez faire vos courses dans l'enseigne qui se couronne d'un grand M?
0: Putain, la Migros.
2: Sans personnel. Vous irez là-dedans, dans cette Migros sans personnel?
3: Ah, bien sûr, moi je déteste les humains. Ça,
2: ah,
3: c'est
2: oh
3: vraiment, ce serait parfait pour moi.
2: Ok. Ah,
0: moi j'irais en vraiment. Parce que. Alors, de toute façon, moi je vais faire mes courses quand même le dimanche parce qu'il y a toujours des trucs qui sont ouverts, genre le restaurant avec. Non, le magasin avec un C qui finit par. Ronto, voilà,
2: tu vois,
0: la Coop Ronto. Voilà.
2: Okay.
0: Le dimanche, je vais faire mes courses quand j'ai... Parce que j'oublie. En fait, je suis une merde. J'oublie toujours un truc, toujours un bloc de feta ou des câbles coaxiaux pour mon téléphone portable.
2: Ok, et ça, c'est une urgence primordiale un dimanche,
0: non,
2: ce bloc de feta.
0: Et des fois, c'est une bonne excuse pour aller faire ma balade du dimanche.
3: Ah, c'est ça.
0: Ah, j'ai oublié un truc, je descends à la Migros Douchy, par exemple, tu vois.
2: Ah.
0: Et puis, je vais vite acheter une... Et j'ai acheté une pastèque dernièrement, si vous m'écoutez, la Migros, elle était pourrie, quoi. Elle était 6 balles.
2: Ok, waouh.
0: 6 balles.
2: Ok, donc, ouais, a priori, vous allez aux caisses automatiques, c'est un truc que vous faites déjà?
0: Ouais, alors ça, je fais parce que je déteste faire la queue et c'est beaucoup plus pratique, en fait. Non, mais je sais, c'est complètement con. Mais en même temps, est-ce qu'on n'a pas déjà parlé de ça, mais est-ce que le métier de caissière, c'est vraiment un métier qui est agréable pour les gens? Peut-être, je peux pas parler à leur place.
3: Mais là, le débat, c'est que vous voulez continuer, que ça va mettre au chômage des humains, c'est ça?
2: Bah ouais. Et
0: ou
2: qu'en
0: alors...
2: fait, ça invisibilise des métiers qui sont déjà précaires et pas bien, et puis que et puis aussi juste le contact humain qui se perd, c'est un vrai
3: non,
2: truc.
3: Mais,
2: ça.
3: Mais alors, non. Alors pardon, parce qu'un contact humain à la caisse de la Migros.
2: Bah, attends, reste que peut-être pas toi, parce que toi t'es humoriste professionnel, mais il y a des gens, ils voient personne de leur journée.
0: Je suis assez d'accord.
2: Et
0: avec
2: genre
0: Mario.
2: C'est leur petit sucre. Enfin, je veux dire. Je sais pas, peut-être qu'il y aura des vieilles dames aux caisses automatiques qui seront là. Il fait pas très beau en ce moment, toutes seules dans leur barbe. C'est tragique en vrai, tu vois.
0: Ouais, je suis assez d'accord avec ça pour. Évidemment, toi qui n'aimes personne.
3: Non,
0: voilà.
3: Ouais.
0: Moi non plus, quand je vais faire mes courses, je vais faire mes courses. Mais effectivement, il y a toujours des personnes un peu plus âgées qui aiment bien discuter. Puis tu peux te lier d'amitié avec. Moi, j'étais devenu pote avec une caissière, enfin pote. Mais elle était contente quand elle me voyait « Comment ça va ?» et tout. Elle me complimentait sur mes beaux vêtements et moi, sur sa nouvelle coupe de cheveux. Tu sais, tu peux créer des petits trucs comme ça avec les gens. Après, pour l'histoire des magasins autonomes, en fait, si c'est le dimanche, c'est mieux que ce soit des robots qui fassent ça le dimanche
2: que
0: des êtres humains.
2: Mais
0: parce
2: c'est
0: qu'on
2: littéralement
0: va pas aller
2: pour
0: les faire.
2: Contourner la loi qui interdit de bosser le dimanche qu'ils ont mis ça en place.
3: Par exemple, les bancomates, vous aimez pas, vous auriez continué à aimer chez le banquier.
0: Non, mais non.
3: Mais alors,
0: ça,
3: c'est le même truc. C'est quoi? C'est le contact humain, le banquier. Bonjour monsieur le banquier. C'est débile.
2: Ouais, putain, tu m'as convaincu. On en a plus. Non, mais c'est dingue. C'était le bancomate, c'est ce qu'il me fallait.
0: Ouais.
2: Ok, mais vous préférez une machine efficace ou un humain désagréable?
3: Vous savez ma réponse.
2: Bah oui,
3: ma réponse est dans la question.
0: Mais je crois que je préfère quand même un humain désagréable parce que tu peux toujours le rendre plus agréable ou tu peux te battre si tu aimes la violence,
3: mais,
0: comme toi par exemple.
3: Mais vous aimeriez des humains partout quoi.
0: J'en ai marre des machines. Moi je suis comme Marion, j'en ai marre des machines.
2: Ouais, c'est malheureux quoi.
0: Ici dans notre superbe nouveau bâtiment, tu dois foutre ta carte partout pour faire n'importe quel truc.
2: Sans parler de ces aspirateurs robots.
0: Ouais, on les voit plus parce qu'on on les moleste hors des heures de travail et tout ça. Mais ouais, non, mais je peux plus les robots et tout ça. Je fais un rejet de ça et de l'automatisation de la société pour des trucs de profit en permanence. Ça me fatigue. Quoi.
3: Donc le M2 sans chauffeur.
0: J'en ai rien à foutre. Je vais à pied.
3: Je vais mettre un mec qui va avoir un horrible métier d'aller de Ouchy.
0: Eh ben au moins, il est, au moins c'est peut-être. Comment tu peux te mettre à sa place dans sa tête? Il aime peut-être bien ça. Hein.
3: Ouais.
0: Il en faut des gens comme ça.
2: Bon, mais je vous propose.
3: Si on réfléchit comme ça, on fait aucune progrès technique. Quoi. Les maréchals ferrants.
0: On n'a plus besoin de faire de
2: progrès. On n'a plus besoin de faire de progrès technique. Pas en médecine à la rigueur, mais
0: uniquement en médecine.
3: Vous imaginez s'ils avaient dit ça en 1643?
0: Mais on n'est plus en 1643.
3: Mais et ben en 2500, ils diront. J'imagine s'ils avaient dit ça en 2020. Vous n'avez aucune perspective historique. Vous êtes teubés.
2: Il est en train de péter un câble. Il a pété un câble. On va écouter un peu de musique pour qu'il se détende. Et on revient tout de suite. Ah, il est parti de la radio.
0: On écoute un groupe de robots, c'est les Beatles. Help!

0: Les Beatles sur Couleur 3, Help.
1: Bon, je reviens, je reviens.
0: Voilà.
2: Ouais, il est revenu. Il est détendu, ça lui a fait du bien.
0: Je suis désolé. Détendu. On continue de parler de la première Migros autonome. On le dit, la première Migros autonome qui a ouvert ses portes à Genève.
2: Ouais. Est-ce que c'est quoi le métier que vous aimeriez voir entièrement automatisé?
0: La radio.
2: Mais non, mais.
0: La radio,
2: on est des robots.
0: Marre,
2: on n'existe pas.
0: Non, attends, alors j'ai
1: moi, c'est ministre de l'écologie.
2: Ok.
1: Parce que si tu dis à une IA de dire, ok, qu'est-ce qu'il faut faire maintenant pour que vraiment qu'on soit pas trop dans la merde et qu'on est obligé de le suivre. Voilà, donc chose.
0: Elle s'auto-détruit, l'IA.
1: Ouais, mais ce serait plus.
2: Mais c'est vrai, elle exploserait, elle serait là-bas. En fait, c'est vraiment de m'arrêter tout de suite. Bip, bip, boop, hop. C'est ce qui se passerait.
0: J'aime beaucoup le bip-bip-boop.
2: je pense que les robots, c'est comme dans les années 80. Ok.
0: Non, alors attends. Entièrement automatisé, les contrôleurs aériens. Pour rire. Ouf. Tu confies ça à une IA.
2: Ça, c'est vraiment.
0: C'est entièrement automatisé, les vols dans le ciel.
2: Arrête, ça va arriver. Ça va arriver, c'est sûr. Faut pas confier ces trucs à des machines.
0: Ouais, ouais.
2: Ça vous inquiète tout ça pour l'avenir de notre monde, comment ça se profile, etc. Que de plus en plus de trucs soient des robots, l'IA, l'automatisation et compagnie.
0: Alors moi, de moins en moins,
2: okay.
0: parce que on en parle assez souvent hein, des zinzins de la tech, des IA, des data centers et de tous ces trucs. Et j'ai l'impression que comme les crétins de la Silicon Valley, ils peuvent pas s'empêcher de tout dire à tout le temps sur les réseaux sociaux. On sait exactement ce qu'ils veulent faire, quel est leur plan, c'est se faire un maximum de pognon. Et puis les gens, ils sont pas dupes. Et ils voient très bien que pour l'instant, ils savent pas du tout ce qu'ils veulent faire avec ces IA. D'ailleurs, c'est complètement flou en fait ce qu'ils veulent faire avec tout ça. Et que l'humain passe quand même avant tout, quoi. J'ai vu le maire de New York qui a banni l'IA dans les écoles.
2: Oh, wow.
0: Ouais, et c'est une loi qui est passée parce qu'il croit que les enfants doivent pas être en contact avec des robots pour le développement de leur éducation. Et c'est quand même le maire de New York, hein. C'est pas une petite ville. Donc ça me fait de moins en moins peur parce que j'ai l'impression que c'est une esbroufe tout ça. Il y a clairement des gens qui sont en train de développer des choses, mais c'est tant mieux, hein. Je suis pas contre non plus le progrès, mais pour des sujets spécifiques, mais tout le reste c'est de l'esbrouf.
2: Et toi, Betrave ?
1: Il y a le côté super intelligence qui fait un petit peu peur, c'est-à-dire des IA qui apprennent par elles-mêmes des choses et qui après arrivent à faire des trucs que nous, on comprend plus, on maîtrise plus. Ça, c'est un petit peu effrayant. Pour le reste, non, c'est l'histoire de l'humanité, quoi. Chaque fois qu'on fait un truc nouveau, on croit que tout va exploser, et puis en fait, l'histoire montre que
0: on s'adapte.
1: Bien sûr, il y aura des excès, bien sûr, il y aura des morts, bien sûr, il y aura des problèmes, mais effectivement, l'humain revient assez souvent vers des choses qui lui sont... Et je ne vais pas finir cette phrase parce que je ne sais pas où elle va.
0: Après, il y a pas mal de choses qu'on fait maintenant qu'on faisait plus avant. Je sais pas, par exemple, vous avez du cash encore sur vous?
2: Mais moi, jamais.
0: Et moi non plus.
2: Rarement.
0: Mais depuis le Covid, j'en ai plus.
2: Bah ouais, c'est en vrai, c'est assez tragique, ça.
1: C'est pas très bon, quoi. C'est juste... C'est pas grave. C'est une évolution.
0: Je pense
2: que c'est jamais une bonne idée de donner le plein pouvoir de notre argent à des banques plus qu'à nous-mêmes.
1: C'est déjà le cas, même quand on avait du cash, ça change rien. Bien sûr que si vite t'achètes ton pain à 20 balles, ils n'arrivent pas à tracer, mais toutes tes autres choses sont tracées.
2: C'est foutu.
1: Vous voulez sortir de ça, à mon avis, ça c'est foutu.
0: Le truc de la super surveillance aussi, je pense. C'est un truc qu'il faut vraiment résister contre ça. Il y a ce truc qui s'appelle les Flock Camera aux États-Unis qui filment les gens, qui prennent ton Bluetooth, tes données et tout.
2: Ils ont instauré dans la grande enseigne en C de supermarché suisse. Des caméras qui bipent les gens qui volent aux caisses automatiques. D'ailleurs, vous faites ça, voler aux caisses automatiques un peu ou pas?
0: Je l'ai jamais fait en fait.
2: Ah ouais, alors vous êtes
0: suisse. Moi, j'ose pas.
2: Ok, c'est l'heure de ma blague.
0: Ouais, il faut la faire lire à
2: Betrave. Attention, Betrave. Elle est super.
1: Alors, écoute, c'est la blague.
0: C'est bien.
2: Allez.
1: Est-ce qu'au Moyen-Orient, ils ont des caisses aux tomates farcies?
0: Alors, les caisses aux tomates farcies.
2: Ouais.
0: Mais pourquoi farcies?
2: Parce qu'on parle de farcies en Iran et en Afghanistan. Purée, elle est exceptionnelle, cette blague. Rigolez, aux tomates farcies.
0: Elles sont très très bien. Quand on doit les expliquer en plus. Bravo Marion, 9 sur 10.
2: Merci.
0: 9 sur 10. Merci beaucoup.
2: On
0: écoute de la musique.
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0: Onéma, pourquoi moi ? dans la bande amateur sur Couleur 3.

0: Eh ben, ça faisait longtemps qu'on l'avait plus entendu, ce titre de Matafix, Big City Life, qui était utilisé dans toutes les séries télé du monde à l'époque, dès qu'il y avait un plan en drone sur une ville. Voilà, Big City Life, voilà, c'était Matafix. On arrive bientôt au terme de cette émission, le temps d'écouter le héros de la semaine.
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3: Ouvrir un deuxième, troisième pilier. Mais assez parlé de mon excellent plan de retraite, l'heure est grave. Roger Federer n'est plus milliardaire.
0: Non.
3: Oui, les actions de son équipementier ON ont chuté, vu que personne ne porte cette merde. D'ailleurs, le nom de la marque a changé de ON. Ils ont répété le mot ON et s'appelle maintenant Oh non. Et aujourd'hui, Roger ne possède plus que 952 millions de dollars. Une cagnotte Litchi vient d'être mise en ligne pour sauver le milliardaire de la précarité. Mobilisez-vous, même les petits montants, hein, même si vous versez 2-3 millions, c'est pas grave. Chaque million compte. N'oubliez pas qu'un million versé pour vous, c'est rien. Mais pour Roger, c'est l'espoir d'une nouvelle Bugatti. Tous ensemble pour que Roger retrouve le milliard et le sourire. Bon, en vrai, si Roger est le héros de la semaine, c'est pas pour ça, mais c'est parce qu'il est entré samedi au Hall of Fame du tennis. Ce panthéon réunissant les plus grandes légendes du tennis, Roger au Hall of Fame de tennis. Ah, la surprise était totale. Il ne s'y attendait pas, le Roger. Il était tellement surpris, il a chialé, il a même embrassé Mirka. On mettra ça sur le coup de l'émotion. Il a dit que c'était un rêve qui se réalisait et comme quoi Roger fait des rêves. Il a déclaré que c'était un des plus grands honneurs de sa vie et pourtant dans sa vie, Roger, il a rencontré Beat Jans. Alors, il a aussi déclaré « Mon objectif était de passer ma vie à faire quelque chose que j'aime ». Bon, pour l'instant, il a le même objectif de vie que Jeffrey Epstein. Mais il a poursuivi en disant « Avec des gens qui l'aiment autant que moi ». Ah non, alors là, ça c'est plus pareil que Jeffrey. Hein. À part ça, le prénom Jeffrey, c'est pas anodin. Hein. Epstein, Dahmer, Bezos, le roi Geoffrey dans Game of Thrones. Oui. Si ouais. Vous avez un enfant, appelez-le Jeffrey. Hein. Il est promis à une belle carrière, alors que Roger, il n'y en a qu'un. Alors, en fait, ce papier, cette fin de papier... fin de papier, on rappelle que quand qui... Oh là là. On rappelle qui est Roger Federer, oui. Quand même, hein, parce que c'est vrai que c'est une ref un peu niche. Roger Federer, c'est un ballois qui, pendant 20 ans, a été payé des millions pour renvoyer une balle. Voilà, c'est l'inverse d'un ramasseur de balles ou qu'un chien qui eux sont exploités pour ramener la balle. On rigole, mais... Enfin, on rigole pas tant que ça, hein, pour l'instant. Non, mais si, on rigole. Moi, je suis fan de Roger. Il m'a procuré parmi mes plus belles émotions sportives son élégance, son revers lifté. J'y connais rien. Ses finales titanesques contre Nadal en 28-7 qui duraient 2 semaines. C'était éblouissant. Histoire vraie, un soir de victoire de Roger en juin. J'étais heureux et bourré. Je lui ai envoyé sur Instagram le message suivant. Salut, t'es trop fort au tennis. Il m'a jamais répondu. Le GOAT m'a ghosté. Du coup, hier soir, je l'ai relancé. Je lui ai envoyé un « tu dors ?» mais toujours rien. Peut-être que si je passe par Twint, avec 2-3 millions, il va me répondre « Bravo et merci, Roger. T'es le GOAT ever pour renvoyer une balle. »

0: Le morceau s'appelait Focaccia. Voilà, un truc qui me fait plaisir. La bande amateur, c'est terminé pour aujourd'hui.
1: Déjà. Ah,
0: une émission que j'ai eu le plaisir d'animer en compagnie de Marion Agostan.
1: Au revoir les amis, à la semaine prochaine pour s'embrouiller.
0: Lord Betrave.
2: Ouais. Et Franck Mater.
0: Ouais.
1: Le sol.
0: Valère Veilla à la réalisation. On se retrouve évidemment la semaine prochaine avec les bons plans de la semaine. On vous donnera les bons plans de la semaine. Et la suite, c'est le perchoir dans quelques minutes. Le temps de se quitter avec les Regrets Dress Up. Bonne soirée sur la 3.
2: Bonne semaine.
0: Gros bisous.
1: Ciao.
0: Et n'oubliez pas d'écouter la Turbine avec notre ami Yannick Neveu à partir de 20h.
2: Oh yeah.

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1: 6 ans après la grave chute d'une patineuse russe lors d'une répétition aux Jeux Olympiques de la Jeunesse à Lausanne, la justice a reconnu coupable hier 2 techniciens d'une entreprise alémanique. Ils ont été condamnés pour lésion corporelle grave par négligence. Selon la présidente du tribunal de police de Lausanne, ils ont failli à leur devoir de prudence. Ils écopent chacun de 180 jours amende de 50 francs avec 2 ans de sursis. Ils devront également verser 25 000 francs chacun pour tort moral à la patineuse russe.